merci beaucoup d'être là ce mercredi soir, bien branché à votre radio en Beauce. Je m'appelle Mathieu Guimond. 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
5: Voici vos nouvelles, Arsenal Média. La mairesse de Frampton, Gina Cloutier, reçoit une vague d'amour après avoir annoncé hier sa démission en raison de menaces et d'insultes. Une pétition demandant qu'elle reste en poste a recueilli jusqu'ici près de 300 signatures. Madame Cloutier affirme aussi avoir reçu près d'une centaine d'appels de soutien. Le chef du Parti conservateur du Québec, Éric Duhaime, se dit prêt à mettre de l'eau dans son vin pour faciliter les négociations à l'Assemblée nationale. Il ne fait plus de l'exploration du gaz de schiste dans la vallée du Saint-Laurent une exigence et évoque notamment la possibilité de projets pilotes. Il souhaite par ailleurs que la coalition Avenir Québec puisse avoir une place à l'Assemblée nationale, même si elle n'a fait élire aucun député. Aucun projet n'a été soumis à la municipalité de Scott dans le cadre de son appel de projet lancé au printemps visant à déterminer l'avenir du site de l'église Saint-Maxime. Les élus poursuivront donc leur réflexion en considérant notamment les besoins de la municipalité, l'intérêt pour la collectivité et sa capacité financière à réaliser et maintenir un projet à long terme. L'administration municipale indique qu'elle informera les citoyens des prochaines étapes. Et maintenant, la météo en Beauce ce soir et cette nuit, c'est nuageux avec des averses et le minimum est de 8 degrés.

On est le mercredi 7 octobre 2026. On passe la soirée ensemble bien branchée à votre radio en Beauce. Salut, je m'appelle Mathieu Guimond. Ce soir, on aura l'occasion de parler de rabais. Et même, je pense que je vais vous donner un scoop. OK? Quelque chose qui va se retrouver demain 10h dans les nouvelles aubaines sur boutiquelecargo.com. Je vous donne un scoop un peu plus tard ce soir. On va aussi parler d'activités à faire dans la région. On va parler aussi d'actualité, les choses qui retiennent l'attention. Puis d'autres affaires. Alors, ratez pas ça un peu plus tard ce soir. On vous donne tous les détails là-dessus. Salut à toute la gang de chez Metal Innova à Saint-Elzéar qui sont des fidèles au poste. Je veux savoir, vous autres, qu'est-ce qui vous occupe en ce mercredi soir. Téléphone, texto, nos réseaux sociaux, notre site web. Tous les moyens sont bons pour avoir de vos nouvelles, que vous soyez sur la route, à la maison, au travail. Qu'est-ce qui se passe de bon pour vous en ce mercredi soir en Beauce?

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1: Se remettre en forme ou garder la forme, je pense que c'est la meilleure chose qu'on puisse faire pour soi, pour pouvoir vieillir et grandir en beauté. 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C'est une belle façon de bouger, de varier vos entraînements avec, entre autres, de l'aquaforme les lundis et jeudis, de l'aquajogging le mercredi, de l'aquasanté le jeudi, de l'aquazoom le lundi. Jusqu'au 10 décembre, ces activités-là vous sont proposées. Il y a la tarification, si vous avez le PPL ou si vous n'avez pas le PPL, ça peut bouger. Vous voulez avoir un peu plus d'informations pour vous inscrire également, c'est encore le temps de le faire. Les détails sur le site web de la ville de Sainte-Marie.

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2: 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La mairesse de Frampton, Gina Cloutier, reçoit une vague d'amour après avoir annoncé hier sa démission en raison de menaces et d'insultes. Une pétition demandant qu'elle reste en poste a recueilli jusqu'ici près de 300 signatures. Madame Cloutier affirme aussi avoir reçu près d'une centaine d'appels de soutien. Le chef du Parti conservateur du Québec, Éric Duhaime, se dit prêt à mettre de l'eau dans son vin pour faciliter les négociations à l'Assemblée nationale. Il ne fait plus de l'exploration du gaz de schiste dans la vallée du Saint-Laurent une exigence et évoque notamment la possibilité de projets pilotes. Il souhaite par ailleurs que la coalition Avenir Québec puisse avoir une place à l'Assemblée nationale, même si elle n'a fait élire aucun député. Aucun projet n'a été soumis à la municipalité de Scott dans le cadre de son appel de projet lancé au printemps visant à déterminer l'avenir du site de l'église Saint-Maxime. Les élus poursuivront donc leur réflexion en considérant notamment les besoins de la municipalité, l'intérêt pour la collectivité et sa capacité financière à réaliser et maintenir un projet à long terme. L'administration municipale indique qu'elle informera les citoyens des prochaines étapes. Et maintenant, la météo en Beauce ce soir et cette nuit, c'est nuageux avec des averses et le minimum est de 8 degrés.

Hey, merci beaucoup d'être là ce mercredi soir, bien branché à votre radio en Beauce. 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
6: Voici vos nouvelles, Arsenal Média. La mairesse de Frampton, Gina Cloutier, reçoit une vague d'amour après avoir annoncé hier sa démission en raison de menaces et d'insultes. Une pétition demandant qu'elle reste en poste a recueilli jusqu'ici près de 300 signatures. Madame Cloutier affirme aussi avoir reçu près d'une centaine d'appels de soutien. Le chef du Parti conservateur du Québec, Éric Duhaime, se dit prêt à mettre de l'eau dans son vin pour faciliter les négociations à l'Assemblée nationale. Il ne fait plus de l'exploration du gaz de schiste dans la vallée du Saint-Laurent une exigence et évoque notamment la possibilité de projets pilotes. Il souhaite par ailleurs que la coalition Avenir Québec puisse avoir une place à l'Assemblée nationale, même si elle n'a fait élire aucun député. Aucun projet n'a été soumis à la municipalité de Scott dans le cadre de son appel de projet lancé au printemps visant à déterminer l'avenir du site de l'église Saint-Maxime. Les élus poursuivront donc leur réflexion en considérant notamment les besoins de la municipalité, l'intérêt pour la collectivité et sa capacité financière à réaliser et maintenir un projet à long terme. L'administration municipale indique qu'elle informera les citoyens des prochaines étapes. Et maintenant, la météo en Beauce ce soir et cette nuit, c'est nuageux avec des averses et le minimum est de 8 degrés.

On est le mercredi 7 octobre 2026. On passe la soirée ensemble, bien branché à votre radio en Beauce. Salut, je m'appelle Mathieu Guimond. Ce soir, on aura l'occasion de parler de rabais. Et même, je pourrais... Ah, je pense que je vais vous donner un scoop. OK? Quelque chose qui va se retrouver demain 10h dans les nouvelles aubaines sur boutiquelecargo.com. Je vous donne un scoop un peu plus tard ce soir. On va aussi parler d'activités à faire dans la région. On va parler aussi d'actualité, les choses qui retiennent l'attention. Puis d'autres affaires. Alors, ratez pas ça un peu plus tard ce soir. On vous donne tous les détails là-dessus. Salut à toute la gang de chez Metal Innova à Saint-Elzéar qui sont des fidèles au poste. Je veux savoir, vous autres, qu'est-ce qui vous occupe en ce mercredi soir. Téléphone, texto, nos réseaux sociaux, notre site web. Tous les moyens sont

0: 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Ben, on a des activités à vous proposer, notamment pour vous aider à atteindre cet objectif-là avec la ville de Sainte-Marie et ses activités aquatiques pour les 16 ans et plus. C'est une belle façon de bouger, de varier vos entraînements avec, entre autres, de l'aquaforme les lundis et jeudis, de l'aquajogging le mercredi, de l'aquasanté le jeudi, de l'aquazoom le lundi jusqu'au 10 décembre, ces activités-là vous sont proposées. Il y a la tarification, si vous avez le PPL ou si vous n'avez pas le PPL, ça peut bouger. Vous voulez avoir un peu plus d'informations pour vous inscrire également, c'est encore le temps de le faire. Les détails sur le site web de la ville de Sainte-Marie.
1: Ah ouais, on dit...

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2: Voici vos nouvelles, Arsenal Média. La mairesse de Frampton, Gina Cloutier, reçoit une vague d'amour après avoir annoncé hier sa démission en raison de menaces et d'insultes. Une pétition demandant qu'elle reste en poste a recueilli jusqu'ici près de 300 signatures. Madame Cloutier affirme aussi avoir reçu près d'une centaine d'appels de soutien. Le chef du Parti conservateur du Québec, Éric Duhaime, se dit prêt à mettre de l'eau dans son vin pour faciliter les négociations à l'Assemblée nationale. Il ne fait plus de l'exploration du gaz de schiste dans la vallée du Saint-Laurent une exigence et évoque notamment la possibilité de projets pilotes. Il souhaite par ailleurs que la coalition Avenir Québec puisse avoir une place à l'Assemblée nationale, même si elle n'a fait élire aucun député. Aucun projet n'a été soumis à la municipalité de Scott dans le cadre de son appel de projet lancé au printemps visant à déterminer l'avenir du site de l'église Saint-Maxime. Les élus poursuivront donc leur réflexion en considérant notamment les besoins de la municipalité, l'intérêt pour la collectivité et sa capacité financière à réaliser et maintenir un projet à long terme. L'administration municipale indique qu'elle informera les citoyens des prochaines étapes. Et maintenant, la météo en Beauce ce soir et cette nuit, c'est nuageux avec des averses et le minimum est de 8 degrés.

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Salut, bon jeudi, 8e jour du mois d'octobre. On a 8 degrés, Centreville-Sainte-Marie, sous les averses. Ça sera comme ça une bonne partie de la journée, de la pluie avec des risques d'orage, avec un maximum à atteindre de 12 degrés. Demain, encore une journée en deux temps, c'est-à-dire nuages averses. Mais samedi, dimanche, beau week-end ensoleillé. D'ailleurs, lundi, pour plusieurs, ce sera congé, fête de l'Action de grâce. Puis plusieurs seront tentés de l'étirer à compter de demain, ce long week-end. Alors, profitons-en. Il y a plein de trucs qui rebondissent dans l'actualité. On aura la chance d'en parler. D'ailleurs, à l'émission aujourd'hui, on va recevoir les membres de l'équipe de Destination Beauce. Marie-Claude Duquette viendra faire une saucette ce matin pour nous parler de son entreprise, mais aussi Marc Bouchard sera là pour la chronique automobile. Mais tout de suite, on se parle d'actualité. Vers 21h30 hier soir, une femme dans la trentaine a subi de graves blessures après avoir perdu la maîtrise de sa voiture sur le rang Saint-Léon. À Saint-Tite-des-Caps, les pompiers qui ont dû utiliser les pinces de désincarcération pour dégager la conductrice de l'habitacle du véhicule. La femme a rapidement été conduite vers le centre hospitalier où l'on craint pour sa vie. Un reconstitutionniste en scène d'accident de la Sûreté du Québec s'est rendu sur place pour tenter de comprendre les causes et circonstances de l'embardée. L'enquête est toujours en cours. Puis un homme de 37 ans a été arrêté hier matin dans le secteur Pintendre à Lévis dans le cadre d'une opération liée au trafic de stupéfiants et au conflit sur les redevances. Une perquisition a permis de saisir une arme de .9 mm chargée, des munitions, une arbalète aussi chargée, un poing américain, une veste pare-balles. Les policiers ont aussi saisi 228 grammes de cocaïne, 1,3 kg de cristal meth, 10 grammes de kétamine, 10 grammes de résine de cannabis et 15 grammes de cannabis. L'homme a été libéré avec une promesse à comparaître. Puis vers 15 heures hier, les pompiers sont intervenus pour un début d'incendie dans un immeuble de la rue du Mesnil à Québec. Une personne a dû être transportée vers l'hôpital après avoir été incommodée par la fumée. Environ 60 pompiers ont combattu les flammes pendant environ 1h30. Le feu serait d'origine accidentelle, possiblement lié à un appareil électrique. La dame a pu être évacuée à temps. C'est son avertisseur de fumée qui s'est déclenché qui lui a permis de s'en tirer sans trop de graves blessures. Le conducteur d'un poids lourd a été arrêté pour possession de stupéfiants après avoir percuté avec son camion 5 véhicules immobilisés à un feu de circulation de la route 138 à Sainte-Anne-de-Beaupré. La collision s'est produite vers 5 heures hier matin. Des automobilistes âgés entre 24 et 68 ans ont subi des blessures. On ne craint pas pour la vie d'aucun des conducteurs impliqués. D'ailleurs, le camionneur, il y a un conducteur de véhicule qui, lui, se trouvait dans un état critique en début de matinée, mais son état s'est stabilisé au cours de la journée. D'après les policiers, les capacités affaiblies au volant par la drogue pourraient être en cause dans ce dossier. D'ailleurs, des prélèvements sanguins ont été prélevés sur le camionneur de 39 ans. Il a été mis en état d'arrestation. Il a été rencontré par les enquêteurs de la Sûreté du Québec et les contrôleurs routiers. Le camionneur fautif a été libéré en attendant la suite des procédures. Politique maintenant, le chef du Parti conservateur du Québec, Éric Duhaime, se dit prêt à mettre de l'eau dans son vin pour faciliter les négociations à l'Assemblée nationale. Il ne fait plus de l'exploration du gaz de schiste dans la vallée du Saint-Laurent une exigence et évoque notamment la possibilité de projets pilotes. M. Duhaime a aussi nommé l'ancienne ministre caquiste Maïté Blanchette Vézina comme leader parlementaire des conservateurs. Il souhaite par ailleurs que la CAQ puisse avoir une place à l'Assemblée nationale, même si elle n'a fait élire aucun député. Le candidat péquiste dans Lotbinière-Frontenac, Jonathan Moreau, reprend ses fonctions de maire de la municipalité de Saint-Apollinaire après sa défaite face au conservateur Renaud Labrecque. Malgré son échec, il se dit fier de la campagne menée sur le terrain et du résultat du Parti québécois qui passe de 3 à 59 députés. M. Moreau souhaite maintenant continuer à faire entendre les préoccupations du milieu municipal, notamment sur la main-d'œuvre internationale et sur la bureaucratie.
Et quelques heures après avoir annoncé sa démission en raison d'insultes et de menaces, la mairesse de Frampton, Gina Cloutier, fait face à une vague d'amour. Une pétition en ligne réclamant qu'elle revienne sur sa décision a recueilli plus de 300 signatures depuis l'annonce de son retrait de la vie politique. Par ailleurs, il semble que les citoyens devront se prononcer par voie de référendum sur le projet de la salle communautaire. Le nombre de résidents souhaitant un tel exercice ont apposé leur signature réclamant l'avis de la population sur le projet. La prochaine rencontre du conseil municipal de Frampton est à l'horaire pour ce lundi 19 octobre à compter de 19h30. Et aucun projet n'a été soumis à la municipalité de Scott dans le cadre de son appel de projet lancé au printemps visant à déterminer l'avenir du site de l'église Saint-Maxime. La date limite étant fixée au 1er octobre. Les élus poursuivront donc leur réflexion en considérant notamment les besoins de la municipalité, l'intérêt pour la collectivité et sa capacité financière à réaliser et maintenir un projet à long terme. L'administration municipale indique qu'elle informera les citoyens des prochaines étapes. Finalement, à Ottawa, la proposition conservatrice visant à suspendre toutes les taxes fédérales sur le diesel a été rejetée hier à la Chambre des communes. Seuls les conservateurs ont voté en faveur de la requête, tandis que les libéraux, le Bloc québécois et le NPD s'y sont opposés. Le gouvernement Carney a déjà prolongé jusqu'en 2027 la suspension de la taxe fédérale d'acier sur les carburants, mais les conservateurs souhaitaient aller plus loin. Ils font valoir que la réduction du coût du diesel permettrait aux Canadiens de réaliser des économies à la pompe, mais aussi à l'épicerie. Dans le monde du sport au hockey, des victoires hier pour Washington, Winnipeg et Edmonton. Le Canadien a vu son gardien Samuel Montembeault quitter l'entraînement hier midi. Lors d'un des derniers exercices, Samuel Montembeault a semblé se blesser à la jambe. Il a retraité vers le vestiaire. D'ailleurs, le tricolore accueillera ce soir les Prédateurs de Nashville au Centre Bell. Baseball, les Rays de Tampa Bay ont gagné 4-3 pour ainsi éliminer les Yankees en trois matchs hier à New York. Les Dodgers de Los Angeles ont quant à eux obtenu leur billet pour la série de championnats dans la nationale en venant à bout des Braves d'Atlanta en quatre matchs dans une victoire de 4-1 hier. Les Dodgers affronteront au prochain tour les Brewers de Milwaukee qui, eux, ont éliminé les Padres de San Diego. À Chicago, les Guardians de Cleveland ont évité le balayage dans une victoire de 9-3 contre les White Sox de Chicago. Ces derniers mènent toujours la série 2-1. Ligue de hockey junior maritime Québec, deux matchs prennent l'affiche ce soir. Drummondville est à Moncton et Rouyn-Noranda est du côté de Val-d'Or. Finalement, football de la NFL ce soir à 20h15. Les Buccaneers de Tampa Bay rendent visite aux Cowboys à Dallas. Des averses pour aujourd'hui avec un risque d'orage maximum de 12 degrés. Des nuages pour ce soir, 40% les risques d'averses, minimum de 7. Des nuages pour demain, là aussi 40% les risques d'averses de pluie avec un maximum de 11. C'est du soleil pour samedi avec 11 degrés. Soleil dimanche, minimum de 3, maximum de 19. Pour lundi, fête de l'Action de grâce, on parle de nuages d'un maximum de 17. Les normales de saison, 13 le jour et 3 la nuit. Et actuellement, partout où vous êtes, on est à 8 degrés avec la musique souvenir de celui qui a connu beaucoup de succès, notamment du côté de Saint-Hélier. Je vous offre pour débuter cette émission du jeudi 8 octobre la musique souvenir d'Éric Lapointe. Bon début de journée. Merci d'avoir choisi les 100 000 matins au 101.

6h15 minutes, bien sûr qu'avec la campagne électorale québécoise, on a moins parlé du président américain Donald Trump, mais n'empêche que lui, qui souhaite que le Canada devienne le 51e État américain, regarde ça d'un œil attentionné, évidemment, avec les tarifs et les surtarifs douaniers qu'il a imposés, il voulait économiquement affaiblir le Canada. Mais quand il y a des rumeurs de référendum du côté de l'Alberta, notamment, mais aussi de voir que le Québec a choisi un parti souverainiste du côté de l'Assemblée nationale, il regarde ça d'un œil pas mal intéressé, je vous dirais. D'ailleurs, Elon Musk, qui est dans le giron de Donald Trump, lui souhaite l'indépendance du Québec. Ça sera peut-être pas chose facile, mais visiblement, il y a de moins en moins de Québécois qui s'y intéressent. Mais même si M. Paul Saint-Pierre Plamondon, le nouveau premier ministre désigné, parce qu'il n'est pas encore assermenté, là, le chef du Parti québécois, lui souhaite dans un premier mandat proposer aux Québécois un référendum. Évidemment, comme il n'a pas la majorité, il pourrait être tenté de le faire avec la collaboration de Québec solidaire. Parce que les 58 du PQ plus les 9 des solidaires, ça pourrait lui permettre d'atteindre 68 députés, alors que pour avoir la majorité, on en a besoin de 64. On verra pour la suite. Évidemment, les conservateurs sont contre le fait qu'on puisse provoquer un autre référendum du côté du Québec. D'ailleurs, hier, Éric Duhaime a bien positionné ses billes, notamment nommant comme leader parlementaire Maïté Blanchette-Vachon. Maïté Blanchette-Vézina, mais visiblement, lui...

Faire en souvenir Jonathan Pinchot avec Belle Infirmière. 6h18, bon réveil, bon début de journée. Merci d'avoir choisi les 100 000 matins au meilleur de la musique.

que ces matins où les pentures sont un peu plus raides. Salutations à l'auditrice Michel de Beauceville qui me dit que c'est pas facile ce matin. Mais tout de même, merci d'être branché au meilleur de la musique.

0: orgue, une chanson qui, en 2018, nous a permis de découvrir ce duo prolifique musicalement. OK, coup d'œil circulation dans les prochaines secondes pour ce jeudi 8 octobre et les nouvelles régionales avec mon collègue Benjamin Aubert. Restez là.
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0: Ouais, ben encore une fois, c'est pour rentrer sur Québec où ça se complique ce matin à partir de l'avenue de la Rotonde à Charny, ça ralentit et sous la structure du Canadien national sur Overcliff, direction nord, c'est rouge. La congestion se maintient jusqu'en approche du tablier du pont Pierre-Laporte. Si vous êtes en provenance du secteur de Saint-Nicolas sur l'autoroute 20, direction est, c'est à la hauteur des bretelles de l'autoroute. Si vous êtes sur la 20 ouest à partir de Lévis-Centreville, c'est tout de suite après Thomas-Chapèche, secteur de Lévis. Ça ralentit jusqu'à la hauteur de l'ancienne balance. Ça reprend un peu de rythme, mais à la hauteur du chemin du Sceau, ça ralentit pour entrer sur Québec. Au ralenti sur le tablier du pont de Québec, il y a un tout petit peu de résistance sur Henri IV, direction nord, entre le chemin des Quatre-Bourgeois et le chemin Sainte-Foy. Sinon, je vous dirais qu'à cette heure-ci déjà, intersection boulevard Charest, Côte-Saint-Sacrement, c'est au ralenti. Mais pour le reste, ouais, ça circule plutôt bien. Vous êtes témoin d'événements sur la route, quelque chose que j'ai pas vu, n'hésitez pas, 418-387-1015.
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8: Bonjour, ici Benjamin Aubert. Voici vos actualités. Le chef du Parti conservateur du Québec, Éric Duhaime, se dit prêt à mettre de l'eau dans son vin pour faciliter les négociations à l'Assemblée nationale. Il ne fait plus de l'exploration du gaz de schiste dans la vallée du Saint-Laurent une exigence et évoque notamment la possibilité de projets pilotes. M. Duhaime a aussi nommé l'ancienne ministre caquiste Maïté Blanchette-Vézina comme leader parlementaire. Il souhaite par ailleurs que la CAQ puisse avoir une place à l'Assemblée nationale, même si elle n'a fait élire aucun député. Le candidat péquiste dans Lotbinière-Frontenac, Jonathan Moreau, reprend ses fonctions de maire de Saint-Apollinaire après sa défaite face au conservateur Renaud Labrecque. Malgré son échec, il se dit fier de la campagne menée sur le terrain et du résultat du Parti québécois qui passe de 3 à 59 députés. M. Moreau souhaite maintenant continuer de faire entendre les préoccupations du milieu municipal, notamment sur la question de la main-d'œuvre internationale et de la bureaucratie. Aucun projet n'a été soumis à la municipalité de Scott dans le cadre de son appel de projet lancé au printemps visant à déterminer l'avenir du site de l'église Saint-Maxime. Les élus poursuivront donc leur réflexion en considérant notamment les besoins de la municipalité, l'intérêt pour la collectivité et sa capacité financière à réaliser et maintenir un projet à long terme. L'administration municipale indique qu'elle informera les citoyens des prochaines étapes. Et un homme de 37 ans a été arrêté hier matin à Pintendre, à Lévis, dans le cadre d'une opération liée au trafic de stupéfiants et au conflit sur la redevance. Une perquisition a permis de saisir une arme de poing 9 mm chargée, des munitions, une arbalète chargée, un poing américain et une veste pare-balles. Les policiers ont aussi saisi 228 grammes de cocaïne, 1,3 kg de cristal meth, 10 grammes de kétamine, 10 grammes de résine de cannabis et 15 grammes de cannabis. L'homme a été libéré par promesse de comparaître. Voilà, c'est ce qui complète. 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
0: Des averses et un orage au programme pour aujourd'hui avec un maximum à 12 degrés. Des nuages, 40 % les risques d'averses en soirée, minimum de 7. Ça demeure à 40 % demain en journée, ces risques d'averses parce que ce sera nuageux, notamment avec 11 degrés au maximum. Samedi, soleil maximum de 11 degrés. Du soleil pour dimanche, minimum de plus 3, maximum de 19. À plus long terme pour lundi, les questions de nuages avec 17. Et actuellement, partout où vous êtes, on est à 8 degrés. Ouais, il n'y a aucun projet qui a été retenu pour l'église de Scott. On va en reparler dans les prochaines secondes parce que ça fait réagir certains citoyens, entre autres. On en parle, mais en musique. Voici Milky Chance, Naked and Alive. C'est parti. Bon jeudi.

Mauvaise nouvelle pour le Canadien de Montréal, Samuel Montembeault. Le gardien s'est blessé à l'entraînement hier. On parle d'une blessure à la jambe droite, peut-être même à l'aine. Lui qui n'a pas encore disputé de match de cette nouvelle saison depuis le début, c'était particulièrement Jacob Dobesch. Sauf que là, on a rappelé du Rocket de Laval, Jacob Fowler. Pour venir comme deuxième gardien. Possiblement, c'est lui qui pourrait affronter les Prédateurs de Nashville ce soir, qui sont au Centre Bell. Puis peut-être vous rappeler aussi qu'hier, les Capitals de Washington ont défait les Penguins de Pittsburgh. Les Jets de Winnipeg ont raison de l'Avalanche du Colorado. Et victoire pour les Oilers d'Edmonton. Il y a du baseball aussi. Les séries d'après-saison se poursuivent. Baseball majeur. Hier, les Rays de Tampa Bay ont remporté la victoire 4-3 pour ainsi éliminer les Yankees de New York en trois matchs. Il y a les Dodgers de Los Angeles qui ont, quant à eux, obtenu leur billet pour la série de championnat dans la Ligue nationale en venant à bout des Braves en quatre matchs dans une victoire de 4-1 hier à Atlanta. Il y a aussi les Dodgers qui vont donc affronter au prochain tour les Brewers de Milwaukee qui, eux, ont éliminé les Padres de San Diego. Du côté de Chicago, ben, les Guardians de Cleveland ont évité le balayage dans une victoire de 9-3 contre les White Sox hier. Donc, Chicago qui mène cette série 3-5, 2 victoires à 1. Ligue de hockey junior maritime Québec, il y a deux matchs ce soir. Les Voltigeurs de Drummondville qui affrontent les Wildcats à Moncton et Rouyn-Noranda qui est du côté de Val-d'Or. Il y a aussi du football dans la NFL ce soir à 20h15. Les Buccaneers de Tampa Bay qui affronte les Cowboys à Dallas. Pas mal ce qui retient l'attention dans le monde du sport pour aujourd'hui, jeudi. Peut-être vous rappeler aussi qu'il commence à y avoir la diffusion de certains matchs du Canadien sur le web, uniquement sur Amazon, entre autres, mercredi de la semaine prochaine contre les Capitals de Washington. Ce ne sera pas à la télé, mais uniquement sur le web. En musique, voici Jean Leloup et la Vallée des Réputations.

0: justement.
1: Il y a des camions lourds qui circulent dans la région avec des charges hors normes, notamment des pales pour des éoliennes. D'ailleurs, les véhicules sont escortés par des autopatrouilles de la Sûreté du Québec, donc ça se peut que vous en voyez, notamment aujourd'hui. Les messages, on vient avec la plus récente de Vince Lemire dans vos 100 000 matins au 101.5.
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J'ai hâte de voir la place qu'on va donner aux nouveaux artistes au prochain gala de la disque parce que la dernière année a été riche en nouveaux artistes. Tiens, un duo classique maintenant. Voici Ricardo

0: 54. Bon début de journée. Merci d'avoir choisi les 100 000 matins pour vous accompagner. C'est un jour de paye pour plusieurs. Je vous invite à visiter des marchands de la région. Pourquoi pas? Ça fait travailler des gens qu'on connaît, des amis, des parents. Pourquoi pas? Coup d'œil circulation, puis au retour, les nouvelles nationales de 7 heures. 100 000
1: matins. 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
0: Ouais, ben pour entrer sur sur Québec, c'est code rouge, c'est au ralenti partout. Si vous êtes sur Robert Clich en direction Québec, c'est à partir d'avenue de la Rotonde que ça ralentit. Si vous êtes sur la 20 en provenance du secteur de Saint-Nicolas, ben imaginez tout de suite après la sortie route Lagueux, c'est au ralenti dans ce secteur-là. Si vous êtes sur l'autoroute 20, direction ouest, c'est à partir de Thomas-Chapelle à Lévis que ça ralentit. Et la congestion se maintient jusqu'en approche du tablier du pont Pierre-Laporte. C'est au ralenti sur le pont de Québec. Ça refoule déjà sur Guillaume-Couture. Il y a un peu de résistance sur le boulevard Laurier entre Henri IV et Robert Bourassa. Mais il y a aussi de la résistance sur le boulevard Charest, direction est, à l'approche de Saint-Sacrement. Si vous êtes en direction de la rive sud sur l'autoroute 20, dans les bretelles de l'autoroute à Charny, Saint-Jean-Chrysostome, Saint-David et Lévis-Centreville, c'est au ralenti. Mais une fois les bretelles de l'autoroute dépassées, ça reprend du rythme plus normal.
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3: Bon jeudi, ici Louis-Philippe Arnoirel. Les émissions de gaz à effet de serre du Canada ont augmenté d'environ 1% en 2025, selon un rapport de l'Institut climatique du Canada publié aujourd'hui. Elles ont atteint 691 millions de tonnes de dioxyde de carbone, principalement en raison du recours accru au gaz naturel pour le chauffage des logements durant un hiver rigoureux. Le secteur pétrolier et gazier a toutefois réduit ses émissions de 0,2% malgré une production record de pétrole brut au pays. Le directeur par intérim de 440 mégatonnes, Ross Fraser-Minton, prévient que le Canada s'éloigne de sa cible de réduction des émissions pour 2030. Par ailleurs, la proposition conservatrice visant à suspendre toutes les taxes fédérales sur le diesel a été rejetée hier à la Chambre des communes. Seuls les conservateurs ont voté en faveur de la requête, tandis que les libéraux, le Bloc québécois et le NPD s'y sont opposés. Le gouvernement Carney a déjà prolongé jusqu'en 2027 la suspension de la taxe fédérale d'accise sur les carburants, mais les conservateurs souhaitaient aller plus loin. Ils font valoir que la réduction du coût du diesel permettrait aux Canadiens de réaliser des économies à la pompe et à l'épicerie. Et pour terminer, toujours en politique, cette fois dans l'ouest du pays, le premier ministre du Manitoba, Wab Kinew, s'est exprimé presque exclusivement en français hier à l'Assemblée législative pour une troisième journée consécutive. Cette initiative inhabituelle est saluée par la communauté francophone de la province. Le président de la Société de la francophonie manitobaine, Derek Bentley, estime que le fait d'entendre les dirigeants s'exprimer en français continu contribue grandement à la visibilité de la langue. La décision de M. Kinew coïncide avec la nomination de Conrad North à la tête de l'opposition conservatrice après une confrontation en mai sur l'usage du français à l'Assemblée législative. C'est ce qui complète vos actualités Arsenal Média. Passez une bonne journée sur nos ondes.
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5: Hockey, des victoires hier pour Washington, Winnipeg et pour les Oilers d'Edmonton. Il y a le gardien Samuel Montembeault qui a quitté l'entraînement du Canadien de Montréal hier midi. Lors des derniers exercices, oui, Montembeault a semblé se blesser à la jambe droite. Il a retraité vers le vestiaire. On a rappelé Jacob Fowler de Laval. Le tricolore accueillera ce soir au Centre Bell les Prédateurs de Nashville. Baseball, les Rays de Tampa Bay ont gagné 4-3 pour éliminer les Yankees en trois rencontres hier à New York. Les Dodgers de Los Angeles ont quant à eux obtenu leur billet pour la série de championnat dans la Ligue nationale en venant à bout des Braves en quatre parties avec une dernière victoire de 4-1 hier à Atlanta. Les Dodgers vont affronter au prochain tour les Brewers de Milwaukee qui, eux, ont éliminé les Padres de San Diego. À Chicago, les Guardians de Cleveland ont invité le balayage joué en l'emportant 9-3 contre les White Sox. Ces derniers mènent toujours la série de section 2-1. Deux matchs prennent l'affiche ce soir dans la LHJMQ. D'abord, Drummondville est à Moncton, puis Rouyn-Noranda est à Val-d'Or. Finalement, football de la NFL ce soir à 20h15. Les Buccaneers de Tampa Bay ont rendez-vous avec les Cowboys de Dallas. Des averses pour la journée avec un risque d'orage maximum de 12 degrés. Des nuages, 40% les risques d'averses ce soir, minimum de 7 la nuit prochaine. Des nuages demain, toujours ce fameux 40% de probabilité d'averses avec un maximum autour de 11 degrés. Ça se dégage dans la nuit de vendredi à samedi pour du soleil samedi, maximum de 11. Soleil dimanche, minimum de 3, maximum de 19. Et actuellement, ben, partout où vous êtes, on est à 8 degrés.
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Bon début de journée, bon jeudi, 8e jour du mois d'octobre. Dans les prochaines minutes, on va recevoir Marie-Claude Duquette des équipements adaptés Magister. On va parler de toutes sortes de sujets, mobilité, dignité, bref, pour vous apporter des équipements qui peuvent vous faciliter la vie après une chirurgie, par exemple, un accident de voiture, ou peu importe, on vous donnera tous les détails. Aussi, vers 7h40, Marie-Ève Lacasse, elle est de Destination Beau, sera notre invitée pour parler d'activités à faire dans la région. Mais en musique, voici les Smashing Pumpkins avec 1979 dans vos 100 000 matins au 101.5. Bon jeudi.

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1: Bon matin, Marie-Claude, comment vas-tu?
2: Ça va bien, puis toi?
1: Ben oui, ça va bien. Marie-Claude, aujourd'hui, on va parler de fauteuil roulant.
2: Oui,
1: Dans quelles circonstances on peut l'utiliser?
2: Ben, écoute, j'ai beaucoup de clients qui viennent chez nous pour fauteuil roulant. Puis des fois, en posant des questions, ben non, ça prend une marchette, ça prend un déambulateur parce qu'on veut garder l'autonomie. On veut marcher.
1: Parce que, évidemment, les personnes du troisième âge ont tendance un peu à moins bouger. Oui. Donc, si on leur offre un fauteuil roulant, ça va être du lazy boy ou du fauteuil auto-soulevant. Au fauteuil roulant, tu sais, ils marcheront pas beaucoup.
2: Oui, c'est ça. Donc, on veut garder l'autonomie le plus possible, plus qu'on marche. Puis, tu sais, marcher, ça active la circulation, ça aide à la digestion, ça aide au moral aussi. Donc, on veut marcher le plus longtemps possible, le plus possible, mais de façon sécuritaire. Mais des fois, on n'a pas le choix d'aller dans un fauteuil roulant, puis j'en fais beaucoup la location. Puis souvent, je dis aux gens, j'ai deux sortes de fauteuils roulants. Donc, j'ai le fauteuil roulant standard avec les grosses roues que la personne est capable de se pousser elle-même.
1: Ouais, ouais.
2: Puis, honnêtement, se pousser nous-mêmes, là, ça prend des athlètes, là. Les personnes âgées sont pas capables de faire
1: Ils ont pas assez de force dans les bras.
2: Non, ils ont pas assez de force dans les bras. Vous essayerez de vous asseoir, vous viendrez chez nous, vous viendrez faire un petit tour de fauteuil roulant. Faut pousser, là, vous allez faire la longueur du magasin, mais après, là, ça devient fatigant, puis c'est dur pour les épaules aussi.
1: Oui, puis parfois, dans les résidences pour patients âgés, on a de longs corridors à parcourir pour se rendre à la cafétéria, par exemple.
2: Oui.
1: Fait que d'être dans un fauteuil, c'est pas évident.
2: C'est pas nécessairement ça que vous avez besoin. Mm. Puis, l'autre fauteuil roulant, mais c'est un fauteuil avec quatre petites roues. On l'appelle fauteuil transport ou fauteuil compagnon.
1: Okay.
2: C'est ça. Parce que quatre petites roues, donc on peut pas se pousser de nous-mêmes, donc on a besoin d'un compagnon pour se faire pousser. Donc c'est là le terme. Par contre, c'est un fauteuil qui est ultra léger, qui se plie, le dossier se plie, donc embarque dans une voiture facilement. Donc si vous avez besoin d'un fauteuil pour aller au rendez-vous chez le médecin, dentiste, peu importe, c'est fauteuil compagnon que vous avez besoin. Si c'est un fauteuil pour, ben, la personne peut se déplacer elle-même un petit peu plus. Et si vous allez à l'extérieur des grosses roues, ça va toujours un petit peu mieux si vous allez dans un terrain un petit peu plus
1: accidenté, par exemple. Ouais. Mais en même temps, bon, on parle de personnes du troisième âge. Mais quelqu'un qui a eu un accident sportif, qui a une jambe cassée puis qui doit la garder soulevée, le fauteuil roulant, c'est parfait, là.
2: Oui, ça, c'est parfait. Parce que là, je te parle de fauteuil roulant avec des appuis-pieds. On va toujours avoir des appuis-pieds. On laisse jamais les pieds traîner par terre parce que c'est dangereux. On peut accrocher le pied puis on peut tomber.
1: On peut se blesser davantage.
2: On peut se blesser puis on peut tomber. Donc, appuis-pieds, mais dans la situation que tu me parles là, on va avoir appui-jambe élévateur. Donc, on va avoir le genou allongé, la jambe allongée en avant. Donc, j'ai ça aussi.
1: Tu fais la location de ça, là.
2: Oui,
1: parce que parfois, c'est pour une courte période de temps, le temps de la convalescence, puis après, on n'en a plus besoin, là.
2: C'est sûr, exact. Okay. Fait que ça, c'est surtout en location, mais je peux la faire la vente aussi.
1: Là, on parle de fauteuil roulant où on doit s'auto-propulser soi-même. Est-ce qu'il y en a des modèles qui sont électriques ou plus faciles à manipuler?
2: Oui, fauteuil électrique, j'ai comme deux types. Fauteuil électrique, c'est ce qui va être accepté à l'intérieur des résidences, comme au Château Sainte-Marie, d'autres résidences dans la région
1: ça
2: aussi.
1: Ça prend des grands corridors.
2: Ça prend des grands corridors.
1: Puis large.
2: Et tout ça. Puis c'est le fauteuil le plus petit. Celui que je tiens en magasin tout le temps, c'est le fauteuil le plus petit, donc le plus compact.
1: Okay.
2: Donc le fauteuil que je tiens en magasin, il est démontable. Excuse-moi, j'ai un chat dans la gorge. Donc, c'est un fauteuil qui est compact, qui est facile à manipuler et tout ça. Il en existe un autre que je garde aussi en magasin maintenant. C'est un fauteuil qui est pliant, mais qui est électrique, avec une batterie au lithium. Donc,
1: La recharge facile, c'est une prise de courant conventionnelle, 110?
2: Conventionnelle, c'est ça, ça existe, ça va bien. Okay. Celui qui est pliant, il va peser 35 livres, 33 livres à peu près au total. Donc, si on a à transporter ce fauteuil-là régulièrement dans la voiture, fauteuil pliable merveilleux. Sinon, l'autre qui est pas démontable, il est bien aussi, c'est parfait.
1: OK. Puis pour ces appareils-là, évidemment, ça représente dans certains cas une dépense peut-être importante. Est-ce qu'on peut les louer puis éventuellement dire, ben, finalement, je vais l'acheter, j'aime ça?
2: Dans ces gros équipements-là, que ça soit pour un levier pour le bain ou des chaises un peu plus spécialisées, je fais la location, mais seulement une semaine.
1: OK.
2: Donc, j'en fais pas à long terme.
1: Bon, mais de toute façon, après une semaine, tu dois savoir si t'aimes ça ou pas, ou si t'es confortable.
2: C'est vraiment dans le but d'en faire l'achat. OK. Donc, c'est vraiment pour

0: On s'appelle les équipements adaptés Magister. Un petit coup de téléphone aussi à Marie-Claude si vous avez quelques petites questions avant de vous y présenter au 418-386-3880. On est bien présent aussi sur les réseaux sociaux. On a notre site internet à magister-ea.com. Marie-Claude, merci.
1: Merci à toi.
0: Bonne journée, bonne semaine. Journée. Marie-Claude Duquette, des équipements adaptés Magister. 7h19 minutes dans vos 100 000 matins avec la musique de Gabriel Fredette.
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1: Ouais, ça sera un artiste à surveiller au prochain gala de la disque qui s'appelle Gabriel Fredette. OK, on va jeter un coup d'œil à la circulation pour aujourd'hui, jeudi. Et puis au retour, on aura les nouvelles régionales avec Benjamin Aubert. Et vers 7h40, Marie-Ève Lacasse sera avec nous. Elle est de Destination Beauce. Bon jeudi.
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1: Ouais, le troisième lien, on en parle souvent, là, mais c'est rouge sur Robert Clich, direction Québec, à partir de la structure du Canadien national. Sinon, c'est rouge sur l'autoroute 20, direction Est, tout de suite après la sortie de route Lagueux-Saint-Étienne. C'est aussi au rouge sur l'autoroute 20, direction Ouest, à partir de la raffinerie de pétrole Valero. Et la congestion se maintient sur le tablier du pont Pierre-Laporte jusqu'à la hauteur du boulevard Champlain. C'est rouge sur le pont de Québec, ça refoule sur Guillaume-Couture vers Lévis, ça refoule sur Marie-Victorin vers Saint-Nicolas. C'est au ralenti sur Henri IV, direction Nord, entre le boulevard Laurier et le chemin Sainte-Foy. Boulevard Laurier aussi, il y a de la résistance compte tenu des chantiers entre Henri IV et Robert Bourassa. Sinon, le boulevard Charest, au cours des dernières minutes, on a dû fermer une voie sur les deux pour un accident dans le secteur de l'autoroute 40, tout juste à la hauteur de Duplessis. Donc, ça cause des dommages en direction de Saint-Augustin, là. C'est presque arrêté dans tout ce secteur-là. Sinon, il y a un peu de résistance sur le boulevard Charest, intersection Saint-Sacrement. Et si vous êtes en direction de Lévis, dans les bretelles de l'autoroute 20, à Charny, Saint-Jean-Chrysostome, Saint-David, et aussi Route Kennedy, Lévis-Centreville, c'est au ralenti.
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6: Bonjour, ici Benjamin Aubert. Voici vos actualités. Le chef du Parti conservateur du Québec, Éric Duhaime, se dit prêt à mettre de l'eau dans son vin pour faciliter les négociations à l'Assemblée nationale. Il ne fait plus de l'exploration du gaz de schiste dans la vallée du Saint-Laurent une exigence et évoque notamment la possibilité de projets pilotes. M. Duhaime a aussi nommé l'ancienne ministre caquiste Maïté Blanchette-Vézina comme leader parlementaire. Il souhaite par ailleurs que la CAQ puisse avoir une place à l'Assemblée nationale, même si elle n'a fait élire aucun député. Le candidat péquiste dans Lotbinière-Frontenac, Jonathan Moreau, reprend ses fonctions de maire de Saint-Apollinaire après sa défaite face au conservateur Renaud Labrecq. Malgré son échec, il se dit fier de la campagne menée sur le terrain et du résultat du Parti québécois qui passe de 3 à 59 députés. M. Moreau souhaite maintenant continuer de faire entendre les préoccupations du milieu municipal, notamment sur la question de la main-d'œuvre internationale et de la bureaucratie. Aucun projet n'a été soumis à la municipalité de Scott dans le cadre de son appel de projet lancé au printemps visant à déterminer l'avenir du site de l'église Saint-Maxime. Les élus poursuivront donc leur réflexion en considérant notamment les besoins de la municipalité, l'intérêt pour la collectivité et sa capacité financière à réaliser et maintenir un projet à long terme. L'administration municipale indique qu'elle informera les citoyens des prochaines étapes. Et un homme de 37 ans a été arrêté hier matin à Pintendre, à Lévis, dans le cadre d'une opération liée au trafic de stupéfiants et au conflit sur la redevance. Une perquisition a permis de saisir une arme de poing 9 mm chargée, des munitions, une arbalète chargée, un poing américain et une veste pare-balles. Les policiers ont aussi saisi 228 grammes de cocaïne, 1,3 kg de cristal meth, 10 grammes de kétamine, 10 grammes de résine de cannabis et 15 grammes de cannabis. L'homme a été libéré par promesse de comparaître. Voilà, c'est ce qui complète. 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
9: Averse ou orage pour aujourd'hui avec un maximum à 12 degrés. Pour ce soir, la nuit prochaine, il pourrait y avoir quelques gouttelettes. On en prévoit à 40 % avec un minimum à 7 degrés. 40 % de risque d'averse, particulièrement demain en avant-midi, avec un maximum autour de 11 degrés. Soleil samedi 11, soleil dimanche 19. Retour des nuages lundi avec 17 et actuellement, c'est stable à 8 degrés. Oui, qu'est-ce qu'on fait avec nos églises, hein? Parce que dans plusieurs municipalités, en fait, dans toutes les municipalités de la province, ces bâtiments existent. Et parfois, les municipalités sont tentées de les acquérir. On en reparle dans les prochaines minutes. Mais en musique, voici Marshmello.

0: 7h34 minutes avec Imagine Dragons dans vos 100 000 matins. Je vous souhaite un agréable jeudi. C'est du temps gris, des averses pour aujourd'hui. Mais malgré la température qu'on connaît, on a plein d'activités à faire dans la région. Et qui de mieux que la responsable communication et marketing pour Destination Beauce, Marie-Ève Lacasse. Bon matin, comment vas-tu?
1: Hey, bon matin, Jeff. Ça va super bien, et toi?
0: Ben oui, ça va bien. Écoute, je parlais de météo, là. Ouais. Évidemment, on veut se retrouver à l'intérieur et on a dans la région deux cafés extraordinaires.
1: Oui, exactement. C'est sûr que là, avec la température, on veut faire un petit peu plus de cocooning. Fait qu'on va chercher un endroit chaleureux. Le Café Irn, ici, justement, à Sainte-Marie, petit café vraiment super intéressant. Ils ont une belle offre au niveau des cafés, des breuvages. On peut prendre une bonne sandwich. Tout ça est fait maison.
0: Ouais, c'est sur la rue Notre-Dame.
1: Exactement.
0: Dans les anciens locaux de la salle de bière. Puis en plus, on peut acheter du café en grains ou moulu pour rapporter à la maison.
1: Exactement. Fait que c'est une belle découverte, là, pour les gens, là. Donc, je vous invite à aller faire un tour au Café Inn, là, ici.
0: Café Inn. Puis, tu sais, ça m'a pris un peu de temps à comprendre le nom du commerce. C'est Café Inn. Ah, café, ben oui.
1: Oui.
0: Mais in pour entrer, venez faire un tour à l'intérieur, c'est vraiment génial.
1: Oui.
0: Puis c'est deux jeunes femmes d'affaires qui sont jeunes, dynamiques, puis franchement, veulent partager évidemment ce bonheur-là de prendre un bon café.
1: Effectivement.
0: Pourquoi pas. Il y a aussi les madames à Saint-Bernard.
1: Oui. Ben oui, c'est vraiment chouette. Les madames, c'est dans l'ancien presbytère à Saint-Bernard. On entre... On a accès directement à la boulangerie, les pâtisseries, les pains sont faits sur place. On voit la boulangère travailler. On est accueilli par les propriétaires. Vraiment une belle offre là, de boissons. Il y a du café aussi qu'on peut acheter. Donc, c'est super intéressant. Puis à l'étage, c'est vraiment bien aménagé. C'est chaleureux, c'est relax. Puis on peut même louer maintenant... Là,
0: l'étage.
1: Oui, l'étage que j'ai vu.
0: Bien, si on veut faire une petite rencontre avec des membres de sa famille, des amis ou encore des collègues de travail, pourquoi pas. Mais ce qui est intéressant quand on entre, c'est l'odeur.
1: Oui, tellement.
0: Le pain, les boules, les pâtisseries, tout ça, c'est vraiment très agréable.
1: C'est difficile de faire un choix.
0: Oui, ben on les prend tous.
1: Ben oui.
0: On apporte ça à la maison, mais en même temps, tu sais, bon, durant la période estivale, on avait aménagé une terrasse, mais évidemment, avec la météo, on est à l'intérieur.
1: Exact.
0: Donc, il n'y a pas de souci pour vous accueillir. Les madames, c'est dans l'ancien presbytère du côté de Saint-Bernard.
1: Yes.
0: Il y a évidemment la programmation d'automne qui fait en sorte qu'on se retrouve à l'intérieur, notamment dans les salles de spectacle.
1: Ben oui, nos belles salles de spectacle ont des belles programmations. Quand je pense à Ovacène ou les Amants de la Seine, la Chapelle Fraiseur. Dans le fond, il y en a pour tous les goûts, que vous soyez amateur de groupes de musique, de chansons, pièces de théâtre, shows d'humour, ben il y en a pour tous les goûts. Puis la programmation est vraiment super intéressante. Fait que j'invite les gens à consulter les différents sites Internet pour... peut-être se trouver un moment intéressant passant en ami, en couple.
0: Humour ou plus musique, Marie-Ève Lacasse, toi?
1: Je dirais que plus humour.
0: Okay.
1: Humour et pièces de théâtre, ouais.
0: Parce quand même, théâtre.
1: Oui.
0: Mais ce qui est le fun, puis ça, c'est un ancien prof qui m'avait appris ça. Un ancien prof de musique, lui, nous amenait voir des spectacles.
1: Ouais.
0: Puis il nous faisait découvrir des nouveaux artistes, des styles de musique. Tu sais, moi, quand j'avais 16-17 ans, moi, le jazz, le blues, ça me disait pas grand-chose. Mais ce qu'il a semé à ce moment-là, c'est aujourd'hui que ça rapporte parce que je trippe littéralement là-dessus. Puis ça, c'est un peu grâce à lui. Ben c'est ça, de découvrir des spectacles.
1: Oui.
0: Tu sais, puis ce qui est le fun, là... On n'a pas besoin de traverser le pont.
1: Non.
0: Puis on n'a pas de parking à payer.
1: Non, hey, c'est fantastique. Puis on a la même qualité, puis les mêmes spectacles qu'ailleurs.
0: Puis meilleur, des fois.
1: Oui.
0: Puis la qualité de son est écœurante, puis l'éclairage. Puis on n'a rien à envier aux autres. On a tout ce qu'il faut chez nous. Alors, visitez les différents sites Internet des deux salles de spectacle pour connaître la programmation complète.
1: Exact.
0: À part de ça, ben même si on est en octobre, aujourd'hui, c'est le 8.
1: Oui.
0: Dans à peu près 2 mois et demi, ça va être Noël?
1: Ben oui, je gâche un petit peu le party à matin, mais non, je fais des blagues. C'est au théâtre de l'Hôtel de Ville à Saint-Joseph-de-Beauce. Ben, en ce moment, c'est la vente des billets pour la pièce de Noël traditionnelle, la pièce de théâtre traditionnelle de Noël.
0: Ouais.
1: Donc, ça s'appelle La Dinde de Noël. Fait que c'est sûr que ça va être drôle.
0: Ben, surtout la gang qui est là, qui nous présente du théâtre l'été... Les trois comédies qu'on nous a présentées oui. l'été dernier, je n'ai eu que des bons commentaires.
1: C'était vraiment excellent. J'en ai manqué seulement une, malheureusement, pour des raisons hors de mon contrôle.
0: Ben oui, ben non, on n'entrera pas dans ta vie.
1: C'est ça. Mais j'ai eu la chance, par exemple, d'en voir deux sur trois et j'ai adoré.
0: Vous pouvez acheter vos billets sur le web à théâtrehv.com pour Théâtre de l'Hôtel de Ville. Donc, allez faire un site sur le site Internet. Allez faire un tour, puis vous pourrez vous procurer vos billets. Vous pourrez même choisir la place
1: Exactement.
0: Où vous serez assis.
1: Ça, c'est le fun. On peut choisir notre place.
0: L'automne aussi, c'est un bon moment pour goûter, pour découvrir des produits. Et là, la tournée épicurienne qui s'amène.
1: Oui, c'est ça. Exactement. C'est organisé par Parcours épicurien, je vais le dire, avec Célèbre événement. C'est une équipe de Québec qui sont habitués de faire des parcours épicuriens dans la ville de Québec pour découvrir les restos et tout ça. Mais là, cette année...
0: Ils viennent en Beauce.
1: Le 24 octobre, donc la tournée épicurienne débarque en Beauce pour faire découvrir les producteurs puis goûter ce qu'on peut faire ici en Beauce qui est excellent. Donc
0: mais en plus de l'équipe, on peut se joindre à eux pour faire la tournée puis aller goûter puis essayer des trucs.
1: Tout à fait. Fait que dans le fond, il y a trois places pour embarquer dans l'autobus Québec. Évidemment, pour les gens de Québec. Charny, pour ceux qui sont aux alentours.
0: Rive-Sud.
1: Et ici, à Sainte-Marie, chez Destination Beauce, les gens vont pouvoir embarquer puis partir découvrir 6 super entreprises de la région puis vivre un super beau moment.
0: Est-ce qu'on le sait à l'avance qu'est-ce qu'on va visiter ou c'est une surprise?
1: Non, on le sait. Il y a des petits teasers. Fait que dans le fond, on va faire un tour ici à Sainte-Marie. On vous accueille. Puis après ça, c'est à la Terre du Neuf. On s'en va découvrir la Terre du Neuf, les truffes, les champignons, l'ail noir et tout. Fait qu'il va y avoir des dégustations, d'interprétations. Fait qu'ils vont être super bien accueillis.
0: Oui, puis d'autant plus que moi, j'ai rencontré les deux propriétaires quand je suis allé essayer la table champêtre des Cinq Moulins. Ils étaient
1: super.
0: À la même table que nous, puis ils ont partagé leur passion, tu sais.
1: Oui, c'est fantastique. Ils sont passionnés.
0: C'est vraiment génial. Puis tu sais qui trouve les truffes?
1: Oui, c'est un leur chien.
0: Oui, exact, parce que c'est des champignons qui sont enfouis sous table. Il y a deux façons de En fait, il y a trois façons de les trouver. Souvent, les porcs, les cochons vont les trouver, les chiens et les mouches.
1: Ah, ben oui.
0: Oui, c'est eux autres qui m'ont appris tout ça, puis c'était vraiment très intéressant. Donc, on peut aller faire un tour là, la Terre du Neuf. Après ça, qu'est-ce qu'on a?
1: On a fait un arrêt à Cidre l'Enraciné.
0: Oui.
1: On va découvrir ce super verger qui cache
0: des trésors.
1: Exactement. Ben ouais. Ensuite, on s'en va aux Cinq Moulins, au restaurant Les Cinq Moulins.
0: Ben oui, vous irez dire bonjour à Olivier.
1: Oui, c'est ça, exactement.
0: Puis sa charmante conjointe, Laurie. Ben oui,
1: exactement.
0: Le menu est extraordinaire. Véronique, qui est la chef.
1: Oui.
0: Fait des repas, des menus absolument délectables.
1: Oui.
0: Puis en plus, elle a étudié ici à Polyvalente Benoît Vachon.
1: Exactement. Puis c'est très créatif. C'est avec les produits du moment. Fait que tout est fait à partir des produits de saison. Il n'y a pas d'importation. Donc, c'est magique, là, parce qu'on
0: découvre. Puis on encourage des commerçants puis des producteurs locaux.
1: Oui.
0: Il n'y a pas longtemps, j'ai essayé du porc avec un producteur de Saint-Frédéric, là, porc d'autrefois.
1: François, oui.
0: Oui, puis c'était vraiment très bon, là, je veux dire. C'est le problème, quand on va aux Cinq Moulins, c'est de choisir.
1: Exactement, il y a tellement... On veut tout goûter.
0: Oui, exact.
1: Mais à un moment donné, il faut se limiter.
0: Ben oui.
1: Faut faire des choix.
0: Exact.
1: Ensuite, on s'en va à la fromagerie La Pépite d'Or.
0: OK, Saint-Georges.
1: Oui, exactement. Puis aussi à Saint-Georges, c'est le restaurant le 1668 aussi qui va accueillir le groupe.
0: Wow! Oui, exact. Quelle belle tournée. Puis ça, c'est dans l'ancien Bénédicte Arnaud.
1: Oui,
0: du côté
1: tout à
0: de Saint-Georges.
1: Fait. Effectivement. Puis on termine la tournée épicurienne chez le Verger à Tipole.
0: Ah, bien, coudonc, on va faire une belle tournée.
1: Oui.
0: Donc, le 24 octobre prochain, pour vous inscrire, je vous invite à visiter le site web de destinationbeauce.com.
1: Oui, ou aller sur notre page Facebook. On a créé un événement, là, justement, dédié là, à la tournée épicurienne. Fait que vous allez trouver toutes les informations, puis vous allez avoir accès aux liens pour faire l'achat de votre billet.
0: Ah, mais c'est génial. Excellent. Merci beaucoup.
1: Merci.
0: Salut, à bientôt. Tous les détails, c'est disponible sur destinationbeauce.com. On s'entretenait avec Marie-Ève Lacasse. Elle est responsable communication marketing chez destinationbeauce.com. 7h44. 24. Je vous souhaite un agréable début de journée. Vers 8h10, manquez pas les nouveautés qui arrivent aujourd'hui sur le coup de 10h sur boutiquelecargo.com et on aura la chronique automobile avec Marc Bouchard. Je vous souhaite un agréable début de journée. Bon jeudi, bienvenue au 101.5. 100
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0: 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Sur mabos.com, il est question de la municipalité de Scott, parce qu'on dit qu'il n'y a aucun projet qui n'a été soumis aux autorités municipales dans le cadre de son appel de projet lancé le printemps dernier qui visait à déterminer qu'est-ce qu'on fait avec l'église de Saint-Maxime de Scott. Évidemment, on s'était fixé une date limite qui était le 1er octobre. Et là, il n'y a pas personne qui s'est manifesté. Il y avait eu toutes sortes de rumeurs concernant, par exemple, une salle de spectacle. Parce que on le sait, dans les vieux bâtiments religieux, il y a une sonorité quand même assez incroyable. On faisait avec pas beaucoup de moyens à l'époque. Là, les microphones, quand on a construit ça, ça n'existait pas. Donc, si on voulait entendre le curé en chair, il fallait que l'acoustique soit bien pensée. Puis tu sais, il n'y avait pas de technologie comme on a aujourd'hui. Mais des salles de spectacle, on en a déjà. De sorte que présenter des spectacles dans un lieu comme l'église de Saint-Maxime de Scott, d'abord, ça prend des entreprises privées pour y arriver, qui veulent investir dans le bâtiment. Puis visiblement, il y aura des rénovations à faire. Mais ça coûte cher et il faut être en mesure de le rentabiliser. Une fois l'investissement fait, ben la plupart des actionnaires souhaitent un retour sur l'investissement, ce qui est un peu plus difficile à faire. Vous comprendrez. Et on comprend tout ça d'ailleurs. Est-ce que la municipalité doit se porter acquéreur du bâtiment parce qu'après qu'on l'a acheté, il faut l'entretenir? Je sais qu'il y a des gens qui paient des espaces de stationnement. D'ailleurs, la ville ou la municipalité de Scott a dit ça rapporte à peu près 10 000 $ par année, le stationnement, là, quand les gens laissent leur voiture là pour faire du covoiturage. Mais si du jour au lendemain, le gouvernement du Québec décidait, comme on l'a fait du côté de Sainte-Marie, d'avoir un stationnement incitatif, ben ces revenus-là ne seraient plus au rendez-vous. Il y a des gens sur les réseaux sociaux qui disent « Hey, pourquoi on ne ferait pas un bar avec des bandes? » Oui, mais allez voir la rue Notre-Dame, combien il reste d'établissements, de bars, de discothèques. Les gens ne sortent plus ou à peu près plus, donc c'est difficile encore là de rentabiliser tout ça, les installations de ça. Visiblement, tu sais, la communauté d'affaires, ou en tout cas les gens d'affaires, avaient un certain temps pour se manifester, puis visiblement, on n'y est pas arrivé. Puis la municipalité, ben à la lumière de ce qu'on voit du côté de Frampton avec leur salle communautaire, ont pas envie de jouer dans ça. De toute façon, on l'a déjà, la salle communautaire, du côté de Scott. La seule municipalité qui en a pas, là, au moment où on se parle, c'est Frampton. Fait que visiblement, il n'y a pas beaucoup d'intérêt. Qu'est-ce qui reste maintenant? La démolition? Il y a toutes sortes de scénarios qui actuellement sont à l'étude par les autorités municipales, mais en ce qui a trait le privé, il n'y en a pas effectivement. 7h54 dans vos 100 000 matins.
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0: mauvaise circulation. Les nouvelles de 8 heures, ça s'amène. Sans oublier les nouveautés, boutiquelecargo.com. On parlait de spectacle tantôt. Des billets à 50% de rabais, je vous donnerai tous les détails. Sans oublier la chronique automobile avec Marc Bouchard vers 8h15. Restez là.
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0: Ouais, ben pour rentrer sur Québec, là, c'est rouge, foncé, faudra prendre son mal en patience. C'est le cas notamment sur Robert Clich, en direction de Québec, à partir de l'avenue de la Rotonde. Si vous êtes sur l'autoroute 20, direction Est, c'est à l'approche de la halte routière à Briqueville, où vous allez devoir appliquer les freins. C'est au rouge aussi sur l'autoroute 20 Ouest à partir de Chemin des Îles. Ça, c'est dans le secteur de la raffinerie de pétrole Valero et ça se maintient jusqu'en approche finale pour le tablier du pont La Porte. Sur la structure, ça reprend du rythme, mais à la sortie, ça devient au ralenti à partir du boulevard Champlain compte tenu des travaux qu'on retrouve sur Henri IV. C'est ce qui fait que tout ça refoule. C'est presque arrêté entre le chemin Saint-Louis et le boulevard Laurier. Tout ce qui est direction est vers Québec, c'est au ralenti. Boulevard Laurier, chemin des Quatre Bourgeois, chemin Sainte-Foy, boulevard Charest. Bref, c'est pas facile pour entrer sur Québec. Si vous êtes en direction de Lévis, là aussi, c'est pas facile, notamment dans le secteur de Saint-Jean-Chrysostome, où il y a des travaux majeurs. Vous êtes témoin d'événements sur la route, n'hésitez pas, messagerie texte ou coup de téléphone en studio, mais toujours au même numéro, le 418-387-1015.
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3: Bon jeudi, ici Louis-Philippe Arnoirel. Les émissions de gaz à effet de serre du Canada ont augmenté d'environ 1% en 2025, selon un rapport de l'Institut climatique du Canada publié aujourd'hui. Elles ont atteint 691 millions de tonnes de dioxyde de carbone, principalement en raison du recours accru au gaz naturel pour le chauffage des logements durant un hiver rigoureux. Le secteur pétrolier et gazier a toutefois réduit ses émissions de 0,2% malgré une production record de pétrole brut au pays. Le directeur par intérim de 440 mégatonnes, Ross Fraser-Minton, prévient que le Canada s'éloigne de sa cible de réduction des émissions pour 2030. Par ailleurs, la proposition conservatrice visant à suspendre toutes les taxes fédérales sur le diesel a été rejetée hier à la Chambre des communes. Seuls les conservateurs ont voté en faveur de la requête, tandis que les libéraux, le Bloc québécois et le NPD s'y sont opposés. Le gouvernement Carney a déjà prolongé jusqu'en 2027 la suspension de la taxe fédérale d'accise sur les carburants, mais les conservateurs souhaitaient aller plus loin. Ils font valoir que la réduction du coût du diesel permettrait aux Canadiens de réaliser des économies à la pompe et à l'épicerie. Et pour terminer, toujours en politique, cette fois dans l'ouest du pays, le premier ministre du Manitoba, Wab Kinew, s'est exprimé presque exclusivement en français hier à l'Assemblée législative pour une troisième journée consécutive. Cette initiative inhabituelle est saluée par la communauté francophone de la province. Le président de la Société de la francophonie manitobaine, Derek Bentley, estime que le fait d'entendre les dirigeants s'exprimer en français continu contribue grandement à la visibilité de la langue. La décision de M. Kinew coïncide avec la nomination de Conrad North à la tête de l'opposition conservatrice après une confrontation en mai sur l'usage du français à l'Assemblée législative. C'est ce qui complète vos actualités Arsenal Média. Passez une bonne journée sur nos ondes.
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5: Hockey, des victoires hier pour les Capitals de Washington, les Jets de Winnipeg et les Oilers d'Edmonton. Chez le Canadien, le gardien Samuel Montembeau a dû quitter l'entraînement du tricolore hier midi. Lors d'un des derniers exercices, Montembeau a semblé se blesser à la jambe. Il a retraité vers le vestiaire. Le tricolore accueillera les Prédateurs de Nashville ce soir au Centre Bell. D'ailleurs, Martin Saint-Louis a rappelé Jacob Fowler du Rocket de Laval. Baseball, les Rays de Tampa Bay ont gagné 4-3 pour ainsi éliminer les Yankees en trois rencontres hier à New York. Les Dodgers de Los Angeles ont quant à eux obtenu leur billet pour la série de championnats de la Ligue nationale en venant à bout des Braves en 4 matchs avec un dernier gain de 4-1 hier soir à Atlanta. Les Dodgers affronteront les Brewers de Milwaukee au prochain tour qui, eux, ont éliminé les Padres de San Diego. À Chicago, les Guardians de Cleveland ont évité le balayage en l'emportant 9-3 contre les White Sox. Ces derniers mènent toujours 2-1 dans la série de division. 2 matchs prennent l'affiche ce soir dans la LHJMQ. Drummondville est à Moncton, Rouyn-Noranda est à Val-d'Or. Puis au football de la NFL ce soir à 20h15, les Buccaneers de Tampa Bay rendent visite aux Cowboys à Dallas. Averses pour aujourd'hui avec un risque d'un orage maximum de 12 degrés. Des nuages pour ce soir, la nuit prochaine à 40%, les risques d'averses minimum de 7. Demain, vendredi, des nuages 40%, les risques d'averses particulièrement matinés, maximum de 11. Ça se dégage en fin de journée et au cours de la soirée de demain. Avec du soleil, un minimum de 1, maximum de 11 pour samedi. Soleil dimanche avec 19. Retour des nuages pour lundi avec 17. Les normales de saison, 13 le jour et 3 la nuit. Et c'est stable à 8 degrés.
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8h08, dans les prochains instants, on aura les nouveautés qui font leur arrivée sur boutiquelecargo.com. 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Sinon, Marc Bouchard sera là pour sa chronique automobile vers 8h20. Et en musique, on va s'offrir Mister Valère et L'amour est un monstre avec Karim Ouellet dans les prochains instants. Mais d'abord, la plus récente de Summer, voici My Body Isn't Ready. Parce qu'on bosse le meilleur de la musique. C'est facile. 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Bon jeudi.

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0: La plus récente de Sarah Dufour qui s'appelle Dolbo Mistassini. Lui est pas dans ce secteur d'activité-là, pas du tout. Il est pas dans le coin du Saguenay-Lac-Saint-Jean, mais il teste des véhicules chaque semaine pour nous. C'est mon ami Marc Bouchard. Salut, comment vas-tu?
1: Ça va très bien, toi, mon cher.
0: Ben oui, ça va bien. Aujourd'hui, tu veux nous parler du Mazda CX-70 hybride.
1: Oui, et hybride léger, OK? Parce que faut faire attention, du côté de Mazda, du CX-70 et du CX-90, on a aussi une version hybride branchable. Alors, ce qui se passe, c'est qu'actuellement, j'essaie pour une couple de semaines le CX-70 hybride traditionnel. Par la suite, je vais essayer pour une couple de semaines l'hybride branchable. Donc, je serai en mesure de vous faire des rapports un peu plus détaillés. Mais là, honnêtement, je suis parti avec le CX-70. Ce qui m'impressionne de ce véhicule-là, d'abord, c'est gros, OK? On s'entend, là?
0: Oui.
1: Si vous connaissez pas la différence entre le 70 et le 90, la seule différence, c'est une banquette à l'intérieur. Parce que les dimensions sont exactement les mêmes.
0: OK. Puis est-ce que, ben, écoute, quand je regarde la définition de ce véhicule-là, on dit que le CX-70, c'est un deux rangées de sièges, cinq places. Ça vient aussi, tu l'as bien dit, hybride léger en formule 6 cylindres turbo.
1: Oui, avec une transmission automatique. Les deux ont été faites directement chez Mazda. Donc, ce sont des vraies mécaniques Mazda qui sont, ma foi, plutôt efficaces. C'est 332 chevaux de mémoire et c'est très, très efficace. Au niveau de l'économie de carburant, tu vois, moi, j'ai fait de l'autoroute pas mal parce que, bon, j'ai fait de l'aller-retour Québec et je suis en bas de 10 litres au 100 pour le véhicule.
0: Oui, c'est très bon.
1: Oui, compte tenu de la taille du véhicule, c'est excellent. Ce qui est aussi excellent avec ce véhicule-là, c'est qu'il se conduit comme si c'était une voiture. Même s'il est gros, il y a quand même un certain dynamisme de conduite. Et ça, c'est le fun parce que la plupart du temps, des VUS, c'est un peu ennuyant à conduire, on va se le dire. Évidemment, on n'a pas complètement modernisé l'intérieur. Ça, c'est arrivé plus tard du côté de chez Mazda. Donc, on a quand même l'infodivertissement d'ancienne génération. C'est pas le plus rapide. On s'y habitue facilement, mais n'empêche que c'est pas le plus efficace. Mais à bord, on est bien assis, c'est confortable. Et ce qu'il faut remarquer chez Mazda, c'est qu'on veut devenir une marque presque de luxe, mais à un prix de voiture abordable.
0: Mais quelle est la clientèle ciblée par Mazda pour ce genre de véhicule-là? Est-ce que c'est le campeur de week-end qui veut tirer sa roulotte ou l'amateur de plein air qui veut traîner l'embarcation? Parce que la capacité de charge, elle est quand même assez importante, là.
1: Oui, en fait, c'est près de 5000 livres, mais... c'est pas vraiment l'objectif. C'est-à-dire que oui, il y a un rouage intégral, intelligent, que t'es pas obligé de jouer avec la molette là, pour sélectionner le bon module. Ça se fait tout seul. Tu l'as dit, il y a une bonne capacité de remorquage. Mais chez Mazda, quand on fait des VUS, c'est davantage des VUS, je te dirais, pour un usage périurbain. Là. C'est parfait quand vous êtes... surtout, mettons Sainte-Marie, c'est parfait. Si vous allez dans les bois, là, c'est peut-être un peu plus compliqué. C'est pas fait pour la conduite extrême. Mais d'un autre côté, comme véhicule familial, c'est assez bien pensé. C'est exceptionnel. Il y a beaucoup de place à l'arrière. Et il y a un bon espace de chargement dans le CX-70. Donc, ça donne ça. Et la motorisation, comme je te l'ai dit, le 6 cylindres turbo, moi, je l'aime beaucoup. Je trouve qu'il est nerveux. Je trouve qu'il est souple. Je trouve qu'il fait un excellent travail. Alors, ça ajoute au plaisir de conduire, évidemment.
0: Alors, on a parlé de VUS, de plaisir de conduire ce véhicule. Le Mazda CX-70, ça vient à quel prix, ça?
1: Ben, écoute, le CX-70 est aux alentours de 50 000 $. Évidemment, tu sais, il y a toutes sortes de déclinaisons chez Mazda, mais peu importe la version que vous prenez, j'insiste et je tiens à le répéter, la finition des véhicules Mazda maintenant, elle est vraiment presque haut de gamme, en fait. Peu importe, comme je le dis, la déclinaison.

0: raisons. Donc, ça vaut quand même la peine d'aller les voir et d'aller voir qu'est-ce qui vous convient le mieux en termes de version.
1: OK, ben c'est génial, puis on continuera de te lire sur mabose.com. Merci, mon ami.
0: Merci, bye-bye.
1: Salut, à une prochaine. Marc Bouchard, chroniqueur automobile des 100 000 matins, qui était là pour nous parler du Mazda CX-70 hybride léger, le 2026. D'ailleurs, vous pourrez voir, ça sera au cœur de sa chronique qui sera disponible ce week-end sur mabose.com. 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OK, les messages, coup d'œil circulation, le dernier pour aujourd'hui, puis au retour, les nouvelles. 100 000
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1: Oui, ben pour rentrer sur Québec, c'est encore un haut ralenti. On peut le dire de cette façon-là. Par contre, ça s'est un peu amélioré. Robert Clich, direction Québec, c'est tout de suite après la structure du Canadien national que ça ralentit. Si vous êtes sur l'autoroute 20 en provenance de, j'allais dire Charny, mais c'est pas ça du tout, c'est Bréquéville-Saint-Nicolas. C'est à la hauteur de l'halte routière à Bréquéville, là, près des concessionnaires automobiles. Si vous êtes sur l'autoroute 20, direction Québec, à partir de Lévis, c'est tout de suite à l'approche de Chemin des Îles, parce qu'évidemment, il y a ce méga chantier dans le secteur Saint-Jean-Chrysostome. Ça provoque toujours ce ralentissement. D'ailleurs, la congestion se maintient sur le tablier du pont La Porte. C'est rouge pour entrer sur Québec à partir des échangeurs à la hauteur de l'Aquarium de Québec, et ça se maintient comme ça sur Henri IV, direction nord, jusqu'à Chemin Sainte-Foy. Le boulevard Charest, direction est, c'est compliqué. Même chose pour le chemin des Quatre-Bourgeois, le boulevard Laurier, le chemin Saint-Louis. Si vous êtes en direction de Lévis, c'est aussi au rouge dans les bretelles de l'autoroute, mais particulièrement dans le secteur Saint-Jean-Chrysostome. Peut-être pour rentrer sur Lévis, ça se passe un peu mieux. Donc, je vous dirais que faut prendre son mal en patience, un peu plus de temps pour entrer au travail en ce jeudi matin.
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5: Bonjour, ici Benjamin Aubert. Voici vos actualités. Le chef du Parti conservateur du Québec, Éric Duhaime, se dit prêt à mettre de l'eau dans son vin pour faciliter les négociations à l'Assemblée nationale. Il ne fait plus de l'exploration du gaz de schiste dans la vallée du Saint-Laurent une exigence et évoque notamment la possibilité de projets pilotes. M. Duhaime a aussi nommé l'ancienne ministre caquiste Maïté Blanchette-Vézina comme leader parlementaire. Il souhaite par ailleurs que la CAQ puisse avoir une place à l'Assemblée nationale, même si elle n'a fait élire aucun député. Le candidat péquiste dans Lotbinière-Frontenac, Jonathan Moreau, reprend ses fonctions de maire de Saint-Apollinaire après sa défaite face au conservateur Renaud Labrec. Malgré son échec, il se dit fier de la campagne menée sur le terrain et du résultat du Parti québécois qui passe de 3 à 59 députés. M. Moreau souhaite maintenant continuer de faire entendre les préoccupations du milieu municipal, notamment sur la question de la main-d'œuvre internationale et de la bureaucratie. Aucun projet n'a été soumis à la municipalité de Scott dans le cadre de son appel de projet lancé au printemps visant à déterminer l'avenir du site de l'église Saint-Maxime. Les élus poursuivront donc leur réflexion en considérant notamment les besoins de la municipalité, l'intérêt pour la collectivité et sa capacité financière à réaliser et maintenir un projet à long terme. L'administration municipale indique qu'elle informera les citoyens des prochaines étapes. Et un homme de 37 ans a été arrêté hier matin à Pintendre, à Lévis, dans le cadre d'une opération liée au trafic de stupéfiants et au conflit sur la redevance. Une perquisition a permis de saisir une arme de poing 9 mm chargée, des munitions, une arbalète chargée, un poing américain et une veste pare-balle. Les policiers ont aussi saisi 228 grammes de cocaïne, 1,3 kg de cristal meth, 10 grammes de kétamine, 10 grammes de résine de cannabis et 15 grammes de cannabis. L'homme a été libéré par promesse de comparaître. Voilà, c'est ce qui complète. 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
6: Ouais, pour aujourd'hui, on prévoit des averses et même un risque d'orage avec un maximum autour de 12 degrés. Des nuages ce soir, la nuit prochaine, minimum autour de 7. Ciel dégagé pour samedi, plein soleil avec 11 et partout où vous êtes. On est à 8 degrés dans vos 100 000 matins.

0: 8h38 minutes dans vos 100 000 matins. Il y a la Sûreté du Québec qui vient de faire paraître un communiqué. On dit qu'il y a plusieurs cas de fraude qui ont été signalés et actuellement qui sont en circulation dans la région. Les fraudeurs utilisent évidemment différents stratagèmes, se font passer pour des policiers de la Sûreté du Québec, des enquêteurs ou encore des conseillers travaillant dans des institutions financières. Les fraudeurs contactent donc les citoyens en leur disant « Vous avez été victime de fraude, on a besoin de vos informations personnelles pour vous faire un virement bancaire pour récupérer votre argent. Ne tombez pas dans ce panneau. » Il n'y a jamais personne qui va vous appeler pour vous demander votre numéro d'identification personnelle. On va vous dire « Laissez vos cartes dans boîte à mal. » Non, faites pas ça. S'il vous plaît, laissez-vous pas berner. Puis si jamais ils ont envie de monter le ton, laissez-les monter puis raccrochez. « Hey, j'ai des patates sur le feu. » On raccroche ça. Moi, quand il y a des gens qui m'appellent pour me parler de mon compte bancaire alors que je les ai pas appelés moi-même, je raccroche ça. Je j'ai pas d'autre chose à dire là-dessus. Donnez jamais d'informations personnelles, surtout à des gens que vous ne connaissez pas. Puis des fois, ils vont se faire passer pour nos petits-enfants ou des membres de nos familles en disant « Je suis incarcéré. Laisse-moi le numéro, je vais te rappeler. » Si vous avez un doute, là, demandez-leur le numéro. Et là, ils sont rendus qui utilisent des ordis pour nous appeler et... ils vont même utiliser, si vous avez un afficheur, le nom de certaines institutions financières. Dites, « Hey, je suis occupé, là. Je peux-tu te rappeler dans 5 minutes? Laisse-moi ton nom, ton numéro de téléphone. » Puis appelez à votre succursale bancaire, puis demandez donc si monsieur, madame, une telle travaille là. Évidemment, si vous recevez ce genre d'appel, je vous invite à contacter les policiers de la Sûreté du Québec ou encore le Centre antifraude du Canada. Laissez-vous pas berner par ces genres d'individus-là que tout ce qu'ils veulent, c'est votre argent sans effort. Puis souvent, ils sont dans des pays étrangers. Alors, de récupérer ces sommes d'argent-là, c'est extrêmement difficile. Et quand vous donnez votre accord, ben vous pouvez pas vous faire rembourser par personne. On est dans un pays libre où chacun a la possibilité de décider pour lui. Mais de grâce, si on vous demande de l'argent au téléphone, la réponse est non. Si vous voulez donner de l'argent, il y a des organismes communautaires locaux qui comptent là-dessus, qui ont bien besoin. Sinon, quelqu'un qui vous appelle pour vous dire « Hey, j'aurais besoin de ton numéro. » Non, laisse-moi ton nom, ton numéro, je te rappelle. Puis là, ils ont envie de choquer. Mais s'ils ont envie de choquer, c'est parce que ce sont véritablement des fraudeurs.
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OK, si vous êtes dans le secteur du centre-ville de Sainte-Marie, là, il y a un orignal qui était dans les eaux de la rivière Chaudière, dans le secteur de l'ancien château au centre-ville de Sainte-Marie. Et là, il court dans les champs, là, dans les secteurs où il n'y a plus de résidence. Donc, prudence si vous êtes en voiture dans le secteur du centre-ville de Sainte-Marie. Il y a un orignal qui gambarde dans les rues du centre-ville. Là-dessus, je vous souhaite une bien belle journée. On se retrouve demain vendredi pour ma dernière à moi. Pas seulement la semaine, moi, mais de cette belle aventure qui aura débuté en octobre 1999. Je vous dis à demain. Merci d'avoir été là. Passez un bon jeudi. Merci d'avoir choisi les 100 000 matins au 101.5. Salut, à demain.

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4: Bon jeudi, mon nom est Chuck, je m'installe dans les prochaines heures avec le meilleur de la musique au travail. Et on a un long week-end en plus qui s'en vient, ça se prend tellement bien. Comme la bonne musique qui s'en vient, I'm Just a Kid, Simple Plan, qui vient tout juste d'annoncer une tournée qui va s'arrêter au Centre Bell au début de 2027 avec Yellow Card, Bowling for Soup et d'autres groupes de l'époque pop-punk du début des années 2000. Vraiment, là, pour une certaine génération là, qui est la mienne, disons qu'on va être tous réunis là. Et pour commencer, Messi Lola Young, ça commence le show sur le meilleur de la musique. Ah, oh!
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2: L'intelligence artificielle est vraiment partout, même dans les hamburgers. Il y a une université qui a voulu élaborer son burger AI en analysant 2216 recettes, en générant 1 million de combinaisons possibles pour en arriver supposément à la meilleure version de ce qui pourrait ressembler à un Big Mac. Et même, selon eux, serait capable d'optimiser les valeurs nutritionnelles, c'est-à-dire d'avoir de quoi peut-être de plus protéiner, moins gras, etc. Donc, ça commence à être intense et partout, l'intelligence artificielle. Kingdom of Street, c'est Cameron Whitcomb qui s'en vient.
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Québec, Redneck Bluegrass Project s'en viennent sur le meilleur de la musique au travail. Et juste avant, le Shut Up and Dance et la game de l'endemain de veille, c'est maintenant sur le meilleur de la musique à haut.

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1: Le phénomène El Niño va nous permettre d'avoir un automne doux et un pic qui aura lieu en décembre qui va vraiment adoucir tout ce qui est météo jusqu'en février. C'est ce que nous a dit l'Organisation météorologique mondiale, une agence de l'ONU. Donc, on peut vraiment s'attendre très sérieusement. Tout le monde a l'air d'être d'accord que l'hiver va prendre du temps avant de s'installer et que ça devrait être plutôt confortable. Malheureusement, ça risque d'arriver avec de la pluie, mais heureusement, de ce que je peux voir sur mon système, qui n'est pas météo, qui est plus radio, c'est qu'on annonce pas de pluie, c'est-à-dire no rain. C'est Blind Melon qui s'en vient à haut.
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7: Bonjour, ici Benjamin Aubert. Voici vos actualités. Le maire de Québec, Bruno Marchand, réplique au chef conservateur Éric Duhaime sur la question du tramway. Il accuse notamment M. Duhaime de manquer de rigueur en affirmant que le résultat électoral dans la région justifie l'arrêt du projet. M. Marchand rappelle que le Parti conservateur a obtenu environ 36 % des voix dans la capitale nationale et estime qu'on ne peut pas résumer une élection à un seul enjeu. Le candidat péquiste dans Lotbinière-Frontenac, Jonathan Moreau, reprend ses fonctions de maire de Saint-Apollinaire après sa défaite face au conservateur Renaud Labrec. Malgré son échec, il se dit fier de la campagne menée sur le terrain et du résultat du Parti québécois qui passe de 3 à 59 députés. M. Moreau souhaite maintenant continuer de faire entendre les préoccupations du milieu municipal, notamment sur la main-d'œuvre internationale et la bureaucratie. Et la Sûreté du Québec met en garde contre une recrudescence des fraudes dans la région de Lotbinière-Appalaches. Plusieurs cas ont été signalés dernièrement, notamment par téléphone. Voilà, c'est ce qui complète. Pour vos remanchettes, consultez mabosse.com.

De nous mettre des chansons dans la tête. Pendant l'été, ça a été Scotch and Posh. Ça sent bien sur le meilleur de la musique. Clément Jacques sera là. Et pour l'instant, un gros hit de 2012 d'un band qu'on peut appeler éphémère. Ça n'a pas duré longtemps, mais ils nous ont donné des grosses chansons. C'est Fun et Some Nights sur le meilleur de la musique. À haut.

0: Ça a été annoncé il y a un certain temps, mais là, c'est plus qu'officiel. Les premières pelletées de terre ont été faites en prévision du Club Med à Mont-Tremblant qui va ouvrir en décembre 2028. Oui, des Clubs Med au Québec. On dirait une blague dans une galaxie près de chez vous, mais non, il y en a déjà un dans Charlevoix. Il y en aura un à Mont-Tremblant. On peut comprendre que ça va être des destinations de ski plus que des plages parce que, évidemment, c'est on est plus reconnu pour nos montagnes que pour nos plages. Un peu comme le Tennessee qui est pas reconnu pour ses plages, mais la métaphore est vraiment très belle dans la chanson Beaches in Tennessee de Cage the Elephant qui s'en vient sur le meilleur de la musique à eau.
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2: Gros duel pour le Canadien ce soir. On va vouloir faire oublier la défaite contre les Hurricanes de la Caroline. Je te conseille d'écouter Larac et Gonzalez sur l'heure du lunch. Sûrement bien des choses à discuter en vue du match de ce soir. Et c'est un match contre les Prédateurs de Nashville. Oui, Nashville au Tennessee. Et ça, aller voir une game à Nashville, ça doit être vraiment très nice avec la musique country qui joue partout. Et justement, Chabouzi pourrait être en prestation dans un bar à Nashville. Ce serait complètement la folie. Il aime ça, les tunes qui parlent de faire le party en plus. Cowgirl s'en vient en haut.

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10: Bonjour, ici Benjamin Aubert. Voici vos actualités. Le maire de Québec, Bruno Marchand, réplique au chef conservateur Éric Duhaime sur la question du tramway. Il accuse notamment M. Duhaime de manquer de rigueur en affirmant que le résultat électoral dans la région justifie l'arrêt du projet. M. Marchand rappelle que le Parti conservateur a obtenu environ 36% des voix dans la capitale nationale et estime qu'on ne peut pas résumer une élection à un seul enjeu. Le candidat péquiste dans Lotbinière-Frontenac, Jonathan Moreau, reprend ses fonctions de maire de Saint-Apollinaire après sa défaite face au conservateur Renaud Labrecq. Malgré son échec, il se dit fier de la campagne menée sur le terrain et du résultat du Parti québécois qui passe de 3 à 59 députés. M. Moreau souhaite maintenant continuer de faire entendre les préoccupations du milieu municipal, notamment sur la main-d'œuvre internationale et la bureaucratie. Et la Sûreté du Québec met en garde contre une recrudescence des fraudes dans la région de Lotbinière-Appalaches. Plusieurs cas ont été signalés dernièrement, notamment par téléphone. Voilà, c'est ce qui complète. 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

nouvelle dernière heure côté musical avec Goo Goo Dolls et Def Leppard qui ont annoncé une tournée ensemble à Montréal et à Québec pour 2027. Centre Bell 5 mars. En plus de passer au Centre Vidéotron à Québec le 11 mars. Je suis certain qu'il y a bien du monde à l'écoute qui est excité à la vue de cette tournée-là. Deux artistes iconiques qui s'en viennent prochainement. Au Québec, on a, parlant de Ben qui vient nous voir souvent au Québec, c'est iconique, c'est vraiment à chaque fois une grosse prestation. Muse, Uprising sur le meilleur de la musique à haut.

0: À venir sur le meilleur de la musique, le groupe californien Almost Monday. Drôle de nom de groupe quand même. Je trouve que ça sonne bien parce que dans l'opinion populaire, tu sais, tout le monde a hâte au vendredi. Fait que pourquoi eux autres s'appellent presque lundi? Ben, c'est une blague qui est restée parce que le band, eux, ils voulaient s'appeler The Mondays. Mais comme ben des cas de ben des bands, le nom était déjà pris. Fait que, à défaut d'être The Monday, ben, ils sont de Almost Monday. C'est malade. Une joke, finalement, qui a pogné, qui a resté. Ils s'en viennent avec No More Regrets à eux.
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9h pour le meilleur de la musique au travail. Alors, Chuck, je te souhaite un très beau jeudi. C'est temps pour moi dans les prochaines minutes de laisser la place et faire la passe sur la palette à Larac et Gonzalez. Manque pas ça sur l'heure du lunch. On se quitte avec Bob Bissonnette, la machine à scorer.

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10: Bonjour, ici Benjamin Aubert. Voici vos actualités. Le maire de Québec, Bruno Marchand, réplique au chef conservateur Éric Duhaime sur la question du tramway. Il accuse notamment M. Duhaime de manquer de rigueur en affirmant que le résultat électoral dans la région justifie l'arrêt du projet. M. Marchand rappelle que le Parti conservateur a obtenu environ 36% des voix dans la capitale nationale et estime qu'on ne peut pas résumer une élection à un seul enjeu. Le candidat péquiste dans Lobinière-Frontenac, Jonathan Moreau, reprend ses fonctions de maire de Saint-Apollinaire après sa défaite face au conservateur Renaud Labrecque. Malgré son échec, il se dit fier de la campagne menée sur le terrain et du résultat du Parti québécois qui passe de 3 à 59 députés. M. Moreau souhaite maintenant continuer de faire entendre les préoccupations du milieu municipal, notamment sur la main-d'œuvre internationale et la bureaucratie. Et la Sûreté du Québec met en garde contre une recrudescence des fraudes dans la région de Lobinière-Appalaches. Plusieurs cas ont été signalés dernièrement, notamment par téléphone. Voilà, c'est ce qui complète. 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
4: Go, go, go!
5: Bon jeudi 8 octobre, bonjour de match Canadien-Prédateur ce soir. Le Canadien se doit de se relever. Messieurs, c'est jour de match, c'est le fun, c'est le premier jeudi où le Canadien va jouer en plus. Alors on aura du beau hockey ce soir, comment ça va?
6: Moi ça va bien, moi c'est mon premier match, j'écoute à la maison Big.
5: C'est vrai?
6: Oui, tous les matchs qu'il y a eu à date, j'ai eu des rassemblements. Là, j'étais à la maison.
7: Tranquille, tranquille.
6: Relax.
7: Ah ouais.
6: Enfin,
5: tu vois, ça fait du bien regarder ça chez soi.
7: Tranquille, ben oui. Avoir un accès.
6: Ça fait comme drôle.
7: Un accès rapide à la salle de bain aussi, tu sais.
6: Ben, ça ne dérange pas.
5: Il n'y a pas de line-up dans les rassemblements.
7: Non, c'est vrai, dans les rassemblements, non. Là, je parle plus des amphithéâtres.
5: Ouais.
6: Lui, c'est la salle de bain.
7: Non, mais c'est parce que quand tu es dans un amphithéâtre, là, c'est pas de la tape.
5: Non, non.
6: Ben, je vais te dire. C'est le dernier point que j'aurais pensé à l'avantage d'écouter le match à la maison.
7: Ah, c'est un, gros,
6: la salle
7: c'est un
6: de bain.
7: Gros avantage. Oh oui. Ben oui.
6: Ah, moi, je bois pas, en fait.
7: Ben, toi, c'est ça, tu bois
6: fait
7: pas.
6: Que je vais pas aux toilettes aussi souvent que peut-être quelqu'un
7: pas nécessairement boit. Juste de la bière et du vin, là, ça peut être de l'eau, mais tu sais.
5: Moi, je bois pas, puis je vais pas.
7: Tu y vas pas, toi, tout court. Tu n'as jamais vu.
5: Fait que j'ai pas visité la nouvelle salle de bain ici encore. Là.
7: Es-tu sérieux?
5: Non.
7: En deux semaines?
5: Non.
7: C'est spécial, ton affaire.
5: Je fais ce que j'ai à faire. Je fais ce que j'ai à faire avant de partir de chez nous, puis après,
7: ah,
5: ben.
7: Ça, tu en as pour 6 heures. Ben,
5: je suis correct pour un petit bout.
6: C'est comme un chien, là, tu sais, les chiens.
7: Ouais, oh, ça sort tient sans arrêt.
5: Hey, je suis low maintenance, moi. Je l'ai tout le temps.
7: Ouais. Low maintenance.
5: Je suis très low maintenance. Mm-hmm. Canadien Prédateur ce soir avec des changements, messieurs.
6: Ben, comme on disait hier, Fowler Danette. Ah. On l'a dit hier. Oh, c'était évident, là. On s'en attendait.
7: On le savait.
5: Ah, on le savait, mais est-ce qu'on
6: là,
5: est Gonzo, en train de...
6: Gonzo, s'il fait un jeu blanc aujourd'hui, ben, la première étoile, qu'est-ce qu'on fait, là? Hein? C'est sûr qu'il est obligé de rester? Hein?
5: Ben, rester à Montréal,
6: mais là, on
5: oui.
6: A dit, mais là, on a dit qu'on voulait pas trois gardiens. C'est juste que tu peux pas échanger Montembeau tant qu'il a pas joué, parce que tu sais pas ce que sa valeur en ce moment.
5: Tu sais, il peut pas ne pas rester à Montréal s'il gagne et il fait bien. Mais en même temps, il peut pas rester à Montréal parce que Montembeau revient et c'était une blessure. Puis tu vas pas échanger Montembeau, comme tu dis, parce que là, il a été blessé.
6: Non, Montembeau, ils veulent donner une coupe de match pour que les équipes puissent voir, il est rendu comment pour voir sa valeur. Parce que s'il va bien, sa valeur l'augmente, tu vas avoir plus que probablement que tu avais pour lui cet été.
5: Mais les boys, c'est bizarre de dire ça parce qu'il a pas encore gardé les buts, puis il va garder les buts ce soir. Mais même s'il est fumant, il va repasser par Laval.
6: Oui, il n'y aura pas le choix. Parce qu'on a dit qu'on n'aura pas trois gardiens. Montembeau est encore là, puis il n'a pas encore eu sa chance.
5: Fait que si Montembeau...
7: On le sait, ça.
5: Fowler, mettons, il est 3-0, genre, puis il va super bien. Il va retourner à Laval.
6: Comme l'année passée.
5: On va lui dire, retourne à Laval. Ça va être de façon momentanée.
6: Il va vraiment être content.
7: Mais oui, c'est certain.
5: Déjà qu'il n'est pas content, là.
6: Oui, exact. Mais au moins, il n'a pas fait comme Slav. Tu sais, Slav qui est déçu de ne pas être sur le premier, mais lui, il est déçu d'avoir été à Laval, mais il goal pareil. T'sais, il fait la job.
5: Non, mais il sait que s'il veut remonter...
7: Ben oui, il faut qu'il soit bon.
5: C'est pas en faisant du boudin, là.
6: Oui. Il va... En tout cas, j'ai hâte de... Big, j'ai... En tout cas, c'est le mot Angers tantôt, je te dis ça.
5: Ah, ouais?
6: Oh. Hein? Ouais.
5: T'es levé ce matin, de regarder...
6: Non. Ouais.
5: Dit,
6: hey, Fowler, il est là, il est solide. On met des buts, mais nos gardiens, faut pas les arrêts. Fowler va arriver.
5: Le Canadien donne trop de buts, trop de chances, trop de tout.
6: Mais check, t'as vu comment il était solide, Fowler, à Laval?
5: Ouais. Right.
6: Square la rondelle, tu sais, il est différent de Dobesh. Dobesh, tu sais, il saute partout.
5: Deux styles.
6: Mais Fowler, chaque arrêt, comme Price, à l'air facile.
5: Ouais, alors ça, c'est le premier changement. Jacob Fowler devant le filet.
7: Mm-hmm.
5: Et on en parlera un peu plus longuement tantôt, mais Engstrom, qui prend la place de Jaden Struble.
6: Puis ça aussi, on en a parlé hier en disant que la paire de Struble, Jack High, ça peut pas marcher. Un des deux doit sortir. Puis en mettant Armstrong, déjà, la rondelle va mieux circuler.
0: Oui, c'était une pratique optionnelle pour le Canadien de Montréal ce matin. Alors, on va avoir des surprises pour les trios. Ça aussi, on va peut-être jouer à... On va jouer tantôt à... Faisons des trios!
6: Tu sais, ce qui est fou là-dedans, c'est que le Canadien connaît tellement les médias, le marché, que tu trouves pas ça drôle pareil qu'après la game, pendant deux jours, on n'a pas de trio?
0: Veux-tu que je te dise qui était à la pratique? À l'optionnel?
6: Dak était là.
0: Non.
6: Oui, il était pas là?
0: Non.
6: Hudson est là.
0: Hudson est tout le temps là.
7: Hudson, ça, c'est sûr.
0: Hudson est optionnel, pas optionnel, journée de congé, il était là. Alors, Hudson, j'ai goût de vous les faire deviner. Ils étaient six.
7: À l'optionnel.
6: Jack Eye et Struble étaient là.
0: Quel Jack Eye?
6: Ben, les deux.
0: Non, juste Florian.
6: Ah, oh, pas vrai? OK. Ouais.
7: Alors là, on a Florian,
0: Hudson.
6: Kapanen, patinais-tu?
0: Non.
6: Est-ce qu'il est blessé?
0: Non,
6: pas encore. Et ça, c'est pas bon, ça.
7: Nick, étais-tu là?
0: Non.
6: Mais non, c'est sûr que Nick est pas là.
7: Josh?
0: Non.
6: Attends.
0: Hudson, Florian, qui joue pas ce soir?
7: Ben, Jaden, on a...
0: Jaden, troisième.
7: OK, il était là, lui?
0: Il était là.
7: Jaden, OK.
6: T'as peut-être dit Florian.
0: Qui rentre ce soir dans le line-up?
7: Adam? Adam était là.
0: Quatrième.
7: OK.
0: Vous en manque deux.
7: Vous en manque deux.
0: Mais il y en a un qui n'est pas prêt encore.
6: Ah, oh, extrême part. Ah, oh, ouais, c'est vrai que.
7: Il y en a un qui n'est pas prêt.
0: Ouais, un défenseur. Il n'y a pas eu le feu vert.
6: Goulet, mais c'est
0: Goulet était là.
7: Ah, Caden était là.
0: C'est très bon signe. Caden Goulet était là. Et il en reste un.
6: Un goaler.
0: Qui, lui, se dit tout le temps j'aimerais avoir plus de glace. Puis on veut lui donner plus de glace. Fait qu'il y en a eu de la glace ce matin. Bolduc. Ben oui, il n'y a plus l'optionnel. Plus de glace pour lui. En plus des deux gardiens de but, bien sûr. Alors, ils étaient seulement 6 sur la glace. Bravo, les gars, vous avez obtenu vos étoiles dans vos cahiers.
6: J'aime ça que Bolduc...
0: Moi, avec, j'aime ça.
6: Non, j'aime ça parce que tu donnes une certaine pression à l'équipe quand tu fais ça, tu le sais.
0: Ben oui. C'est parce un message.
6: Parce que tous les vétérans qui jouent aujourd'hui, qui jouent quand même beaucoup, parce qu'ils jouent beaucoup, Bolduc, sont pas là. Ils n'étaient pas obligés d'être là, puis là, il est là.
0: Je suis là. Regarde, lève la main, je suis ici. Ouais. J'en veux de la glace, je touche la glace.
6: C'est très... C'est très technique, c'est très...
0: C'est très
6: intelligent, qu'est-ce qu'il y a... Bravo, ce qu'il y a de faire.
7: Ta réaction, genre, je veux que tu me l'expliques. Moi, je suis pas un expert comme vous autres, là. J'ai dit Nick, tu dis, ben non. Comme si c'était normal que Nick soit pas là. Pourquoi?
6: Parce qu'il joue tellement de minutes.
7: OK.
6: Il joue beaucoup que... Puis, tu sais, je vais
7: te dire... L'affaire, tu laisses faire.
6: Oui, mais l'affaire, là, tous les joueurs qui jouent beaucoup devraient pas aller... Même Hudson devrait même pas aller sur la glace. Oui, mais le problème... Il y a quand même une accumulation dans une saison de 84 matchs. Il s'est fait frapper beaucoup le dernier match.
0: Il joue beaucoup depuis le début de la saison, c'est au coach de
6: l'empêcher d'aller sur la glace.
0: Mm-hmm.
6: Parce que tu dois quand même sauver ton énergie.
7: C'est vrai.
6: C'est bien beau que Luc Demida veulent toujours être sur la glace puis ils veulent patiner dans les parcs, dans les bleus, blancs, bouges, les arénas un peu partout. Mais l'accumulation de fatigue après une saison longue, ça compte quand même.
7: Okay.
6: C'est important de te reposer. Puis quand t'as un optionnel, de juste pas y aller parce que tu joues déjà beaucoup.
0: Ouais, mais là,
6: je sais pas si vous avez vu, mais il s'est fait frapper en crime le dernier match.
7: Mm-hmm, mm-hmm. C'est bon.
0: Beaucoup. Et d'ailleurs, ça sort un peu aux quatre coins aussi de la Ligue nationale de hockey. On commence à voir des joueurs sortir publiquement pour dire que ce calendrier préparatoire un peu plus condensé fait pas l'unanimité. T'sais, c'est Josh Don qui en a parlé hier aussi.
6: Oui.
0: Qui disait, tu sais, on n'a pas eu nos répétitions, on n'a pas de rythme. On dit que c'est un jeu échevelé. Des fois, dans la Ligue nationale de hockey, il y a beaucoup de buts qui se marquent, il y a beaucoup de jeux erratiques.
6: Il dit ça, mais c'est les joueurs qui ont voté pour le moins de matchs exhibition parce que les joueurs, on déteste ça.
0: Je suis d'accord.
6: Fait que, tu sais, je comprends ce qu'il dit, là. Ça prend, comme dans la NFL, ça prend toujours une, deux semaines avant que. Là, on dirait que ça prend plus qu'une, deux semaines parce que c'est tellement bizarre ce qui se passe dans la NFL, mais. D'ailleurs, hockey, Gonzo, tu le sais, ça prend toujours 5-6 matchs là, avant que les équipes soient vraiment rodées comme il faut. C'est tout le temps comme ça.
0: Ouais.
6: Même l'année passée, quand il y avait plus de matchs en concours, c'est le même parce que regarde les joueurs qui jouent des matchs en concours. C'est toujours tes joueurs étoiles jouent à maison, tes recrues jouent sa route, puis tes joueurs étoiles se forcent pas tant que ça vraiment. Fait que tu sais, dans le fond, quand tu parles des répétitions, c'est quoi? C'est ton dernier match en concours avec toute ton équipe? Même à ça, ça compte pas. Fait que c'est pas la même chose quand même qu'un match de saison régulière.
0: D'accord.
6: Fait que c'est drôle qu'ils disent ça, donc, parce que les joueurs, on veut jamais jouer.
0: Ouais, je comprends. Mais là, il y a certains joueurs aussi, puis je dis pas que c'est le cas de Dawn, mais il y a certains joueurs qui vont utiliser certaines excuses aussi cette année pour un début plus lent d'une certaine équipe ou un début plus lent de joueurs. On peut se cacher derrière ça en disant ouais, là, j'ai pas le rythme encore. Puis...
6: Ouais, mais c'est drôle, mais tu sais, vu qu'il a dit ça, c'est qu'est-ce que l'équipe va faire? L'an prochain, ouais, tu vas toutes les jouer.
0: Tu vas y jouer. Ah ouais, let's go! Ouais.
6: Tu vas voir que là, dis ça de même, puis tu vas y jouer si t'en veux, là, parce que moi, je m'en souviens, à Edmonton, le Gonzo, là, les joueurs étoiles allaient voir le coach, je lui disais, OK, donne-moi-en pas plus que deux. Là,
0: c'est deux, c'est
6: non,
0: ça.
6: Il voulait pas.
0: Ouais. Tu vas en jouer deux, mais c'est un calendrier aussi, c'est une époque dans la Ligue nationale de hockey où c'est de moins en moins. Puis moi, Gilbert l'a souvent dit, quand il jouait, c'était quoi? C'était une douzaine, là, quand il y avait des matchs hors concours.
6: Moi, les gars, je voulais pas en jouer une. Pourquoi?
0: Tu ne l'as pas de battre.
6: Exact.
7: Ah, voyons donc, c'est
6: parce que les matchs en concours, c'est juste ça.
7: Ben oui,
6: c'est des gars qui ne vont,
7: ben
6: oui, font pas jouer à une nationale.
0: Ils vont
6: t'essayer, c'est sûr. J'avais rien à gagner dans ça. T'sais, quand je jouais, ça arrivait pareil. Il fallait que je donne une volée à quelqu'un, mais c'était pas quand même le fun.
0: Il fallait que je donne une volée à quelqu'un. Pas le fun de péter des gueules dans la vie. Il n'y a pas de plaisir, lui, à casser des gueules.
6: Brent Myers, là, c'était un match hors concours quand je me suis passé avec. Un match hors concours, le gars sort des cures des intoxications, son père est là, tu sais, il sort là, du programme, là. Ça fait un an qu'il n'a pas joué, il sort du programme, il revient à Calgary, Battle of Alberta, un match hors concours. Je me bats dans un match hors concours contre lui, il revient, il sort du programme. Tu sais, c'est un match hors concours, fait que j'y casse la face, puis il est retiré. Littéralement, il a fallu qu'il mette une plaque de métal dans la face. Il a presque perdu son œil, carrière terminée. Mais dans un match sur concours qui compte même pas. Tu sais, puis c'était comme, je regardais ça, les résultats de tout ça, puis ça sert à quoi?
0: Ben, lui, il s'est dit, je l'ai ma cible.
6: Mais non, mais lui, il voulait faire les Flames.
0: Ah ouais?
6: Les Flames Controllers, il s'est dit, faut que je me batte contre George, tu sais.
0: Mais si t'avais pas été dans le line-up ce soir-là, ce gars-là. Non,
6: c'est contre peut-être... Calgary, tout le temps. Eh bien, à un moment donné, là, j'avais une fièvre, j'ai jamais compté celle-là. À un moment donné, j'avais une fièvre, j'étais vraiment malade, OK? J'avais la misère à rester debout, j'étais vraiment malade à Edmonton, puis on jouait contre Calgary. Puis là, le coach vient me voir, McTavish, le coach, puis il dit, Georges, écoute, il faut absolument que tu sois habillé contre les Flames. C'est correct, tu joueras pas, mais il faut que tu sois habillé pour les calmer.
0: Tu l'as déjà entendu, celle-là, par exemple?
6: J'avais déjà compté?
0: Non, je parle, tu l'as déjà entendu, Jean-Georges. Okay. Je veux que tu sois habillé, mais tu joueras pas.
6: Avant le game, là, j'étais couché dans une salle, la lumière fermée toute, puis je dormais. Là. Fait que là, je me suis comme habillé comme 10 minutes juste avant, là, pour aller sur la game. Tout le monde savait que j'étais malade mais, dans notre équipe. Puis là, McTavish, il dit, fais juste le starting line-up pour pas qu'ils sachent que tu joueras pas de la game. Puis moi, j'étais, tu sais, quand t'es vraiment malade, je dis, OK, fait que je fais le starting line-up, mais les fans ont mis le starting line-up. Puis Oliva était devant moi. Puis quand il a drapé le poche, il a drapé les gants.
0: T'as-tu reculé pis t'as regardé McTavish?
6: Non, j'ai juste continué à jouer pis j'ai pas été.
0: Ah, t'es pas allé, OK.
6: Non, j'ai pas été. J'ai juste fait le pêcheur de ma vie. J'étais étourdi, je voyais rien.
0: Suis à ta vie.
6: Non, mais j'étais vraiment mal. Vraiment malade, là. Puis, tu sais, je voyais rien. J'ai vu quand il a fait ça, mais je fais comme si rien n'était. Puis là, il a pris ses gants dessus pour pas avoir en deux minutes en sportsmanlike. Puis là, après ça, après ce chef-là.
0: Mais il n'est pas venu te voir en disant, si tu
6: non, fais. Non. Il n'y a personne qui voulait vraiment me choquer, tu sais, d'aller me voir puis de me provoquer. Personne ne faisait vraiment ça. Quand les gens me demandaient, il était poli. Tu sais, j'ai jamais été slashing.
0: Excusez-moi, monsieur, est-ce qu'on pourrait dropper les gants, s'il vous plaît?
6: Mais justement, quand tu fais ça, tu veux pas. Il se dit, il va peut-être moins me donner le volet, tu comprends? Quand t'es poli de même. Qu'est-ce que tu slashes? Tu
0: mais il a quand même droppé les gants.
6: Oui, mais il a droppé les gants, mais il a reculé. T'sais, parce que normalement, quand je droppe les gants, je recule, on fait un square. Pas une affaire de dropper et puis saute sur le gars.
0: Lui, ce qu'il s'est dit, c'est, dans le fond, tu sais, le coach sur le bord, c'est dit, c'était qui le coach? C'était le coach des Flames?
6: C'est Sutter, je pense. Je pense que c'est Sutter.
0: Il s'est sûrement dit, OK, McTavish veut jouer à ça à soir.
6: C'est ça, exactement.
0: Il envoie la rack, c'est le premier chef. Ben oui. Hollywood,
6: c'est
0: la glace.
6: C'est ça. Puis là, après chef, j'étais sur le banc. Puis là, pratiquement, je dormais sur le banc. J'ai pas joué un chef, c'est sûr, j'étais malade. Puis lui non plus.
0: Fait qu'il
6: n'y a rien arrivé. C'était parfait. Mais c'était...
7: Aïe, aïe.
0: Je pensais que t'allais dire, j'ai pas eu le choix, je suis allé.
6: Non, à mâcher comme j'étais, je m'aurais fait tuer. Ah, j'étais big, j'étais
0: fiévreux,
6: vraiment...
0: Fiévreux, ouais.
6: Big, je dormais, là, j'étais, j'avais le shake tout, là. Juste d'avoir eu mon stock puis tout ça, c'était comme...
7: Mais quelque part, pas tellement cool de la part de ton coach.
6: Non, mais c'est pas... C'est parce que...
7: Ouais, c'est bien beau, là, faire peur aux autres, non, là, mais ton gars, là, il grelotte, il fait le pas, là.
6: Big, la bataille de l'Alberta...
7: Ouais, mais...
6: C'est Ça, le hockey, okay, dans ce temps-là, ouais, c'était pas comme aujourd'hui.
0: Mais mettons, là, mettons après la game, là, les gens de la bataille de l'Alberta, ils se disent pourquoi Larac et Olivo ont été habillés s'ils n'ont pas joué un chiffre de la game? Tu l'as dit après que tu étais malade, j'imagine.
6: Non, mais Big, les médias le savaient, là, tout le monde le savait. Là, parce, okay, que de notre côté, ils m'ont vu, j'étais couché. Là. Je dormais, j'étais tellement en blême. J'étais blanc. J'étais blanc.
7: Ça devait être malade rare.
6: Non, c'est très rare, mais j'étais vraiment...
0: Ah ben, tout le monde le savait, il devait le savoir l'autre bord aussi.
6: Ben, non, il ne savait pas. Ben, ouais. Big, sinon, il n'aurait pas mis dans...
0: Mais ça, je te dis, c'est que les gens qui se grattaient le coco pareil.
6: Les gars, le monde crie à Calgary, tout le monde capote, puis moi, je fais comme si de rien n'était, je continue, puis...
0: Lui, il y avait eu le tuyau, Georges Larac est malade, c'est peut-être ma soirée, ma toute ma chance. Partir après Georges, comme ça.
6: Mais c'était fou, c'était toujours des fois contre Calgary et Edmonton, on dit. Toujours des batailles, tout le temps. tout le temps. Bataille de l'Alberta, c'était ça. Là, aujourd'hui, c'est plus ça. Maintenant, les gars se parlent dans warm-up. Ils s'entraînent ensemble l'été. Ils se donnent des accolades. Le monde se parle. On va souper ou asseoir.
0: Ben, s'il y avait encore un Canadien nordique, est-ce que ce serait aussi...
6: Non. Ça a changé, Big. C'est plus comme avant.
0: Il y a une belle...
6: T'sais, Big, Canadien-Boston, c'est fini. Il n'y a plus de rivalité. Il n'y a plus de rivalité dans la Ligue, vraiment. Canadien-Toronto...
0: Il y en a un peu. Canadien-sénateur.
6: Une rivalité, c'est une physicalité. Ouais. C'est quand deux équipes s'aissent tellement
0: Panthers
6: que ça
0: Lightning.
6: Se brasse.
0: Panthers-Lightning.
6: Ouais, c'est la seule. Mais je parle avec le Canadien. Le Canadien n'a pas ça.
0: Bon, je pense que l'année passée, il y a deux ans, on avait demandé c'était quoi la plus grande rivalité du Canadien de Montréal aujourd'hui.
6: Parce que tu sais, rivalité, c'est quand tu sais qu'il va y avoir du jeu rude, là, que ça va frapper, que ça va se battre.
0: Oui, mais ça, on en revient souvent. Des rivalités, ça se construit à travers des séries 4-7 aussi.
6: Oui, mais ça dépend comment ton équipe est bâtie aussi.
0: Aussi.
6: Parce que regarde, tu l'as dit, Lightning, Floride, tu sais que tous ces matchs-là, tu regardes ça, ça va toujours brasser, c'est fou, les matchs de fou. Mais Canadien, va se battre, va brasser avec qui?
0: Canadien avec Canadien-Sénateur.
6: Il n'y a rien à Sénateur.
0: Non, mais pas cette année, mais ces dernières années, rappelle-toi, même avec les deux clubs écoles. L'arrivée de Jack Eye, Kachuk, il y avait comme tout le temps une petite animosité, tu sais, qui a été là.
6: Mais j'ai hâte de voir Canadien-Floride. Ah, ça, j'ai hâte de voir ça.
0: Ah, mais pas tes attentes trop hautes.
6: Non, mais j'ai hâte de voir comment un Canadien va répondre.
0: Ouais, c'est plus ça.
6: Non, comment
0: pas la Floride... rivalité.
6: Non, pas rivalité.
0: Comment
6: un Canadien va répondre à la Floride, qui est une équipe qui brasse, sont fatigants. Puis,
0: mais qui est déjà amoché.
6: Ouais, là, ils sont amochés, mais les gars toughs ne sont pas amochés, par exemple.
0: Non. C'est sûr. Mais entre-temps, ce soir, ce sont les prédateurs.
6: Oui, mais les prédateurs.
0: De Nashville.
6: Oui, les prédateurs ne vont pas être des prédateurs ce soir. Ils vont plus être des.
0: Des proies?
6: Oui.
0: Oh,
6: ouais.
0: C'est bien
6: pas
0: dit.
6: Pas mal plus.
0: Okay. C'est bien dit. Ben,
6: parce que j'avais le mot anglais dans ma tête, puis tu sais, c'est comme. Maudit angliciste. Merci de m'avoir.
7: Non, mais je suis là pour toi, bien. Genre, tu le sais.
0: Mais faut faire attention, par exemple. Hein. Faut pas les prendre à la légère. Mais
6: oublie ça.
0: Pas les prendre à la légère.
6: Big, oublie ça. Oublie ça, Big.
7: Non, mais là, il faudrait pas
6: le faire. C'est longtemps le manger, là.
0: Canadien.
6: Moi, j'ai 1-1 cette année, les gars.
7: Ouais, il va être dans 2.
0: C'est vrai.
7: Sinon, on est dans le trou.
6: 1-1.
0: Ouais,
6: non.
0: Canadien,
7: ça. Faut que je fasse un montage le même temps en prenant mon café, là.
6: Ben, c'est sûr que tu fais un montage.
7: Ben, j'espère.
0: Ouais, c'est sûr. Déjà, il affiche ses couleurs avant. Les boys, un peu plus tard, on parlera, des Oilers d'Edmonton, de ce qui s'est passé hier soir, Ligue nationale de hockey, les Jets même qui ont battu l'Avalanche du Colorado. Au baseball, ça se poursuit également. Ça, c'est une bonne. On va avoir de la bonne balle en fin de semaine.
6: Les Yankees, t'es content?
0: J'ai. Honnêtement, Junior Caminero est l'ennemi numéro un à New York aujourd'hui. T'as-tu vu ce qu'il a fait?
6: Non.
0: Dans Yankee lose encore, là. Avec le. Il a terminé le match au Yankee Stadium et il faisait les coups de balai à la foule.
7: Ah là là là là là là.
0: Les coups de balai, man, à la foule.
7: La la la.
0: Ça, c'est
7: cocky.
0: Cocky et pas à peu près.
6: C'est quoi son nom?
0: Junior Caminero.
6: Tu sais quoi son dessin animé préféré?
7: C'est quoi? C'est Calimero.
0: Il y a deux gars en studio qui ont complètement pas la référence.
6: Attends une minute. C'est pas un 10, ça?
7: Non, parce qu'on l'a trop vu venir. Non, c'est pas drôle. C'est cute, genre. C'est pas juste. C'est pas juste.
6: Il parle comme quelqu'un.
7: Non, c'est pas juste.
0: Je me rappelle pas,
7: Ouais,
6: non. Ouais.
7: Parce qu'il y avait beaucoup d'injustice dans
0: le petit canard qui avait coqué sa tête.
7: Il était
0: un peu craqué.
7: Ça, c'est pas juste.
0: Ah, vous l'avez? OK.
4: Oui, on a juste pas entendu.
6: OK.
7: Mais ça, c'est pas juste.
6: Je suis désolé, là, mais le monde sont d'accord que c'est un 10. Vous êtes vraiment méchants.
7: C'est pas juste.
6: T'es cœurant, celle-là, Big.
0: T'es cœurant, tu dis?
6: Ça, les gars, c'est... En tout cas, au moins, je me suis racheté d'hier.
7: Oui, non, mais c'est ça que je te dis. C'était bon pas départ, un 10, ça. Mais c'était cute.
6: OK, OK.
0: Hey, tu construis quelque chose.
7: T'es en train de bâtir. Là.
0: T'es sorti de sous terre.
7: C'est ça.
0: Parce que là, hier,
6: comme c'était, dans le trailer, OK.
0: C'était quand même sous la terre pas mal.
7: Ouais, okay. Sous la terre.
0: Hey, les gars, avant d'aller en pause, il y a du football ce soir?
6: Oh, ouais, oui, c'est vrai, c'est vrai.
0: Est-ce qu'on voit le football?
6: Ouais, on va voir le football.
7: On y va,
6: on y va. Pas trop tard.
7: Alors donc, semaine 5 qui se met en branle ce soir. Georges, agenda papier, s'il te plaît.
6: Fait que là, sur 64 prédictions, parce que ça de lundi, on l'a manqué. Ben Gonzo égale à 37, je suis à 38. Fait que les gars, c'est chaud. C'est chaud.
7: C'est chaud, c'est chaud, c'est chaud. Thursday Night Football! Oh, c'est pas ça pantoute. Non, c'est pas ça pantoute.
6: Attends, c'est quoi ça?
7: C'est quoi celle-là?
0: Ça, c'est la trame du...
6: C'est quel film, ça?
7: C'est de la NFL.
0: Non, c'est de la NFL, ça aussi. C'était laquelle, celle-là?
7: Mais, en tout cas, moi, écoute, on est dans le déménagement, dans le transfert de données. C'est des choses qui arrivent. Alors, ce soir, Thursday Night Football, les Cowboys de Dallas, 2-2, accueillent les Buccaneers de Tampa Bay, 0-4.
6: Tu sais, on s'entend, Jalen Daniels, c'est ça son nom?
0: Ouais.
6: Jalen. Oubliez ça, les gars, là. Cowboys avec les points qu'ils vont mettre sur le tableau contre les pauvres Bucks. C'est un match facile, celle-là, aujourd'hui. C'est possiblement un des deux match-ups les plus faciles à prédire cette semaine, je trouve. Les Cowboys vont s'amuser contre les pauvres Bucks qui n'ont pas de QB, qui n'ont pas d'équipe, qui ont pratiquement abandonné. Fait que, checkez bien Dak Prescott s'amuser sur le terrain sans trop de pression. Fait que je vais facilement avec les Cowboys.
0: Une équipe qui met pas de pression. Oh, c'est Ben qui allait avant?
7: Non.
6: Ben est...
7: Non, c'est
6: Ben
7: le dernier.
6: Oui, Ben est deuxième, non, parce que...
7: Je suis deuxième?
6: Oui, parce que t'as eu 9. Tu sais, on a fait 10-9.
0: Ah oui, c'est vrai. Fait que je suis troisième cette semaine.
6: Mais Ben, c'est un avantage d'être troisième.
7: Ben oui.
6: C'est un avantage.
7: Ben oui.
0: On est Cowboys.
6: Parce que quand t'es troisième, tu décides le match que tu risques.
7: Exact.
0: Je peux te dire quelque chose? Mieux. C'est pas sur ce match-là que je vais capitaliser sur ma chance d'être troisième.
6: Ouais, mais tu vas... Hey, Big, en fin de semaine,
0: il y en a plein. Il y a des différents.
6: Ça va être vraiment tough.
0: Ça, c'est sûr.
6: Ouais.
0: Dallas vient de marquer combien? 34 points contre Houston?
6: Ouais.
0: Une défense qui est quand même méconnaissable. Ce soir, contre une équipe qui a de la misère à mettre de la pression, d'après moi, Dak Prescott va avoir du temps. La tertiaire fait pas très, très bien. On est blessé en plus du côté des Bucks. Alors, j'y vais avec les Cowboys. Moi aussi.
6: Ouais.
7: Voilà.
0: Pas de différent pour celle-là, mais... Demain, ratez pas le Blitz éclair à compter 13h18 et également le gros Blitz pour cette semaine qui sera très corsiche, à mon avis.
6: Oui, ça va être tough, celle-là.
0: Ouais, ça fait vos choix pour le Survivor? Ou c'est terminé, le Survivor?
7: J'allais le faire. Non, moi, je suis encore en vie.
6: Moi, j'ai pas fait encore, je suis encore en vie.
0: OK. Bon,
7: 1889 en vie sur 8600.
6: Mais celle-là, j'allais, par exemple. Cowboys...
0: Cowboys Box, c'est une des bonnes options.
6: Plus facile.
0: Parce que l'autre, c'est les Bengals et les Dauphins.
6: Oui. Non, c'est...
0: Mais les Bengals, faites attention.
6: Ouais, il manque deux receveurs. Sais-tu quoi, Big? Je prends Cowboys Box. Je fais ça là maintenant. Là.
0: Tu vas le faire à la pause. Tu vas y
6: manquer. À la pause. Non, parce que tes Bengals, il manque deux receveurs puis les Dauphins vont gagner au moins un match cette année.
0: Ce sera pas en fin de semaine, je te dis tout de suite.
6: Vous manquez deux receveurs?
0: Ne dérange pas. Il n'y a aucune attaque là-bas.
6: Oui, je sais.
0: Ils ont rien.
6: Mais ils ont quand même le dernier match. Ça a chauffé pareil. Hein?
0: Dexter Lawrence, Jonathan Allen en fin de semaine. Pression sur Malik Willis. On marquera peut-être pas une tonne de points. Voir un toucher à Mike Gesicki, ça c'est sûr.
6: Ouais, je sais, Big, mais c'est... Je te parle valeur sûre, tu comprends?
0: Qu'est-ce qui est un plus gros risque? Les Cowboys contre les Bucks ou les Bengals contre les Dauphins?
6: Moi, je pense que les Bengals, c'est...
0: Parce qu'ils manquent des morceaux.
6: Ils manquent... Big, against Chase, quand même. C'est gros pareil, là. Fait que les Dauphins, eux autres, ils se disent, ils manquent deux de leurs meilleurs receveurs, on a une chance. Tu sais... Quand tu penses que t'as une chance.
0: Ce qui est drôle là-dedans, c'est que c'est très Bengals de l'échapper.
6: Oui.
0: Mais en même temps, c'est très Cowboys aussi de l'échapper.
6: Oui, mais...
0: Hey man, les Cowboys sont capables
6: de l'échapper. Oui, mais Big, ils ont tellement fait de points contre Atlanta.
0: Ils ont fait des... Je sais. Contre les Texans, tu veux dire?
6: Contre les Texans, excuse-moi. Tu sais, qui ont une défensive malade, là. Fait que,
0: mais les Texans, ils ont-tu vraiment une défensive malade cette année? Beaucoup, c'est quoi, là, trois matchs au-dessus de 30 points? Ils sont à 0-4. La bonne nouvelle, c'est qu'ils affrontent mes Titans en fin de semaine. les Texans. Fait qu'on verra.
6: Ouais, mais Big, qu'est-ce qu'ils ont fait contre les Chiefs quand même, les Dolphins?
0: Ah, ils ont bien
6: fait. C'est pour ça que je te dis, ton équipe, c'est bien plus tough, là.
0: Ah, moi, j'ai pas de choix à faire en fin de semaine. Fait que ça me dérange pas. Je les ai fait pour le gros blitz.
6: Toi, Ben, qu'est-ce que tu penses qui est plus tough, qui est plus dangereux entre les deux? Les Bengals contre...
0: Contre les Dauphins? Ouais. Ou les Cowboys contre les Bucks?
7: Le plus dangereux entre les deux?
0: Attends, t'as un pic à faire pour ton Survivor, là.
6: Parce que ça joue là.
7: Mais je prends les Bengals.
6: Sans Chase puis Higgins.
7: Oh, c'est pas grave. Hey, wow. Tu peux pas échapper ça les Dauphins.
0: Oui, je peux pas échapper
6: ben,
0: ça.
6: Ben, tu peux pas, mais les Dauphins, les Chiefs ont failli l'échapper, là.
7: Ben, je sais bien, mais...
6: Ouais, mais les Bengals, ils manquent deux des top receveurs. Ouais, eux, là, ils rentrent, les Miami rentrent à confiance, ils se disent, voici, on a une chance.
7: C'est vrai.
6: Alors mais... que l'autre, Jalen Daniels contre Dak Prescott, qui a fait 34 points contre Houston.
7: Ben, je comprends. Mais il reste que...
6: Ça, c'est une grosse décision parce que... C'est une grosse décision à prendre parce que il y a du monde qui vont mourir. Le Survivor, là?
7: Il
6: y a du monde qui vont mourir cette semaine.
0: Oui, en raison. Ça, peut-être que les deux vont gagner aussi.
7: On passe sous la barre des 1000 cette semaine.
0: Hein? Ah non, je pense pas.
7: Il reste 1800?
0: Mais la majorité.
7: Je pense qu'on en perd au moins 800.
0: La majorité
6: non, non,
0: des 1800.
6: Non, Big, on perd la moitié. On n'a pas la moitié.
0: Ah, ben au moins la moitié des 1800 vont prendre entre les deux matchs dont on vient parler.
6: Oui, ça, c'est sûr.
7: Ça, je suis d'accord.
0: Fait que s'il y a une des deux équipes qui l'échappe...
6: Moi, je pense qu'il y a une des deux équipes qui vont l'échapper. Il y a toujours des surprises dans la NFL.
7: Toujours.
6: Une des deux va l'échapper, laquelle?
0: Peut-être que ce sera un autre match à suivre.
6: Ouais.
0: Hey, Jacob Fowler devant le filet. Adam Engstrom qui rentre dans la line-up également. Au retour, prédiction Canadien Prédateur.
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7: On parlait un peu de l'entraînement du Canadien de Montréal ou un entraînement optionnel. Martin Saint-Louis était questionné sur Zach Bolduc, entre autres. Je voyais les commentaires.
8: C'est quoi la question qu'il y a eu?
7: On lui a demandé un petit peu de commenter l'utilisation de Zach Bolduc.
8: Qu'est-ce qu'il a dit?
7: Là, je l'ai en anglais, moi, ici.
8: C'est pas grave, il est verbatim. Il est en anglais.
7: Mais il dit, je vais le traduire à la volée.
8: OK.
7: OK. Parce que pour les gens un peu partout au Québec, en plus, ça va être plus facile aussi de le faire ainsi. Il dit, je pense que pour n'importe quel jeune joueur, c'est de continuer à nous convaincre de combien de minutes il devrait jouer. Et des fois, ça arrive dans le courant d'un match, puis il dit, des fois, je me dis, ouais, j'aurais peut-être dû en jouer un plus que l'autre. Mais il dit, c'est de continuer à nous convaincre et de convaincre le personnel d'entraîneur que tu en veux plus, que tu en mérites plus. Puis il dit, jusqu'à présent, il l'a très bien fait. Puis il dit, il a marqué un gros but le dernier match, il a joué sur la deuxième avantage numérique. Fait qu'il dit, on sait pas c'est quoi son plafond encore. Tu vois qu'il l'a quand même en haute estime.
8: En tout cas, Big, on s'entend là qu'avec ce qu'il vient de dire, s'il a dit, il a montré aujourd'hui Bolduc sur le deuxième
7: trio. Il y en a eu en troisième période, plus de temps de jeu.
8: Aujourd'hui,
7: exact.
8: Je m'attends qu'il soit sur le deuxième trio puis date sur le quatrième.
7: Moi, c'est ce que j'allais te dire. Là. D'après moi, on n'a pas vu de combinaison aujourd'hui, mais...
8: Non, Big. Bolduc est sur le deuxième trio aujourd'hui, Dak est sur le quatrième. On s'entend, là? T'es d'accord?
7: Ben oui, complètement.
8: Ben ouais, avec ce qu'il dit, il nous en a donné assez, ce qu'il a fait, puis de ça, oublie ça.
7: T'es même pas allé là, en plus. Bravo. T'as dit Bolduc sur la 2 et Dak sur la 4.
8: Oui.
7: T'es d'accord.
8: Oui.
7: Tu l'as même pas dit. Habituellement, tu l'aurais dit au passage, celle-là.
8: J'ai tellement dit souvent.
7: Tu l'as dit souvent, celle-là. C'est bien. Non, mais tu vois, on avance.
8: Je dis pas les mêmes choses, les mêmes jeux de mots. Là.
7: Ben souvent, tu le dis oui, mais c'est pas grave. C'est comme dans le cas de Bolduc. Tu nous convaincs. Puis on sait pas c'est quoi ton plafond.
8: Non, mais Big...
7: On sait c'est quoi ton plancher, par exemple.
8: Big, de ça. Big. Mais Bolduc, là, quand Martin dit on sait pas c'est quoi son plafond, là, on s'entend, c'est top 6. Bolduc, c'est un gars top 6.
7: Oui, mais c'est bien quand il dit on sait pas c'est quoi son plafond, sans voulant dire qu'il dit on continue à le développer pour qu'il devienne un joueur complet. Puis qu'il soit capable d'amener plus que juste marquer des buts, parce qu'on sait qu'il est capable d'en marquer des buts. Ça, il l'a dit.
8: Oui, mais OK, mais s'il dit ça, Dak, quand il était sa deuxième... Quand on parle de joueur complet, il marque pas de but. Fait que c'est quoi qui fait Dak qui montre qu'il est plus complet que Bolduc? Peux-tu m'expliquer?
7: J'ai pas de réponse.
8: Parce que s'il dit qu'il soit plus complet, OK, qu'est-ce qu'il a fait l'autre pour être plus complet, pour être à deux?
7: La différence, c'est que, par exemple, Martin Saint-Louis a voulu élaborer sur Zach Bolduc aujourd'hui en lui lançant un peu des fleurs. Si la question sur Kirby Dach lui est posée, ça risque d'être une réponse assez brève. Ouais. On l'a vu dans le camp d'entraînement.
8: Ah, il l'a coupé en troisième période. Fait que il va être sur la 4 aujourd'hui avec Anderson. Puis là, on va l'utiliser comme un checker. Sauf que c'est pas un checker.
7: Mais
8: c'est quoi sa chaise?
7: Ben, il n'y en a pas de chaise.
8: C'est quoi son plafond à lui?
7: Je sais pas. Honnêtement, on sait pas. C'est quoi son. Ce qu'on a su à travers les années à Montréal, c'est que c'était pas un joueur de centre.
8: Ouais.
7: C'est là, on l'a mis à l'aile. Là, maintenant, ce qu'on s'est dit, c'est qu'il faut qu'il reste en santé. Là, il est en santé. Mais après, c'est quoi son identité? C'est quoi son plafond? Puis on le met où?

0: J'ai pas de réponse à ces questions.
1: Tu sais, mec, c'est Saros qui va naître aujourd'hui. Saros qui est un petit gardien, mais qui est quand même très solide, mais tu sais, il n'y a pas la meilleure équipe devant lui. On a Fowler devant Nett. Fowler va être une des étoiles aujourd'hui. Fowler, il va montrer à tout le monde qu'il n'aurait jamais dû descendre. Il va compliquer la situation des gardiens de but à Montréal encore une fois parce que il sait la situation que Montembeau va devoir redescendre quand il va être correct, puis il va falloir qu'il retourne à Laval. Mais Fowler va laisser le peuple chialer, big, s'il se fait défendre, s'il se fait descendre après avoir connu un gros match, il va être une étoile. Fowler, une des trois étoiles aujourd'hui, Gonzo, on a une victoire convaincante de 4-1.
0: Wow!
1: Aujourd'hui, 4-1. Le Canadien gagne 4-1. Fowler de net, Enstrom avec Struble, le puck va mieux se déplacer. Dax à 4. Bolduc va marquer aujourd'hui. Gonzo qui est à 2 tellement il est content. La victoire, elle est guarantee! 2-2. On est 1-1 avec le mois en G. Vous le savez, mesdames et messieurs, quand je l'ai fait, je le fais juste quand je suis sûr à 100%. Aujourd'hui, vous voulez miser là-dessus. Le Canadien ne va pas l'échapper contre les Prédateurs aujourd'hui. Checkez bien ça, allez. Ça va rentrer dans le net. Puis la défensive va être beaucoup mieux parce qu'ils ont été fouettés pas mal.
0: Ça, c'est le défi.
1: Dobson
0: là.
1: Madison ont été fouettés beaucoup. Dernier match. Ces gars-là, c'est des gars fiables normalement. C'est pour ça qu'on va pas leur chier dessus parce que ils sont toujours fiables puis ils reviennent toujours fort d'une contre-performance. Là, notre défensive aujourd'hui, quand on va les regarder, ils vont être beaucoup mieux. En même temps, c'est sûr que c'est pas les mêmes échecs avant que la Caroline.
0: Non, ben non.
1: Hudson sera pas frappé comme il était avec la Caroline parce que t'es plus timide avec la rondelle, mais là, il va monter plus souvent. Fait que Gonzo, c'est une belle petite victoire facile aujourd'hui.
0: Les Prédateurs sont passés par Toronto plus tôt cette semaine, mardi, et ils ont perdu 5-4 en prolongation. Alors, c'est une équipe qui avait gardé ça assez serré et très bas comme pointage. Pour les deux premiers matchs, ça va être une défaite de 3-1 puis une victoire de 2-1. Fait que c'était peu de buts marqués, mais peu de buts accordés aussi. Saros a eu tous les départs devant le filet là-bas. Je m'attends à une victoire, moi aussi, du Canadien de Montréal.
1: Oh.
0: Gros match de Jacob Fowler. Ouais. Gros match.
1: T'es d'accord? Les étoiles, t'es d'accord?
0: Il y a du feu dans les yeux, on l'a vu. Il a même été un peu cocky quand il a pointé le tableau indicateur à Laval. Il était à 9,45, il est prêt, il avait hâte, c'est venu plus tôt que prévu. Il est là. Moi aussi, je suis d'accord, c'est une étoile ce soir, ouais, Jacob Fowler.
1: Tu vois que leur gardien a l'air d'être Sabros. Sabros.
2: Moi, j'ai le goût de donner juste pour quand il nous l'explique.
1: Sabros.
2: Correct,
1: Ben. Correct.
2: Sabros, Sabros. Bon sang. Le Canadien l'emporte, les gars, ce soir. Mais je veux pas que Jacob ait la première étoile.
0: Une étoile.
1: Pourquoi tu veux pas qu'il y ait une étoile?
2: Ben, je veux de l'attaque du Canadien. Je veux que le Canadien se réveille en avant.
1: Non, mais, ouais, mais s'il donne pas de but, Big, s'il donne pas de but, là.
2: S'il donne pas de but,
1: c'est pas. On traverse le gardien de main, là. C'est qui notre numéro un?
2: Fait que toi,
1: un jeu blanc, c'est qui notre gardien numéro un?
2: On peut pas partir là-dessus.
0: Ah, mais attention, moi, je comprends.
2: Le Canadien gagne ce soir.
0: Combien?
2: 4-1.
1: Comme moi.
2: C'est la même affaire.
1: Oh, on est tight.
0: Ah, moi, je vais y aller avec un 4-2 ce soir.
2: 4-2.
0: 4-2 Canadien.
2: 4-2, non, mais il sort à chaque fois.
0: On dit une chose. On dit
1: c'est
0: que
1: le plus probable.
0: C'est absolument, c'est Georges qui va avec le 4-2. Le Canadien de Montréal, tu dis, Ben, que le Canadien ne marque pas.
1: Non, Ben, il marque.
2: Non, le Canadien inscrit des buts, mais...
0: Non, mais le Canadien...
2: Pas de la bonne façon, voyons.
0: Le Canadien a marqué 12 buts. En 3 games.
2: Oui, je sais bien.
0: C'est une moyenne de 4 buts par match pareil. Le problème, c'est que t'en as donné 14.
1: Ces gars-là n'auraient pas un ballon plage, Big.
0: Tes défenseurs, c'est le jeu défensif est tout croche.
2: Bon,
0: c'est Derek Lalonde qui essaie d'implanter son nouveau.
2: Yacoub a été bon contre Toronto.
1: Nouveau plan,
2: Yacoub. Oui, ouais, c'est bon.
0: Il était bon contre Toronto.
2: Il était bon contre Toronto, ouais. Yacoub.
0: Ouais. Et présentement, savez-vous qu'est-ce qu'il fait, Yacoub? C'est des statistiques qui sont comparables à celles des Oilers d'Edmonton devant le filet. C'est pas un compliment.
1: On va en parler tantôt, mais s'il y a un gardien qui a changé d'air, ça l'a fait du bien, puis j'aurais jamais pensé qu'il serait capable
2: c'est
1: de repartir sa carrière, c'est Skinner.
0: Ouais. Stuart.
1: Tabarouette. J'en viens pas. J'aurais misé Gonzo là, une maison qui serait fait dévisser contre Colorado.
0: Les Jets qui battent l'Avalanche.
1: En plus, qui perdent Morrissey en partant dans le match, qui se blesse, là. Ils jouent à 5 défenseurs, leur meilleur défenseur contre Colorado, puis tu gagnes. L'autre fait des arrêts incroyables. On en parlera tantôt, là, mais Stewart, il a saisi sa chance.
2: Oui, absolument.
0: Non, les gardiens de but, tout court là-bas aussi.
2: Ouais,
0: ils n'ont pas perdu à la réglementaire, les Jets, encore.
2: Il y en a un qu'on connaît pas, hein, par rapport à Stuart, là, je connais
0: Stevenson,
2: pas.
0: Stevenson qu'on a réclamé au ballotage. Ouais. Exact. Ouais. Fait que, on a 4-2, 4-1 et...
2: 4-1.
0: 4-1 également. Vos joueurs du match, Georges?
1: Fowler.
0: Ben?
1: Moi, demain, c'est la controverse des gardiens Big.
0: J'en rajoute une couche.
1: Ah oui?
0: Zach Bolduc ce soir encore.
1: Ah, oh, ça sera malade.
0: Zach Bolduc saisit son opportunité ce soir, la chance qu'on lui donne.
1: Ça, j'aimerais ça.
0: Puis ce soir, encore une fois, il y a sac dedans. Puis vous allez voir, cette année, c'est pas juste 3-3, là, c'est un quatrième but pour Zach Bolduc.
1: Puis il y en a
2: un. J'aime ça.
1: Il y en a un qui va sacrer son nom quand il va se carrer, hein, du côté du Canadien.
0: Ah,
1: je te laisse le faire.
0: Ben, vas-y.
1: Vas-y, Ben.
2: Il y en a un qui va sacrer son nom
1: quand Bolduc va scorer à soir.
2: Ah oui, il va dire tabardac.
1: Oui, oui, tabarnak. C'est entre ces deux-là.
2: Tabardac. Dak.
1: Oui, oui, Dak va prendre... Tu sais, il prend sa place, là, Bolduc. Dak, il a pas saisi sa place. Il va regarder Bolduc.
0: Il y a des gens, d'ailleurs, qui m'ont écrit. Beaucoup de gens, souvent des...
2: Ils sont certains qu'on sacre.
0: Les gens veulent qu'on fasse des chandails. Tabardac, on le fera pas.
2: Non, parce que c'est chien pour le gars.
0: Exact. On veut pas commencer. On l'a dit. Parce que c'est sorti tout seul, puis c'était une blague, puis c'était drôle dans le moment, là, tu sais.
1: Ouais.
0: Puis même, tu sais, notre gang du web nous a demandé la permission avant de publier la dite vidéo pour pas, tu sais. On a fait OK, on la laisse aller, mais on va pas encourager, on va pas commencer à faire des chandails pour faire mal paraître le gars.
2: Non, c'est gratuit.
0: On
2: fait pas ça.
1: Puis un petit, pour les gens de l'armée qui nous écoutent, on vous donne un petit conseil. Gonzo, vu que c'est les jeudis de paye, que t'aimes très bien dire souvent.
0: Mm-hmm. J'ai pas posé la question à Ben, par exemple.
2: Oui, c'est jeudis de paye, ça.
0: Oh,
1: fait qu'aujourd'hui...
0: On va payer du poisson en soir d'un fruit de mer. Non?
1: Aujourd'hui, faites un petit tour, au dépanneur ou n'importe où. Achetez votre boisson ce soir parce que ça va être une belle victoire du Canadien.
0: Ah ouais?
1: Fait que prenez-vous un petit vino ou bière, ce que vous voulez là, pour le match. Parce qu'aujourd'hui, entre amis, quand vous écoutez le match, vu que c'est une victoire garantie, ça va être le party pour vous autres en soir. Vous allez être contents.
2: C'est la première.
1: Ça fait garantie une victoire. Les gens, prenez-vous une coupe de. Prenez un petit coup.
0: Hey, toi qui encourage jamais.
2: Prenez un petit coup. Ah ouais. Ça fait 13 ans que je travaille avec Georges Larac. C'est la première fois que je l'entends dire allez, vous cherchez une bonne bière.
0: Faites-vous plaisir.
2: Une bonne coupe de vin.
0: Pactez-vous
2: à face.
1: Parce que vu que je garantis c'est une victoire, tu sais, les gens sont en crime quand le Canadien perd.
0: Ouais, là, il y a de l'accumulation.
1: Mais là, quand on peut leur dire d'avance qu'ils vont gagner, t'écoutes un match, t'es content. Tu as envie de célébrer, tu dis, sais-tu quoi? Yes, ils vont gagner, tu vas célébrer des buts, tu vas te lever, prends un petit verre de vin, let's go.
0: Moi je te dis, là, je t'entendais dans ton laïus, puis j'étais sûr qu'il y avait un jeu de mots qui s'en venait.
1: Pas vrai?
2: Non, moi aussi, j'étais convaincu, j'étais prêt, j'avais le doigt sur la gâchette.
1: Pas vrai?
2: Georges, ce qu'il vient de nous dire, c'est que ce soir, tu passes au dépanneur pour un petit six-pack, à SAQ pour une bonne bouteille de vin, et à SQDC aussi.
1: Oui, ça aussi.
0: Le trio complet, let's go.
2: Ça aussi.
0: Un trio complet.
2: Un gros power.
1: Ouais, mais.
0: Un trio Big George.
1: SQDC, tu vas probablement te célébrer à chaque arrêt de Fowler.
0: Tu portes le hoodie.
1: On parle de SQDC. Ah oui, je vous inspire d'aller à SQDC avec ce chandail-là, hein? Ceux qui sont sur YouTube, check ça.
0: Tu vas te retrouver sur des panneaux d'autoroute dans la
2: prochaine. Oui, justement, t'as des feuilles de pâte, toi, sur ton chandail. Ouais. Non, mais tu devrais passer à SQDC et demander un six-pack de Jean-Guy.
1: Non, mais moi, non.
0: Il fume pas.
2: Non, il l'arbore, mais il fume pas.
0: Il l'arbore,
1: ben, je suis zéro. Vous savez, les gars, je suis zéro.
2: T'es straight.
1: Pas de pote non plus, pas rien.
2: Non, pas de pote, pas de hache.
1: La seule affaire que j'ai chez nous, puis je l'admets, c'est de l'huile CBD.
2: Ben oui.
1: Sans THC, d'ailleurs.
0: Ouais, quand il n'y a pas de THC, c'est la même chose.
1: C'est la seule affaire que je prends.
0: Pour calmer, ouais.
1: Exactement. C'est la seule affaire que je prends.
2: Pas de THC.
1: Quand je fais du sport et tout, je prends de l'huile CBD sans THC. Ben ouais. Puis je vais justement à l'SQDC, c'est là que je prends ça.
2: C'est là que tu prends ça?
0: Non, je suis jamais rentré.
2: Tu rentres à l'SQDC, toi?
0: Pour vrai?
1: Ben, ça ne m'arrange pas, je prends.
2: Non, mais
0: c'est légal.
2: Je sais que c'est légal, mais Georges Larac.
1: Ouais, mais m'entendre. Je dis, je prends l'huile CBD sans THC. Je le dis fort, le monde entend.
0: Tu sais, quand il dit garantie, ils avaient ma peur qu'il rentre.
1: Je le dis
2: CBD!
1: Fort.
2: CBD!
1: Oui!
2: Pas de THC! Oui,
1: pour s'assurer que le monde sont sûrs, je ne vais pas me rendre stone. En fait, je le sais, je le dis très fort. S'il y a du monde, là.
0: Je suis jamais rentré dans une...
2: Non, c'est spécial.
1: Ouais. Non, mais c'est propre, c'est super.
2: C'est très propre. C'est très spécial. J'aurais jamais pensé que de mon vivant, on verrait ça. Le gouvernement qui nous vend de la,
0: ouais.
2: de
3: La drogue.
1: Non, mais pour vrai, Big, tu sais, quand j'ai mal à la tête ou, tu sais, quand je fais beaucoup de choses, ou je suis actif, je prends une coupe de gouttes, là, puis j'ai plus rien après. J'ai plus.
0: Ça aide à te calmer le soir, à dormir également. Il y a beaucoup de gens.
1: Les tunnels, des affaires de même, tu prends des gouttes de même, c'est écœurant. Puis même pour le corps, quand t'es vraiment raqué après une game, quelque chose. Prends une coupe de CBD, puis vraiment, pour moi, là, je dis pas que pour tout le monde, ça fait ses bienfaits.
2: Non, mais pour la majorité, juste pas de THC, ça fait du bien pour plusieurs.
0: Ouais. Bon, alors c'est la chronique. Psychotrope sans l'être. Dans la ragazage. On va aller en pause. Au retour, on parle de champignons magiques et de LSD.
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0: Bon, on est de retour.
2: oui.
0: Et bienvenue dans l'univers, l'Arak Gonzalez.
1: Ouais.
0: Plaisir d'être là.
1: Le sujet, on l'a fait à la pause, pas là.
0: Non, pas du tout. Il y a des gens qui nous écrivaient, puis c'est drôle, je prends certains commentaires, puis c'était une question intéressante, je vous la pose. On dit souvent que les prédateurs de Nashville, ça pourrait être une équipe où le Canadien pourrait aller piger. Si vous aviez le choix entre Forsberg et O'Reilly, vous prenez lequel?
1: Forsberg. 100 000 à l'heure.
0: Moi aussi.
1: Non, O'Reilly est trop vieux, Big.
0: Ah, mais O'Reilly, là, sa grande qualité, c'est que c'est un joueur de centre.
1: Oui. C'est sûr qu'O'Reilly, il vient avec nous autres, il est deuxième joueur de centre tout de suite. Ça, c'est sûr.
0: Mais ça fait 3 ans qu'on en parle et il vieillit à chaque année.
1: Ouais. Non, je sais. Puis, tu sais, il met des points sur le tableau quand même, là.
0: Ouais.
1: C'est un gars qui est, avec notre équipe, il serait deuxième joueur de centre, c'est sûr. Parce qu'on n'a rien.
0: C'est ça. Puis, rappelez-vous, quand il a été échangé à Toronto, il y a combien? 4 ans maintenant? Il était troisième centre. Donc là, il a vieilli depuis.
1: Ouais.
0: Mais à Montréal, s'il débarquait demain, il serait deuxième.
1: Mais la seule raison pour laquelle Big Forsberg, je le veux pas, là, Je vais t'expliquer pourquoi, puis tu me diras si t'es d'accord, OK? Si Forsberg est là, faut que tu redescendes Bolduc, puis jouer avec Demidov. C'est un joueur de centre qu'il faut.
0: Complètement.
1: Pas un vrai deuxième joueur de centre, là, mêlé entre... Hey, ça fait combien... L'année passée, on arrête... T'as-tu quand on se demandait quand est-ce Bolduc va jouer avec Demidov? Quand est-ce qu'il va jouer avec Demidov?
0: Il n'a pas joué.
1: Pogne un vrai deuxième joueur de centre pour ces deux-là. Là. Bolduc qui ouvre le jeu pour Demidov avec son jeu physique. Puis Bolduc qui est capable de finir toutes les passes que Demidov va lui donner. Puis un vrai deuxième joueur de centre. Puis t'as un deuxième trio.
0: Ouais, mais ça arrivera pas. Parce que quand Demidov va revenir, si Slav et Kreider sont en santé, Slav va être sa première ou sa deuxième. Kreider va être sa première ou sa deuxième.
1: Je sais, Big.
0: Donc Bolduc, à moins d'une blessure à un joueur, cette fois-ci Demidov, il est condamné à jouer sa 3 ou sa 4.
1: Ouais, je sais. Ben, sa 3. Il va être sa 3.
0: Non, mais tu sais, sur c'est les deux autres trios.
1: Dak va être sa 4 vu qu'il joue tout le temps. Là.
0: Dak sera plus là.
1: Jamais. Non, il devrait plus être là. Non. Il devrait plus être là. Après le dernier match, le 9 minutes, là, on l'a plus fait jouer en troisième, là, pratiquement. Trois chiffres, c'est ça en troisième?
0: Ouais, trois chiffres.
1: Là, on le sait, là. Je pense que là, on commence à abandonner dans son cas.
0: Moi, je vais aller plus loin que toi. Je ne paierai. J'adore Philip Forsberg. Qui est un métronome, qui est un gars qui peut marquer des buts, c'est un joueur super intelligent. Je ne paierais pas pour Forsberg ou O'Reilly.
1: Non, mais
0: Forsberg a quand même 32 ans.
1: Ouais.
0: C'est un excellent joueur. Puis s'il vient à Montréal, c'est l'allié qui pourrait remplacer Marchenko quand tu voulais aller chercher Marchenko. Mais la différence, c'est que Marchenko était pas mal plus jeune.
1: Oui.
0: Je ne suis pas sûr que le Canadien va vouloir investir sur des gars de 30 ans.
1: Non, mais il faut. Non, mais Gonzo, c'est le joueur de centre qu'il faut. Parce que là, le Canadien, tu le vois, là, avec la blessure de Kapanen, comment qu'on au centre, ça fait pitié. Tu mets un allié au centre. Newhook a pas d'affaire au centre, Big. Il a pas d'affaire,
0: non,
1: là.
0: Non, mais on
1: il
0: a...
1: Dépanne,
0: il y a rien d'autre.
1: Mais, pense-y deux secondes. C'est comme... C'était déjà... non, mais je peux pas jouer au hockey, mais... Il y a quand même un monde qui nous écoute en ce moment que... Quand on jouait, quand on était jeune au hockey, ton goaler se blesse, puis là, il y a un attaquant qui doit aller mettre le stock de goaler. On a tous vu ça quand on était jeune. C'est ça qu'on fait avec Newhook. Newhook a été l'MVP à l'aile l'année passée. C'était un gars qui déborde sa vitesse toute, qui déborde des défenseurs, qui était cœurant. Puis là, comme joueur de centre, c'est pas la même chose. On le voit pas aussi rapide qu'il était d'insérie quand il était à l'aile et faisait mal à l'adversaire.
0: Il peut pas l'utiliser.
1: Non, ça, je te dis. Mais on n'a pas d'option. Ouais, on n'a pas d'option.
0: Je le rappelle, il commençait à l'aile cette année.
1: Oui.
0: Il était à l'aile sur un trio. Puis Kapanen, c'est un peu... Là, c'est Anthony Martineau qui en a parlé un peu ce matin de TVA Sport, qui disait que ce que lui a entendu, c'est que là, c'est comme d'un commun accord. Là, que Kapanen et le Canadien, on veut pas trop précipiter les choses pour pas aggraver. On est
1: non,
0: prudent.
1: Mais Gazo, c'est sûr, c'est ça. Parce que s'il retourne plus à la glace, c'est sûr qu'on est prudent parce qu'il est embarqué. Puis, tu sais, il s'est fait... En début de saison, c'est le temps d'attendre. T'es pas vers la fin de la saison pour des matchs cruciaux que là, t'essaies de rentrer en série. Si quelqu'un a une petite blessure qui fait mal maintenant, il faut que tu soignes ça maintenant parce que la saison, elle est longue.
0: Ouais, mais est-ce qu'elle est si petite que ça?
1: Non, non.
0: Pour que là, ça,
1: non,
0: ça
1: non,
0: fait quand
1: c'est,
0: même...
1: Non, Big, c'est sérieux. Ce qu'il y a, c'est assez sérieux.
0: Ça fait deux semaines qu'il est sur la glace, pas sur la glace. Sur la glace, pas sur...
1: Là, ça fait cinq jours qu'il n'est pas sur la glace, là. Fait que c'est sûr que c'est sérieux, qu'est-ce qu'il y a. Puis c'est de là, Gonzo, que la pression sur l'état-major du Canadien de Montréal parce qu'on n'a pas de joueur de centre. Fait Big, pense-y, là. On a Suzuki, puis après ça, on a...
0: Dano Evans,
1: que c'est des centres défensifs.
0: Ouais.
1: C'est ça qu'on a comme... C'est ça notre ligne de centre.
0: Ben,
1: c'est malade, là.
0: T'as New York puis Kapanen qui sont...
1: Non, mais Kapanen, je le nomme
0: Kapanen,
1: pas parce qu'il est pas là.
0: Ouais.
1: Je le nomme pas parce qu'il est pas là. Puis New York, c'est pas un centre. C'est ça ta ligne de centre que t'as en ce moment. C'est incroyable, pareil, quand tu penses à ça. Puis tu veux gagner la division. Faut que tu fasses de quoi, là? Parce que si t'attends trop longtemps... Ça peut te glisser entre les mains. Mais
0: t'as pas beaucoup d'options, par exemple. T'en as pas beaucoup des options. Puis il y en a pas beaucoup, comme on le disait hier, il y a beaucoup d'équipes qui cherchent, tu sais. Puis, je veux dire, ça revient à une chose. Larkin, il veut pas venir jouer au Canada. Y en a-tu d'autres, des joueurs de centre disponibles?
1: Il y en a pas. Puis, juste que les gens sachent, là, le Canadien est encore sur ce dossier-là. Il essaie de convaincre son agent, de le convaincre de venir à Montréal. Caroline, que ça réglerait beaucoup de choses. Mais en même temps, si ça arrive, combien de pourcentage des partisans vont être en crime parce que Age va être parti? Combien tu dirais? 50%?
0: Je sais pas. Après, est-ce que c'est Age qui part?
1: Tu sais bien que c'est Age qui part.
0: Non, on veut de l'aide immédiate à Détroit. Oui. Est-ce qu'on a changé notre fusil d'épaule?
1: Non, mais Age, c'est Age qui...
0: Je sais, mais est-ce qu'on... Tu sais, Columbus, Don Waddell voulait de l'aide immédiate. Ouais, il veut avec Matthew Nyes.
1: Oui, mais c'est déjà, tu sais, comme... Age, même Age le sait qu'il s'en va à Détroit si Larkin s'en va là. C'est immédiat.
0: À suivre. Qu'est-ce que ce sera le plan et la décision d'un de Larkin et de Sean Harkoff et des
1: quoi,
0: Red Wings?
1: C'est quoi ton pourcentage partisan qui sera en crime si cette transaction est condamnée?
0: Man, beaucoup. Si c'est Age qui est sacrifié, moi, je pense pas qu'on va le sacrifier, Michael Age.
1: Non, pour Larkin, c'est Age, par exemple. Le trade, si on va le chercher, c'est Age. Straight up.
0: Il y aura beaucoup de grogne.
1: Combien de pourcentage? Moi, j'ai dit 50.
0: Ah, j'aurais dit plus.
1: Ah oui, plus?
0: Ah oui, j'aurais dit un 60 facile.
1: Ouais.
0: Ouais, parce que ce gars-là n'a pas une bonne réputation en partant, Larkin.
1: Ouais, mais le dernier match, ce qu'il a fait maintenant,
0: ouais, mais c'est
1: il
0: un
1: est
0: joueur,
1: en train de...
0: C'est un joueur qui veut pas venir jouer au Canada. C'est un joueur qui a voulu tourner dos à son équipe, qui a fait... ce genre de joueur-là, ouais. Il y a beaucoup de gens qui les aiment pas ici. On voulait parler de Fowler et Dobesch. On va en parler au retour de la pause. Ouais. On fait une courte pause. On va parler également des Oilers. Ratez pas à compter 13h également. David Etegui qui débarque dans le show.
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4: Oh, on vous le rappelle, Jacob Fowler ce soir devant le filet. Et également l'entrée en scène d'Adam Engstrom, Martin Saint-Louis, les gars, aujourd'hui. Sur le retrait de Jaden Struble, il dit c'est pas une décision facile. Strubes, c'est un défenseur de la Ligue nationale. Jacko, c'est un défenseur.
5: Jacko.
4: De la, ouais, j'y vois verbatim, là, c'est comme ça qu'il l'a appelé.
5: Jacko.
4: C'est un défenseur de la Ligue nationale, mais on peut pas laisser Adam dans les estrades trop longtemps non plus. Aujourd'hui, c'est Strubes. Y a-tu vraiment une raison? Pas vraiment. Il y en a un qu'il faut qu'il sorte. On sort Strubes ce soir et on va voir.
5: On s'entend que Struble a rendu le tout très facile parce que il joue pas vraiment du hockey fabuleux dernièrement. Fait qu'il a rendu la solution facile.
4: Oh, les deux ont de la misère.
5: Parce que, à force égale, les deux, là, parce que je peux pas te dire qu'un joue mieux que l'autre. Mais, dû à la dimension que lui amène, il faut que Struble joue beaucoup mieux pour forcer l'entraîneur à tasser Jack High. Fait que Struble, depuis le début de l'année, il est pas super. C'est une décision facile à faire.
4: Ah ouais, on verra si...
5: Mais j'ai hâte de voir Engstrom, comment il va saisir cette chance-là aussi. Parce que lui aussi, là, il est comme... Tu veux les forcer à te laisser dans la rotation.
4: Oui, mais en même temps... Ce qui est weird là-dedans, c'est que t'es fait jouer tout le temps ensemble, les 5 et 6. C'est au retour de Goulet où là, ça peut devenir intéressant de voir comment on va gérer les défenseurs. Puis sûrement Carrier qui va retourner sur une troisième paire. Puis c'est Carrier qui va être jumelé.
5: Tu penses-tu qu'au retour de Goulet, ça va arriver des fois que Ejaka et Struble sont dans les estrades?
4: Oui.
5: T'imagines-tu?
4: Oui, ben moi, je pense qu'au retour de Goulet, ça sent peut-être la transaction.
5: Oui.
4: On entend beaucoup qu'à travers la Ligue, il y a des appels qui rentrent chez le Canadien de Montréal. Et on pose des questions sur la disponibilité de Struble, de Jack High et de Engstrom.
5: Oui.
4: Fait qu'au retour de Goulet, est-ce qu'il y en a un qui va partir?
5: Mais tu peux pas échanger Jack High, par contre.
4: Non, mais les DG font leur devoir.
5: Ouais, ouais.
4: Ils appellent puis ils
5: c'est
4: disent...
5: C'est sûr qu'il y a des équipes qui le veulent. C'est sûr qu'il y a des équipes qui le veulent.
4: Si tu me poses la question aujourd'hui, je pense que c'est Struble qui s'en va.
5: Moi aussi, je pense que c'est Struble. Ouais, je suis d'accord avec toi là-dessus.
4: Ben,
5: ouais.
4: On pourra voir à moyen terme. Si Fowler gagne ce soir, Georges, est-ce que tu le remets samedi à la maison?
5: Oui, 100%.
4: Tu le remets
5: 100%.
4: À la maison?
5: Je mets 100% à la maison.
4: Wow, OK.
5: Ouais. C'est pas juste... Attends, pas s'il gagne 5-4. Mais si il est fumant, Gonzo, là, je le mets parce que...
4: Ah non, pour moi, c'est Dobesh.
5: Non, moi, je le mets. Parce que là, Gonzo, là, à un moment donné, Dobesh, correct, les deux derniers matchs, c'était plus difficile. Mais Fowler, s'il gagne, s'il vole le match, là, il faut que tu le remettes parce qu'il faut que tu ailles avec le mérite.
4: Ouais,
5: moi, mais... le big, là, au début de l'année, là, ce que je pensais qu'on allait faire, là, c'est que je pensais que c'était allait être nos deux jeunes puis qu'on allait y aller au mérite. Tu sais, d'avance, on a donné une couple de matchs de plus à Dobesh. Oui.
4: Ben oui, avec tout ce qu'il a fait, il mérite aussi.
5: Oui, exact. Mais quand Fowler, il allait bien aller, il allait avoir une séquence aussi. Fait que je pense qu'aujourd'hui, il va avoir une étoile, il va être incroyable aujourd'hui. Puis s'il l'est, tu vas avec le mérite, tu le mets encore, tu donnes un petit repos à Dobesh. Puis pas juste ça, Dobesh, Big, il était à son meilleur l'an passé quand il était talonné par Fowler.
4: Pas juste ça.
5: Là, Dobesh est talonné par un gars qui va se faire échanger avant le deadline, puis il le sait. Fait qu'il n'y a pas autant de pression, là.
4: Dobesh, pour une bonne partie de la saison, était meilleur quand il y avait des petits repos aussi.
5: Oui, exact.
4: Rappelle-toi.
5: Fait que c'est pour ça que, quand je regarde ça, Big, Fowler, tu gagnes ta goal aujourd'hui, là, ta gagne, t'es fumant, tu retournes dans la net.
4: Ah, je suis pas d'accord, par exemple.
5: Moi, je le fais. C'est sûr que je ferais ça.
4: Ah non, Dobesh est dans le net samedi soir à Montréal.
5: Ouais, mais...
4: C'est ton numéro un. Tu veux lui faire reprendre confiance.
5: Mais
4: tu veux, tu sais.
5: Non, mais Big, attends. Deux matchs qui a accordé 5 buts, là.
4: Oh oui, mais c'est correct. Regarde, là, ce soir, c'est Fowler, comme c'était supposé être Montembeau. Samedi, tu retournes dans le net, puis tu fais mieux, puis Dobesh est capable de rebondir. Tu le sais, souvent, des défaites, Dobesh est capable de...
5: Ah, il a rebondi pas mal.
4: Hein? C'est plus difficile.
5: C'est souvent... Il a rebondi pas mal, souvent, de défaites.
4: Oui, il a rebondi loin de son filet.
5: Mais... voilà.
4: Ah, mais attends un peu, là. Hey, mais là, en question, le fun, Jacob ou Théo... Mettez-la en question. Si Fowler a une étoile, mettons.
5: Oui.
4: Si Fowler a une étoile ce soir contre Nashville, qui est devant le filet samedi? Fowler ou Dobesh. Hey,
5: puis arrêtez de niaiser si vous dites Dobesh. Dobesh.
4: Ben
5: arrêtez
4: oui, c'est
5: de niaiser.
4: Dobesh.
5: C'est Fowler.
4: Tu redonnes le filet.
5: Tu donnes au mérite. Ben tu veux-tu gagner ou tu veux donner un autre goaler qui donne 5 buts par game?
4: Il va les avoir, ces départs Fowler, pareil. La semaine prochaine,
5: il
4: va
5: le
4: un.
5: Match, tu vas avec le mérite, tu leur mets des nets parce que de toute façon, il va falloir que tu l'envoies à Laval.
4: À moyen terme, on reparlera de tout ça. Mais je pense que Fowler va être là.
5: Fowler va devoir aller à Laval à cause de Montembeau. Donc, avec le mérite, s'il est là, dans une couple de matchs avant de le descendre en bas.
4: On va en avoir un la semaine prochaine. Mais si, gagne, non, c'est Dobesh samedi. C'est Dobesh à la maison.
5: Impossible.
4: On n'a même pas eu le temps de parler des Oilers. On en parlera tantôt. Ouais, de toute façon, c'est pas grave. Ouais. Merci d'avoir été avec nous. Venez nous rejoindre sur le YouTube également. Et au retour de la pause, on va peut-être avoir le temps de jaser un peu des Oilers avec lui, mais surtout du Canadien, David Etegui.
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2: Bonjour, ici Benjamin Aubert. Voici vos actualités. Le maire de Québec, Bruno Marchand, réplique au chef conservateur Éric Duhaime sur la question du tramway. Il accuse notamment M. Duhaime de manquer de rigueur en affirmant que le résultat électoral dans la région justifie l'arrêt du projet. M. Marchand rappelle que le Parti conservateur a obtenu environ 36 % des voix dans la capitale nationale et estime qu'on ne peut pas résumer une élection à un seul enjeu. Le candidat péquiste dans Lotbinière-Frontenac, Jonathan Moreau, reprend ses fonctions de maire de Saint-Apollinaire après sa défaite face au conservateur Renaud Labrecque. Malgré son échec, il se dit fier de la campagne menée sur le terrain et du résultat du Parti québécois qui passe de 3 à 59 députés. M. Moreau souhaite maintenant continuer de faire entendre les préoccupations du milieu municipal, notamment sur la main-d'œuvre internationale et la bureaucratie. Et la Sûreté du Québec met en garde contre une recrudescence des fraudes dans la région de Lotbinière-Appalaches. Plusieurs cas ont été signalés dernièrement, notamment par téléphone. Voilà, c'est ce qui complète. 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
3: Jeudi après-midi, on donne le coup d'envoi avec le meilleur de la musique à Oh Merci. Nous avons choisi Julie s'installe jusqu'à 15h, jusqu'à votre émission Le Trafic, avec plein de bonnes tunes qui vont vous faire passer ça dans le temps de le dire cet après-midi-là. La musique de Talk est en français, s'il vous plaît. On aura Corias, on aura un souvenir de Fall Out Boy également. Et Somber qui débarque dans un coin où on pourrait se projeter assez facilement en Californie pour certaines représentations. My Body is in ready. 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

Parmi les voix country québécoises que vous appréciez grandement, Gab Forrest en vient dans le meilleur de la musique en haut avec Appel manqué, un album d'ailleurs, son deuxième en carrière, qui aborde notamment la paternité, puis il y a aussi de belles collaborations avec Laurence Saint-Martin qu'on vous tourne aussi à l'occasion. Il a co-écrit certaines chansons avec lui. Avant Gab Forrest, la musique de Blur.

0: Alors, ça s'appelle Les fantômes du forum en BD sur le Canadien de Montréal, disponible depuis hier. Linkin Park s'en vient, in the end.
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Elle passera son long week-end en partie du côté de la Montérégie et de la Beauce pour deux spectacles qu'elle a à offrir avant de s'en aller momentanément du côté de la Suisse. Laurence Saint-Martin est là avec Chambaye. 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

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Cage the Elephant, Beaches in Tennessee. 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
5: Bonjour, ici Benjamin Aubert. Voici vos actualités. Le maire de Québec, Bruno Marchand, réplique au chef conservateur Éric Duhaime sur la question du tramway. Il accuse notamment M. Duhaime de manquer de rigueur en affirmant que le résultat électoral dans la région justifie l'arrêt du projet. M. Marchand rappelle que le Parti conservateur a obtenu environ 36% des voix dans la capitale nationale et estime qu'on ne peut pas résumer une élection à un seul enjeu. Le candidat péquiste dans Lotbinière-Frontenac, Jonathan Moreau, reprend ses fonctions de maire de Saint-Apollinaire après sa défaite face au conservateur Renaud Labrecque. Malgré son échec, il se dit fier de la campagne menée sur le terrain et du résultat du Parti québécois qui passe de 3 à 59 députés. M. Moreau souhaite maintenant continuer de faire entendre les préoccupations du milieu municipal, notamment sur la main-d'œuvre internationale et la bureaucratie. Et la Sûreté du Québec met en garde contre une recrudescence des fraudes dans la région de Lotbinière-Appalaches. Plusieurs cas ont été signalés dernièrement, notamment par téléphone. Voilà, c'est ce qui complète. 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

Le talent québécois sera récompensé le 9 novembre prochain. Gala de la disque animée par le très loufoque, original et si singulier dans son monde à lui, Pierre-Évroy Desmarais. Le gala de la disque qui pourrait d'ailleurs récompenser Arpin Lépine, notamment qu'on s'offrait dans ce jeudi après-midi à Haut, et Jeff Posé qui s'amène également précisément pour l'une des nominations qu'il reçoit pour chanson de l'année Ballon Sonde. Tout de suite après Blink 182.

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D'ici là, votre show, le trafic, le meilleur de la musique en haut. À demain, 13h.

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12: Bonjour, ici Benjamin Aubert. Voici vos actualités. Le maire de Québec, Bruno Marchand, réplique au chef conservateur Éric Duhaime sur la question du tramway. Il accuse notamment M. Duhaime de manquer de rigueur en affirmant que le résultat électoral dans la région justifie l'arrêt du projet. M. Marchand rappelle que le Parti conservateur a obtenu environ 36 % des voix dans la capitale nationale et estime qu'on ne peut pas résumer une élection à un seul enjeu. Le candidat péquiste dans Lotbinière-Frontenac, Jonathan Moreau, reprend ses fonctions de maire de Saint-Apollinaire après sa défaite face au conservateur Renaud Labrec. Malgré son échec, il se dit fier de la campagne menée sur le terrain et du résultat du Parti québécois qui passe de 3 à 59 députés. M. Moreau souhaite maintenant continuer de faire entendre les préoccupations du milieu municipal, notamment sur la main-d'œuvre internationale et la bureaucratie. Et la Sûreté du Québec met en garde contre une recrudescence des fraudes dans la région de Lotbinière-Appalaches. Plusieurs cas ont été signalés dernièrement, notamment par téléphone. Voilà, c'est ce qui complète. 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

3 heures de show et 3 jours de congé. C'est ce qui s'en vient au meilleur de la musique à Hausse-en-Sac. Et là, vous allez me dire, mais Alexis, techniquement, c'est pas tout de suite après ton show qu'on tombe en congé. Je le sais, mais on s'en jase pas d'ici là. Faites pour moi, hein, pour nous, pour notre émission. Ben, le long congé commence après ce soir. Puis, on va faire en sorte là, qu'on tombe en long congé suite au courant des prochaines heures. On va parler d'activités dans la région. On va parler de l'Halloween. On va parler également du Canadien. On va parler de sujets légers. On va parler de belles histoires dans la Ligue nationale de hockey. On va également parler d'histoires d'horreur dans la LCF. On va décortiquer plein d'affaires ensemble. En plus, bien sûr, de vous tenir au courant de ce qui se passe sur mabose.com et comment les dossiers de la région ont évolué. On va avoir un 3 heures de pur plaisir avec des sujets, mais également le meilleur de la musique. Et je vous offre que le meilleur au courant des prochaines minutes avec, entre autres, du 21 Pilots, Shabuzi. Mais tout d'abord, voici Third Eye Blind au meilleur de la musique à Hausse-en-Sac.

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On a un long congé qui s'en vient, comme je l'ai mentionné en début d'émission. Mais faut comprendre pourquoi ce long congé-là existe avant d'en profiter. Tu sais, souvent, là, quand on s'intéresse à quelque chose, quand on fait quelque chose, ben, il faut savoir pourquoi on le fait. Fait que pourquoi on célèbre l'Action de grâce en fin de semaine? Eh bien, c'est parce que le tout a débuté il y a très longtemps. Soit en 1578, c'est à ce moment-là que l'explorateur anglais Martin Frobisher a organisé ce qui est considéré comme, par plusieurs, la première action de grâce au Canada. Ce qu'il a organisé, c'est un repas de bœuf salé, de purée de pois et de gâteaux secs. Pourquoi il a fait ça? Mais parce que son équipage qui avait fait la traversée de l'Atlantique avec lui avait eu un voyage plutôt difficile. Fait qu'il voulait remonter un peu, tu sais, le moral de la troupe. Il disait, hey, vous l'avez fait, vous m'avez accompagné, vous m'avez dit oui lors de mon voyage. Eh bien, je vous récompense avec un bon repas. Et les Français ont pas trouvé ça niaiseux comme idée. C'est pourquoi que autant les Anglais que les Français ont décidé là de répéter là la chose quand ils faisaient des traversées de l'Atlantique. Ben après ça venait un bon repas, puis on célébrait, puis on prenait quelques jours off pour se reposer. Samuel Champlain et les colons de la Nouvelle-France l'ont fait. Même les Amérindiens étaient invités à festoyer avec les Français. Fait que c'était vraiment un gros party pour célébrer le fait que, bon, on venait de faire la traversée de l'Atlantique, puis on avait besoin d'un petit repos. Eh bien, ça a perduré de fil en aiguille, cette tradition-là. À un moment donné, c'est plus devenu, tu sais, en raison de la traversée de l'Atlantique, mais c'est devenu une tradition qu'à ce moment-là, ben, on célèbre, puis on a 3 jours de congé. Puis je pense que c'est le meilleur congé de l'année. Parce que c'est le congé où est-ce qu'on se met pas de pression. La fête où est-ce qu'on se met pas de pression. Tu sais, par exemple, là, à Noël, congé du temps des fêtes, c'est sorti cette année que les Québécois et Québécoises vont dépenser en moyenne 1 300 à 1 400 $ cette année. Pendant le temps de la Saint-Valentin, on dépense autant pour notre ou notre partenaire. T'sais. On se met de la pression pour bien faire les choses, pour que le monde autour de nous soit content. Mais à l'Action de grâce, il n'y en a pas de pression. On peut juste se reposer, peut-être organiser un petit michoui, ou faire une petite dernière escapade pour profiter de la des couleurs de l'automne, t'sais, une petite dernière truc comme ça. Mais sinon, je trouve que c'est la fête parfaite parce qu'on peut autant rester emmitouflé en doudou chez nous qu'aller voir ses amis. Puis on n'a pas de pression, on se fait pas juger, on fait ce qu'on veut pendant ce 3 jours de congé-là. Fait que merci à l'explorateur anglais Martin Frobisher d'avoir organisé ce souper-là et ce 3 jours de congé après cette traversée de l'Atlantique. Christopher Bracken, c'est ce que je te propose dans quelques instants, meilleur de la musique à O 105. Mais tout d'abord, voici 21 Pilots, Ride à O 105.

0: L'heure du souper s'en vient tranquillement, pas vite. Là, vous allez peut-être manger vers 4h, 4h30, 5h. Et si je vous disais qu'à ce moment-là, vous pourriez manger, grâce à l'intelligence artificielle, le meilleur burger au monde, le feriez-vous? 88-387-105. Je t'explique c'est quoi cette histoire-là au courant des prochaines minutes à O105. Reste à l'écoute.
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6: Ce soir et cette nuit, en Beauce, ce sera généralement nuageux avec 40% de probabilité d'averse, minimum 7 degrés. Demain, ce sera généralement nuageux avec 40% de probabilité d'averse et un maximum de 11 degrés. Je profite de la trame météo pour vous rappeler, pour vous annoncer rapidement, là, que la rue principale du côté de Saint-Narcisse-de-Beaurivage est fermée à la circulation en raison de fils électriques au sol accrochés par de la machinerie. Donc, prévoyez là, un peu de retard dans ce secteur-là.
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1: Petite mise à jour là, sur ce que je vous ai parlé là, par rapport à ce qui se passe là, du côté de la municipalité de Saint-Patrice de Beaurivage. Tantôt, je vais faire une petite faute, j'ai dit Saint-Narcisse. La sortie du sol, Saint-Patrice de Beaurivage, c'est à cet endroit-là là, que la rue principale est actuellement fermée à la circulation en raison de fils électriques tombés au sol après avoir été accrochés là, par de la machinerie. Le secteur touché est entre l'église et le casse-croûte chez Vicky. Les services là, de sécurité incendie, les équipes d'Hydro-Québec, tout ça là, est sur place. Puis un détour qui est en place là, par la rue du Manoir et la route du Moulin. Fait qu'un petit lapsus. Ce jeudi, retour à la maison. Ça paraît que la semaine se termine bientôt. Et la journée se termine bientôt également. Ce qui veut dire que vous allez bientôt manger, souper. Et si je vous disais que l'intelligence artificielle pourrait vous faire manger le meilleur hamburger de votre vie, le mangerez-vous, oui ou non? 88-387-115, 88-387-115. C'est une idée qui peut sembler être trop beau pour être vraie, mais c'est des chercheurs de Stanford qui s'attaquent à ce défi. Ils ont créé Burger AI, une intelligence artificielle capable d'imaginer des nouvelles recettes de hamburger en tenant compte de trois choses: le goût, les valeurs nutritionnelles et l'impact environnemental. C'est plus de 2200 recettes qui ont été générées. 1 million de combinaisons possibles avec les ingrédients, le pain, le fromage, la boulette, tout ça. Infinité de possibilités. Et les meilleures recettes ont ensuite été préparées par un chef et testées à l'aveugle par 101 personnes. Par 101 personnes, pardonnez-moi. Et là, surprise, 2 hamburgers créés par l'AI ont obtenu des goûts aussi bonnes que des burgers très populaires faits par les humains, comme par exemple, ça mentionne dans l'article, le Big Mac. 2 burgers créés par l'intelligence artificielle battent le Big Mac au niveau du goût, au niveau de la saveur, au niveau de son impact nutritionnel et de son impact environnemental. Le burger sur une note de 6 a reçu 5.4. Le Burger AI a reçu 5.8. Par contre, le burger qui a eu la meilleure note, celle de 6, il l'a seulement eu en raison de son aspect nutritif. Parce que c'est un burger là, écologique, aux champignons puis tout ça, fait que son impact là a été de 6, admettons, pour l'environnement, mais au goût a été un peu moins bien. Mais le burger qui a battu le Big Mac, lui, là, c'était 5.8 dans toutes les catégories, là, confondues. Donc, seriez-vous prêt à essayer un burger créé par l'intelligence artificielle? On dirait que vu qu'on dit l'intelligence artificielle, on dit, ah, ça va goûter le carton. Mais finalement, non! 101 personnes l'ont fait et la plupart le mettent, du moins une des combinaisons, au-dessus du Big Mac. Est-ce que tu goûterais? 88-387-115. 88-387-115.

Canadien Prédateur dès 19h. C'est ce soir que ça se passe, j'allais dire. Au meilleur de la musique à OSR 5, mais au meilleur de la musique, c'est l'avant-match qui vous est présenté dès 18h avec la game. Oli Paiement et FX Bénard mettre la table pour cet affrontement du Canadien de Montréal face au Prédateur de Nashville. Et le Canadien va retrouver un visage connu dans l'uniforme des Prédateurs, soit celui de William Trudeau, parce qu'il y a quelques années, il l'avait repêché au 4e tour. Un gars qui a été repêché au 11e tour par les Islanders de Charlottetown pour amorcer sa carrière junior. Un choix de 11e tour, là. Les probabilités qu'il joue dans la LNH, là, sont vraiment pas élevées. Puis finalement, il a joué dans la JMQ. Il s'est fait repêcher au 4e tour par les Canadiens. Et là, finalement, ce soir, 4 ans plus tard, si je me trompe pas, il disputera enfin son premier match au Centre Bell. Mais, puis en fait, c'est pas son premier match. Il a déjà disputé 2 matchs, mais c'est son premier match au Centre Bell face aux Canadiens. Fait que c'est un exemple de détermination, là. Tu sais, tous les jeunes, là, qui sont à l'écoute présentement, ou les parents qui ont des jeunes à l'écoute, là, lâchez pas. C'est pas parce que tu fais pas un camp, c'est pas parce que ton enfant est pas accepté dans un camp que c'est terminé. Loin de là, s'il y a de la détermination, s'il y a du courage, s'il y a de la persévérance, tout peut arriver. Parlez-en à William Trudeau qui a disputé 275 matchs dans la Ligue américaine et qui maintenant est dans la Ligue nationale de hockey. J'imagine qu'il va avoir toute sa famille et ses amis ce soir au Centre Bell pour voir son premier match à Montréal. Mais toute une histoire pour un gars de chez nous, du Québec, qui réalise là depuis le début de la saison son rêve de disputer des matchs dans le circuit Batman. Voici Fred Dionne avec le titre de l'équipe qui affronte le Canadien de Montréal ce soir, Nashville, au meilleur de la musique à OSR 5.

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1: T'aimerais rapporter un petit moment de l'histoire du cinéma chez toi? Eh bien, tu pourrais le faire au début du mois de janvier et du mois de février prochain. Je t'explique comment au courant des prochaines minutes. Et également, Almost Monday, avec leur succès No More Regrets. C'est ce qui t'attend au 101.5.

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1: T'es un maniaque de cinéma pis t'as un peu moyen, beaucoup d'argent de côté, eh bien tu pourrais toute la flober du 8 janvier prochain jusqu'au 6 février prochain, parce que c'est à ce moment-là que va avoir lieu une vente aux enchères d'objets qui ont été dans les films de Stanley Kubrick, comme par exemple la hache utilisée par Jack Nicholson dans The Shining. Également, il y a l'objet qu'il faut le plus cher selon les gens qui organisent cet encan-là, le fameux fœtus géant qu'on voit à la fin du film Odyssée 2001, l'Odyssée de l'espace. On dit que cet objet-là pourrait se vendre autour de 1,5 million de dollars. Pour ce qui est de la hache de Shining, on dit entre 56 et 96 000. Il y a également les robes portées par les deux petites filles dans le film The Shining qui seront mis aux enchères. On parle là, que ça va atteindre 100 000 $. Puis il y a également là, des pages de scénario, des accessoires, des documents de production, des objets utilisés sur les différents planos de tournage de Stanley Kubrick qui seront mis aux enchères du début du mois de janvier jusqu'au début du mois de février. Donc, si jamais t'es un fan de Stanley Kubrick ou de films en général, pis que t'as beaucoup d'argent de côté, ben pourquoi pas te gâter et ramener un petit bout de l'histoire à la maison.
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0: Est-ce que vous avez confiance en vous? Est-ce que vous êtes un believer? J'espère que la réponse est oui. Puis si vous ne l'êtes pas, ben vous le saurez au courant des prochaines minutes parce que la chanson qui va débuter lors de 16 heures, I'm a believer de Smash Mouth, au meilleur de la musique à O105. Mais juste avant, qu'est-ce qui a retenu l'attention aujourd'hui? Benjamin Aubert s'en vient en studio, journaliste pour maBosse.com.
1: Dans un instant. 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
3: On accueille Benjamin Aubert en studio. Bon après-midi, Ben.
4: Bon après-midi, Alexis.
3: On va tout d'abord parler là, du dossier de Maëlyn Lugaise.
4: Oui, parce que ça a refait surface dans l'actualité aujourd'hui, parce que le commissaire à la déontologie policière s'intéresse à ce dossier-là. Il a déclenché une enquête sur l'intervention du service de police de la ville de Lévis lors de la disparition de la jeune fille en novembre 2024. L'enquête vise à déterminer si la conduite des policiers pourrait constituer un acte dérogatoire au code de déontologie des policiers du Québec. Elle survient après une enquête publique du coroner Luc Malouin qui avait révélé des lacunes dans l'intervention policière, notamment la suspension trop tôt des recherches en soirée et la vision tunnel là, que les policiers avaient eue dans leur enquête. Le SPVL dit collaborer pleinement à cette enquête-là. Il y a également le protecteur du citoyen qui a conclu que des agents de sécurité de l'hôpital de Saint-Georges ont dépassé leur pouvoir en empêchant un patient de repartir en voiture après avoir détecté une odeur de cannabis. C'est une histoire qui nous est rapportée aujourd'hui par le quotidien Le Soleil. Alain Dupuis, 71 ans, avait notamment été soumis à un test de coordination par les agents de sécurité de l'hôpital. Et ce que le protecteur du citoyen dit, c'est « Les amis, c'est pas votre job de faire ça ». Donc, il a obtenu 1 000 $ de Santé Québec, Chaudière-Appalaches, après avoir déclenché une poursuite aux petites créances. Le protecteur du citoyen recommande à Santé Québec, Chaudière-Appalaches, de rappeler aux agents les limites de leur pouvoir.
3: Il y a également un silo qui s'est effondré sur le rang Saint-Gabriel aujourd'hui, Ben.
4: Oui, du côté de Sainte-Marie, sur le rang Saint-Gabriel, autour de 10h30 ce matin, les pompiers ont été appelés pour une structure instable et à leur arrivée, le silo s'est effondré. C'est un silo qui est en bordure du chemin, donc on a été quand même chanceux dans les circonstances parce que le silo est tombé, mais vers l'intérieur du terrain, ce qui fait en sorte que on s'est pas ramassé avec du grain, du foin et compagnie là, sur la chaussée. On n'a pas eu à fermer la route dans ce secteur-là. Et heureusement, personne n'a été blessé aussi dans l'incident. Donc, c'est seulement des pertes matérielles là qui de ce côté-là. Ce qu'on pense, là, c'est que le fait que le silo était plein et mélangé tout ça aux grandes quantités de pluie qu'on a reçues dans les dernières heures, ça a peut-être contribué là à ce que ce silo-là chute et se retrouve là au sol carrément. Là, sur le rang Saint-Gabriel ce matin.
3: Puis il y a une vidéo là, qui circule où est-ce qu'on voit le silo très bien tombé. Là. Je l'ai vu là, les réseaux. Là. Le silo, il est bien ben droit. Là. Puis là, à un moment donné, il penche un peu sur le côté. Puis c'est vraiment un lent processus. Puis là,
4: OK, je t'avoue que j'ai pas vu la vidéo dont tu me parles.
3: Je te l'enverrai.
4: Je me suis rendu sur place aujourd'hui. Puis tu sais, il n'y a plus rien à faire avec le silo.
3: Et en terminant, Ben?
4: Il y a un homme de 32 ans de Saint-Joseph-de-Beauce qui a été arrêté le 30 septembre dernier dans le cadre d'une enquête sur du trafic de stupéfiants. Des perquisitions dans son appartement et deux véhicules qui ont permis de saisir près de 13 000 $ en argent ainsi que différentes drogues, dont de la cocaïne, du hashish, du cannabis et des champignons à la psilocybine. L'homme a été libéré après son interrogatoire en attente de la suite des procédures.
3: Ça, c'est terminé pour les nouvelles. Oui. Mais... c'est l'heure de commencer, Ben, un jeu. On en fait de temps en temps. Oui. Puis là, tu m'as dit, j'en ai un pour toi, Alexis.
4: Ben oui, parce que, bon, tu le sais, il y a eu les élections cette semaine, Alexis.
3: Lundi.
4: Il me semble qu'on passe là, on jase de ça depuis le début de la semaine. Les élections, ça s'adresse aux gens qui ont le droit de vote. Les gens qui ont le droit de vote, ils ont 18 ans et plus. Mais Élections Québec a deux programmes pour essayer de sensibiliser les jeunes à comment ça fonctionne, les élections. Il y a un de ces programmes-là, c'est les petits bureaux de vote. Ça, c'est quand les parents vont au bureau de vote voter avec leur enfant. Mais dans une section de la salle, il y a un bureau de vote spécialement pour les enfants. Et là, on invite les enfants à aller faire leur vote. Et dans ce petit bureau de vote-là, on posait une question aux enfants de 3 à 12 ans. Cette question-là, c'est être citoyen, c'est faire partie d'un groupe comme ta ville, ton village, ta famille ou ton école. C'est aussi être capable de bien vivre avec les autres. Que fais-tu pour être un bon citoyen ou une bonne citoyenne? Et là, il y avait 4 choix de réponse. A, j'accepte que les autres soient différents de moi. B, j'aide les personnes qui en ont besoin. C, j'exprime mes idées et j'écoute celles des autres. Et D, je propose des solutions pour régler les problèmes. Et là, ce qu'on disait aux enfants, faut que t'en choisisses un seul. Et là, j'ai le goût de te demander, à l'échelle nationale, laquelle de ces réponses-là a obtenu le plus de votes?
3: À l'échelle nationale.
4: Ben, je te dirais à l'échelle nationale, mais j'ai aussi les résultats dans nos circonscriptions. Et ce sont essentiellement les mêmes résultats. C'est le même classement là, des idées. Dans...
3: Moi, je dis aider les autres. La réponse B est la réponse la plus populaire.
4: J'aide les personnes qui en ont besoin est effectivement la réponse la plus populaire.
3: Et est-ce que c'est avec 41%?
4: Non, c'est pas avec 41%.
3: OK, parce que ça, c'est une nouvelle que j'ai vue dans une autre région. Fait que okay. Je le savais, j'avais lu la nouvelle, mais comme pour une autre région mais, que la
4: mais,
3: vôtre.
4: Mais c'est le fun de voir que les résultats sont quand même similaires. Les pourcentages se ressemblent, là, des proportions se ressemblent dans nos autant au niveau national que dans nos circonscriptions Beauce-Nord, Beauce-Sud. On est autour de 36,5% à l'échelle nationale. Et cette réponse-là est aussi la réponse la plus populaire en Beauce-Nord et en Beauce-Sud. 37,8% en Beauce-Nord, 35,3% en Beauce-Sud. Suivi par A, j'accepte que les autres soient différents de moi. Je propose des solutions pour régler les problèmes. Et au dernier rang, j'exprime mes idées et j'écoute celles des autres.
3: Oui, vas-y Ben.
4: Je t'ai dit qu'il y avait deux programmes pour sensibiliser les jeunes à comment ça fonctionnait le vote.
3: Ouais.
4: Je viens de te parler du premier. Le deuxième, c'est électeurs en herbe. Ça, ça se passe dans les écoles. Ça s'adresse aux jeunes du troisième cycle du primaire et aux jeunes du secondaire. Et là, ce qu'on fait avec électeurs en herbe, c'est qu'on prend les candidats, les vrais candidats, et on met le bulletin de vote, le vrai bulletin de vote, là, et on le donne aux jeunes. Fait que là, ça nous donne un exercice où on peut voir ce que les jeunes pensent. Quel genre de gouvernement les jeunes auraient élu si ça avait été seulement les jeunes du primaire, du troisième cycle du primaire, et les jeunes du secondaire qui avaient voté. Et les résultats nationaux sont quand même intéressants.
3: Vas-y.
4: Parce qu'on est complètement ailleurs. On est complètement ailleurs, mais pas tout à fait complètement ailleurs de ce qu'on a connu à l'échelle nationale. On aurait quand même un gouvernement minoritaire du Parti québécois si ça avait été les jeunes qui avaient voté.
3: OK.
4: À l'échelle nationale, le vrai résultat de l'élection, le PQ a obtenu 59 députés. Si ça avait été les jeunes qui avaient voté, les jeunes de moins de 18 ans, le PQ aurait obtenu 40 élus seulement.
3: Moi, je pense que le Parti conservateur en aurait gagné davantage.
4: Ils en auraient gagné davantage, mais c'est pas eux qui formeraient l'opposition officielle. L'opposition officielle dans le gouvernement qu'on vient d'élire sera formée par les libéraux.
3: C'est Québec solidaire?
4: Avec le gouvernement élu par les jeunes dans le cadre du programme Électeurs en herbe, c'est Québec solidaire. Et c'est Québec solidaire très fort.
3: Oh,
4: Québec
3: ouais.
4: solidaire aurait eu 38 élus.
3: Oh,
4: donc
3: quand même,
4: à deux élus de former le gouvernement, là, selon Électeurs en herbe. Là. Suivi des libéraux, avec 28 élus dans la deuxième opposition, et des conservateurs dans la troisième opposition, comme c'est le cas actuellement, mais les conservateurs auraient gagné 4 élus de plus que ce qu'ils ont eu réellement. 23 avec les jeunes et 19 dans la réalité. Ce qui est intéressant aussi, c'est que les jeunes auraient également rayé de la carte la coalition Avenir Québec. Et Élections Québec nous dit qu'il y a deux circonscriptions où il y avait des égalités. Donc là, le décompte que je viens de vous faire arrive à 129 parce que on n'a pas fait le tirage pile ou face qu'on aurait fait dans la réalité s'il y avait une égalité. En Beauce, les résultats, on aurait les mêmes élus. Patricia Drouin et Jonathan Poulin auraient aussi été élus par les jeunes. Le classement, par contre, diffère un peu. Là. En Beauce-Nord, la deuxième qui est arrivée, c'est Nancy Labbé. Chez les jeunes, elle arrive au quatrième rang. Alors qu'en Beauce-Sud, c'est Samuel Poulin qui est arrivé au deuxième rang. Et là, il arrive au troisième rang selon les jeunes. C'est Alvaro Perestuti qui serait arrivé au deuxième rang selon les jeunes.
3: Mais tu penses pas qu'il y a de l'influence parentale là-dedans?
4: Ah, ça, possiblement.
3: C'est sûr.
4: Possiblement. Là. Mais de l'influence entre proches, il y en a dans la réalité aussi, là. Tu sais, je veux dire, tu parles à ta mère, tu parles à ton frère, puis.
3: Non, on parle à tout le monde.
4: Tu sais, cette influence-là arrive dans la réalité aussi, là.
3: Tantôt, quand j'ai dit 41%, là, c'est du côté, j'ai regardé l'information, Arthabasca l'érable. C'est là que les jeunes avec 41% ont voté, là, pour la réponse B. Merci beaucoup, Benjamin, pour ce petit jeu, puis, tu sais. Il y en a qui peuvent entendre ça dans leur char et qui disent « Ouais, ben, c'est cute. » Mais en même temps, c'est les électeurs de demain.
4: Oui, puis ça permet aussi d'avoir une idée de ce qu'ils pensent. Et trop souvent, l'opinion des jeunes n'est pas nécessairement prise en compte.
3: Ça, c'est vrai.
4: Dans la société d'aujourd'hui. Donc, je trouve que c'est un exercice le fun, autant au sens éducatif qu'au sens... Nous, on peut le regarder puis se dire « OK, qu'est-ce qu'on peut en faire de cette information-là? » Puis moi, ce que je constate, ce que je constate, c'est qu'on a des jeunes qui sont ultra divisés. Quand on arrive avec un potentiel gouvernement là, élu par les jeunes, 40, 38, 28, 23, là, ça montre qu'on a des jeunes divisés au Québec.
3: Il va falloir les rassembler pour lorsqu'ils vont avoir 18 ans. Ben, tu restes avec moi dans quelques instants. Je te parle d'un défenseur de la Ligue nationale de hockey qui établit des records.
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3: As-tu un pool de hockey, mon Ben?
4: Non, j'en ai pas cette année.
3: Faudrait que t'en fasses un, OK? Okay. L'année prochaine, on en fait un. Puis l'année prochaine, là, rapidement, lors du repêchage, prends Evan Bouchard.
4: Devrait se faire un pool avec les auditeurs.
3: Ah, ça serait le fun.
4: On devrait faire ça. On se garde tout ça pour les séries. On se garde cette idée-là pour les séries. Là, on organisera un pool avec les auditeurs.
3: Seulement dans 82. Dans 82.
4: Là, c'est parce qu'il est trop tard pour la saison. Ça fait deux semaines que c'est commencé.
3: Alors, je le sais. Non, mais ça serait le fun de se faire un pool au 101.5. Et là, si vous voulez participer l'année prochaine, écrivez ça en quelque part. Là. Prenez Evan Bouchard rapidement dans votre repêchage parce qu'il est en train d'établir des records, non seulement pour les Oilers d'Edmonton, mais dans la Ligue nationale de hockey. Parce qu'à après seulement 4 matchs, Ben, Evan Bouchard, c'est un défenseur. Là. Tiens ça en tête. Le défenseur compte déjà 6 buts et 11 points en 4 matchs. Et c'est un défenseur. 6 buts en 4 matchs pour un défenseur. C'est tellement impressionnant. Là, tu vas me dire qu'il y a seulement 3 ou 2 matchs de jouer, tout dépendamment des équipes. Qu'en ce moment, dans la Ligue nationale de hockey, il y a plus de buts que McKinnon, que Kucherov, que McDavid, il a plus de buts que tout le monde. Si le trophée Maurice Richard était remis à ce moment-ci de l'année, ben, il gagnerait le trophée du meilleur buteur de la Ligue nationale. Le dernier match des Oilers a eu lieu hier. Victoire de 5-2 contre les Ducks d'Anaheim. Dans le match, il a amassé 2 buts, 1 passe. Et Edmonton connaît d'ailleurs un excellent départ et on se demandait comment ça allait se passer du côté des Oilers, parce que je sais pas si tu te rappelles, mais cet été, ils ont fait une embauche qui a pas passé sous le radar. Ils sont allés chercher Mike Babcock, qui lui avait déjà eu des ennuis, là, avec de ses anciens joueurs. Ça avait pas été, il avait fouillé dans les téléphones de ses joueurs, puis plein de bris de confidentialité, puis même plus. Les Oilers l'ont amené cette année. Connor McDavid, Leon Draisaitl, bref, le leadership des Oilers, Zach Hyman, ont dit on veut ce gars-là. Même s'il y a eu tout ça dans le passé, c'est un gars qui a coaché Équipe Canada, c'est un gars qui a gagné une Coupe Stanley, on le veut. Puis ça va très bien, ils n'ont pas de défaite à date. Evan Bouchard domine en ce moment tous les défenseurs, tous les joueurs confondus pour le nombre de buts. Et quand je te disais qu'il faisait des records, là, Ben, là, dans l'histoire de la Ligue nationale de hockey, seulement 6 autres défenseurs ont récolté au moins 10 points. Après 4 matchs dans une saison. Morgan Rielly, le dernier en 2018-2019. Mais avant ça, il faut remonter à Bobby Orr en 1975.
4: Okay. Quand même.
3: Pat Stapleton en 1968. Henry Cameron en 1717. Et c'est pas tout. Les 6 buts de Bouchard après 4 matchs pour un défenseur sont le meilleur total pour un défenseur en plus de 100 ans.
4: Mais là, c'est-tu un coup de luck ou c'est parce que les Oilers jouent contre des équipes poches?
3: C'est vrai que la Pacifique est une division assez faible, merci. Avec, tu sais, le Kraken de Seattle qui est pas une puissance. Les Flames de Calgary sont pas une puissance non plus. Les Canucks de Vancouver ne sont pas une puissance non plus. Fait que c'est vrai que dans leur division, tu sais, c'est pas l'Atlantique
4: Je veux dire, le calendrier fait en sorte qu'on joue pas tout de suite contre les équipes de sa propre division. Tu sais, ce soir, le Canadien joue contre Nashville, c'est pas la même division. Ben,
3: les deux premiers matchs des Oilers ont été joués contre les Canucks de Vancouver. Okay. Puis ça a été des matchs à haut pointage, genre de victoire de 9 à 6, puis de victoire de 7 à 5, là, tu sais.
4: Que ça aide à ramasser des points dans ce temps-là.
3: Exactement. Fait que c'est quand même tout un départ pour Evan Bouchard et les Oilers d'Edmonton. Niveau météo, aujourd'hui, en Beauce, ce soir et cette nuit, ça sera généralement nuageux avec 40% de probabilité d'averse et un minimum de 7 degrés.

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1: Ah ben, il y a de grandes chances que vous nous écoutiez à bord de votre véhicule parce que en ce moment sur le boulevard Vachon, il y a de l'action, ça circule quand même bien. Également sur la route Saint-Martin, il y a un peu de véhicules qui rentrent à la maison, qui s'en vont faire les commissions, bref, peu importe. Et sur Québec à 5-1 également, là, on dit qu'il y a du ralentissement du côté de Québec sur la 73, également sur la 40 direction sud, Lévis sur la 20, même chose, il y a du ralentissement. Et je vous rappelle que si jamais vous remarquez quelque chose d'autre, 418-387-1015. À venir au meilleur de la musique, Post Malone, Jonas Tubalty, mais juste avant, Smash Mouth avec I'm a Believer. Et juste après, je te parle que l'Halloween se fête en grand ici en Beauce.

0: Ah, je suis sûr que ça commence déjà à parler de l'Halloween dans votre entourage, que ce soit vos enfants, que ce soit les amis, la famille, parce que vous faites peut-être des parties avec eux autres au courant des prochains jours. Puis sûr que ça parle déjà de costumes. Il faut magasiner nos costumes d'Halloween tôt, hein, pour avoir le meilleur choix au meilleur prix, puis pas se ramasser avec le costume le plus laid du party. Ça nous est tous déjà arrivé de choisir un costume là, dernière minute, demain, vite, je vais y aller à l'école avec un costume, puis tu te prends trop dernière minute, puis oh boy, hein, c'est pas toi qui gagne la compétition. Moi, j'avais déjà fait là un matin, ok, j'étais comme en secondaire 4, puis je me disais, ah non, je suis trop vieux pour fêter l'Halloween, fait que je le ferai pas. Puis le matin même, j'étais comme, hey, finalement, je veux fêter l'Halloween. Mais là, on est le matin même, là. Fait qu'il y a pas d'idée de costume de génie, tu sais. Fait que c'est tough à faire. Mais j'ai tout de même réussi à remporter la compétition de costume d'Halloween parce que ce que j'avais fait, ok, c'est vraiment niaiseux. Vous savez que moi, j'ai un bras plus petit que l'autre, là. Puis, tu sais, bref, je suis un peu magané, là. Fait que tout ce que j'avais fait, c'est que j'avais fait imprimer une vignette de personne handicapée. Je m'étais mis un chandail blanc, puis je l'avais collé en avant puis en arrière. Fait que je m'étais déguisé en vignette d'handicapé, puis je me promenais dans l'école de même, puis j'avais remporté le meilleur costume. Je me rappelle encore à l'auditorium, le monde arrivait, il était ben costumé en Dracula, tout. Il y avait du monde qui avait recréé genre un manège de la ronde, là. C'était comme 6 personnes dans leur... Il avait comme construit un chariot de manège en carton, puis tout. Moi, j'arrive là avec mon chandail blanc, ma feuille d'handicapé, tapé sur le chest. J'avais gagné.
1: T'es sûr que c'est parce qu'ils t'ont pas pris en pitié?
0: C'est peut-être ça aussi, là. Peut-être parce qu'ils avaient peur que je les poursuive. Fait que, s'ils riaient pas. Fait que, c'est de même que j'ai gagné. Mais il va y avoir plein de façons de célébrer l'Halloween au courant des prochains jours, que ce soit des compétitions de costumes, que ce soit des parties, que ce soit peu importe. Puis même la ville de Sainte-Marie organise des célébrations, comme par exemple, là, il va avoir du 23 au 31 octobre une foule d'activités, spectacle de marionnettes, le labo des esprits, le coq au sac, panique à la piscine, tournée Hallo Bonbon, et pour les amateurs de frissons, une maison hantée. Puis le 31 octobre au soir, jeux gonflables, friandises, animations, surprises, il y en a pour tous les goûts, ça s'appelle le Hallo Fest. Vous pouvez aller là, sur la ville de sainte-marie.com pour tous les détails.
1: Le coq au sac. C'est quoi ça?
0: Le coq au sac. Le coq au sac, c'est une des activités qui sera présentée dans le cadre de...
1: Mais y a-t-il quelqu'un qui peut nous expliquer ce qu'est un coq au sac?
0: Mais ça doit être un sac rempli de bonbons, Ben. C'est sûr que c'est par rapport à un...
1: Moi, je demande une explication. Je veux savoir c'est quoi.
0: Moi, j'ai toutes les activités, mais j'ai pas la description.
1: Je sais que t'as pas la description c'est quoi, mais je...
0: Mais je vais te trouver ça, c'est sûr. Mais je suis sûr que c'est une affaire par rapport au bonbon d'Halloween. Un sac, Ben.
1: Pourquoi 418-387-1015. 418-387-1015. Qu'est-ce qu'un coq au sac?
0: Le coq au sac, c'est sûr que ça par rapport au sac de bonbons, Ben. C'est ça, là.
1: Je sais pas. Je vais prendre l'explication. Donnez-nous-la.
0: As-tu déjà fêté l'Halloween, man?
1: Moi, je suis un Grinch de l'Halloween.
0: Un Grinch de l'Halloween?
1: Je suis un Grinch de l'Halloween.
0: Fait que tu snobs ça.
1: Je n'aime pas cette fête-là.
0: Pourquoi?
1: Moi, l'idée d'avoir peur et tout, là, véhiculer la peur, faire... Ouais, non, je suis un Grinch de l'Halloween. Puis j'aime pas ça me déguiser.
0: T'iras pas à maison hantée.
1: Non, j'irai pas à maison hantée. Quoique, je suis convaincu que c'est une belle maison hantée.
0: Ah oui, c'est sûr.
1: Convaincu qu'ils s'en sont donnés, puis qu'il y a plein de belles activités à faire, mais c'est pas ma fête, l'Halloween. J'aime pas ça me déguiser, Alexis.
0: Toutes les activités sont gratuites. Fait que t'as pas de raison de pas aimer ça, là. C'est gratuit, t'arrives là-bas, tu tripes, tu manges des coco-sacs, ou du moins tu récoltes des bonbons dans ton coco-sac.
1: C'est quelque chose qu'on mange, un coco-sac.
0: Non, je voulais plus dire, tu manges qu'est-ce qui se retrouve à l'intérieur de ton coco-sac. Parce que c'est sûr, ça a rapport aux bonbons, là. Mais en tout cas, c'est une belle programmation. Puis bien hâte qu'elle commence le 23 octobre prochain. Fait que c'est dans 2 semaines. Quasiment jour pour jour. Je pensais que t'allais rajouter quelque chose.
1: Non, ça va, je suis encore perplexe. Je veux savoir c'est quoi un coq au sac.
0: Écoute, si quelqu'un peut nous aider, 88-387-105, 88-387-105.

0: Une petite intervention, Quickie, avant de te présenter Sarah Dufour, je m'en vais dans le bois parce qu'on a trouvé c'était quoi un coco-sac.
1: Ouais, c'est quoi un coco-sac?
0: Dans le fond, c'est l'activité pour décorer son sac de bonbons. Fait que les enfants, puis tout le monde sont invités à décorer le sac.
1: Là, on parle pas d'un coq, cocorico.
0: Toi, tu pensais, de quoi c'est un coq?
1: Moi, j'avais compris un coq comme l'animal.
0: Coq au sac?
1: C'est quoi un coq? Au sac.
0: Mais non, c'est un coco au sac.
1: Là, c'est coco comme un coco de chocolat.
0: Ouais. Comme un coco en chocolat, comme...
1: OK, ça fait plus de sens maintenant.
0: Ben oui, quand je t'ai montré l'écran, en disant, hey, on a trouvé c'était quoi, lui a vu COCO-SAQ, il est parti SAQ. Eh ben, ça paraît qu'on est choisi. Capable de... SAC. Oh my God.
1: Ah, mais là, moi, je sais comme, c'est quoi la saveur d'un sac? Pourquoi un coq... pourquoi on assaisonne un coq au sac? C'est ça que je cherchais, moi, dans ma tête.
0: Mais non, c'est COCO
1: -SAC,
0: l'activité
1: coco-sac.
0: Ça fait plus de sens maintenant. Ouais, ça fait pas mal plus de sens. Bref, c'est pour décorer là, votre sac avant la récolte de bonbons du 31 au soir.

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1: Au courant des derniers jours, dans quelques municipalités de la Beauce, il y a de la neige et des grelons qui ont été aperçus au courant des derniers jours. Je veux pas, l'hiver s'en vient tranquillement, pas vite. Aujourd'hui, il y a neigé du côté du Saguenay. Et c'est pourquoi qu'au courant des prochaines minutes, je vais vous parler à pause de pneus d'hiver. C'est pour quand ça? Ça coûte combien en moyenne? Restez branchés.

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4: Ce soir et cette nuit, c'est quelques averses cessant au courant de la soirée. Ça sera généralement nuageux par la suite avec 40% de probabilité d'averses et un minimum de 7 degrés. Demain, vendredi, ça sera généralement nuageux avec 40% de probabilité d'averses, maximum 9 degrés. Et présentement en Beauce, bon, c'est des nuages. On voit également le ciel au travers des nuages et il fait 10 degrés.
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L'hiver, ça s'en vient tranquillement, pas vite. Une des preuves que ça s'en vient, c'est que c'est bientôt le temps de poser les pneus d'hiver. Là, tu vas me dire, hey, wow, Alexis, là, la date limite, c'est le 1er décembre. Je le sais que c'est pas tout de suite, mais mon collègue Benjamin Aubert l'a fait aujourd'hui. Pourquoi il l'a fait aujourd'hui? Parce qu'il y a déjà eu de la neige dans certains secteurs du Québec. Saguenay, même ici en Beauce, au courant des derniers jours, dans certaines municipalités, il y a grêlé, puis il y a eu quelques flocons également qui sont tombés. Puis vous le savez, au Québec, c'est tellement imprévisible rendu à ce moment-ci de l'année qu'on sait pas, là. Mieux vaut prévenir que guérir, parce que c'est jamais le fun à être sa première neige avec ses pneus d'été. Surtout, moi, je trouve, là, personnellement, là, que une première fois en char l'hiver, là, même si ça fait 40 ans d'expérience de conduite que t'as, là, c'est comme la première descente en ski que tu fais de l'année. Tu t'es un peu rouillé, puis là, tu vas un peu à gauche, à droite, puis tu sais pas trop, puis après ça, ben, OK, là, tu reprends le beat, puis tu y vas, même si ça fait des années que tu conduis l'hiver au Québec. Mieux vaut être mieux chaussé rapidement, malgré le fait que ça coûte cher. Ça coûte cher, tu sais, c'est entre 200 et 300 $. Puis ça, ben, c'est pas pour les meilleurs pneus, là, mais c'est pour des pneus, là, qui vont te conduire du point A au point B. Si jamais t'as besoin de faire de la route, ben, ça peut te coûter encore plus cher, mais, hey, au moins, ça te coûtera pas ta vie, parce que tu vas l'avoir risqué sur la route avec des pneus de moins bonne qualité. Puis justement, comment on fait pour choisir les pneus puis le prix, puis tout ça, ben justement, c'est par rapport à l'utilisation qu'on en fait. Si jamais tu travailles sur la route, t'es un représentante, tu te promènes sans arrêt, ça te prend des bons pneus d'hiver. Si tu fais plus de télétravail, ça te prend des pneus d'hiver, mais t'es pas obligé d'acheter les meilleurs. Puis en même temps, je suis pas garagiste, là. Moi, je dis ce que je lis, là, ce que j'ai trouvé, là, dans les différents articles sur le sujet. Mais, tu sais, le mieux, là, c'est d'aller voir les garagistes de la région, comme par exemple le garage Steve Noonan, ici en Beauce, poser des questions à ces spécialistes-là pour justement trouver le pneu qui est adapté pour vous. Et je vous rappelle également que les pneus cloutés, OK, si jamais vous voulez faire poser vos pneus cloutés bientôt, ben la date limite, c'est pas le 1er décembre, mais c'est le 15 octobre. Du 15 octobre au 1er mai, on peut se promener avec des pneus cloutés si jamais là vous voulez les poser un peu à l'avance. Et dernier truc, parce que ça se peut qu'en ce moment, tu dises, hey, c'est bien beau, Alexis, me parler d'achat de pneus d'hiver et tout ça, mais moi, j'en ai déjà, fait que j'ai pas besoin de ça. Ouais, mais t'as besoin de vérifier s'ils sont encore bons. Et un truc qui est bien facile à faire, tu prends une pièce de dollar, là, une pièce de 1 $, tu vas sur le côté pile, puis si jamais là tu vois la face de l'animal là, au complet, là, puis que t'es capable de l'identifier, c'est pas bon. Il y a également là, les cornes, là, c'est sur un 25 sous, si les cornes sont visibles, il faut que tu changes ça. Tout des petits trucs à savoir comme ça, là, mais mieux vaut aller consulter des professionnels pour faire le choix qui est adapté pour vous. Au courant des prochaines minutes, Shine Down! Mais tout d'abord, voici Kain. Embarque ma belle au meilleur de la musique à 101.5.

0: Le temps des fêtes approche tranquillement, pas vite. Je sais, l'Halloween n'est pas encore passé. On va se calmer. Sauf que pour les gens qui partent en vacances pendant le temps des fêtes, faut déjà penser à cette période-là. Et si jamais c'est votre cas, si jamais vous quittez la maison dans quelques mois pour s'évader de l'hiver au Québec, eh bien, je te rappelle que de laisser ta maison sans surveillance, ça peut devenir un réel problème. Je t'explique pourquoi au courant des prochaines minutes à 101.5, juste après Shinedown et leur succès Young Again.
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1: Si jamais vous êtes du côté de Québec et que vous quittez la vieille capitale pour vous en venir du côté de la Beauce, eh bien, il va y avoir du ralentissement sur la 73 et sur la 40 direction sud. Du côté de Lévis, là, sur les deux côtés là, de la 20, il y a du ralentissement. Si jamais vous remarquez quelque chose d'autre, 418-387-1015. Et peut-être que pendant que vous êtes dans votre véhicule, dans le trafic, vous vous dites « Ah, j'ai tellement hâte de partir en vacances, je viens de me booker un petit séjour dans le sud pendant le temps des fêtes, puis là-bas, je vais pouvoir décrocher du trafic. » Ouais, mais vas-tu réellement décrocher si tu laisses ta maison sans surveillance? Il y a un sondage qui a été réalisé par TD Assurance auprès de plusieurs centaines de milliers de Québécois. Et ce sondage-là nous révèle que la moitié des gens qui ont répondu au sondage disent « Ouais, quand je pars en vacances puis que je laisse ma maison tout seul, là, oh, ouais, j'ai quand même un petit tracas, là. Je suis jamais capable de décrocher. Je me dis « Hey, va-tu arriver quelque chose? Va-tu arriver quelque chose? Va-tu arriver quelque chose? » Et les risques les plus courants sont les pannes, un vol, une entrée par infraction. Si on part au mois de décembre, au mois de janvier, février, gel dans les tuyaux, endommagé en raison de la météo. Il y a plein de trucs qui peuvent arriver là, quand on laisse notre maison sans surveillance. Puis on pense pas à ça quand on veut partir parce que on part. On est tout content, on est tout excité, mais il faut penser quand même là, à qu'est-ce qui pourrait arriver lorsqu'on laisse la maison tout seul. Surtout pendant l'hiver au Québec. Fait que c'est pourquoi là que, selon eux, tout le monde devrait contacter quelqu'un pour venir faire de temps en temps là, un petit check-up dans la maison si tout est correct. Fait que tu sais, on pense souvent, là, j'ai barré la porte, je suis correct, je peux m'en aller puis décrocher. Vas-tu réellement décrocher si personne vient jeter un coup d'œil chez vous de temps en temps, voir si tout est correct? La question se pose et selon TD Assurance, la réponse est non. Donc si vous partez en vacances, là, au courant des prochains mois pendant l'hiver, ben peut-être lâcher un coup de fil à votre frère, à votre sœur, à un ami. « Hey, peux-tu venir regarder si tout est correct dans la maison pendant que je suis pas là? » Ça va vous enlever ben du stress. Ian Kidd, un gars de chez nous, c'est ce qui s'en vient dans quelques instants. Mais tout d'abord, voici Madiba King à haut.

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1: Les nouvelles avec Benjamin Aubert. Et combien ça coûte aller voir le dernier match Alexander Ovechkin au Centre Bell? C'est donc où on parle pour débuter l'heure de 17h au meilleur de la musique à 101.5.

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3: On rejoint Benjamin Aubert dans notre studio pour faire un tour de ce qui s'est passé aujourd'hui dans l'actualité. Bon après-midi, Ben.
4: Bon après-midi, Alexis.
3: On va tout d'abord parler là, de Maylin Lugaz.
4: Oui, cette jeune fille qui est décédée après avoir été portée disparue en novembre 2024. Vous vous souvenez, il y avait eu une enquête du public du coroner dans ce dossier-là. Mais là, aujourd'hui, c'est le commissaire à la déontologie policière qui s'intéresse à ce dossier. Il a déclenché une enquête sur l'intervention du service de police de la ville de Lévis lors de la disparition de la jeune fille en novembre 2024. C'est une enquête qui vise à déterminer si la conduite des policiers pourrait constituer un acte dérogatoire au code de déontologie des policiers du Québec. Et ça survient après l'enquête publique du coroner Luc Malouin, qui avait relevé des lacunes dans l'intervention policière. Le coroner Luc Malouin qui avait entre autres dit « Mais semble que vous avez suspendu les recherches très vite en soirée et... » Vous aviez une vision tunnel aussi sur la thèse des idées suicidaires de la jeune fille. Le SPVE, le service de police de la ville de Lévis, donc, dit collaborer pleinement à l'enquête et ne souhaite pas apporter d'autres commentaires. Laisse faire le commissaire à la déontologie policière son enquête.
3: On parle maintenant d'un camion qui accroche des fils à Saint-Patrice-de-Beau-Rivage. En fait, ce qui s'est passé, là, c'est qu'il y a eu, au courant des dernières heures, là, un camion à Saint-Patrice-de-Beau-Rivage sur la rue principale qui a accroché le poteau, les fils se sont tombés au sol et à ce moment-là, la circulation a été fermée pendant plusieurs heures. Et maintenant,
4: ça durait moins d'une heure.
3: Moins d'une heure, ouais. Je pensais que c'était passé un peu
4: plus tard. Ça arrivait à 15h cet après-midi, cette histoire-là, sur un chantier de construction. Le camion a accroché des fils, on a dû fermer la rue principale pendant 45 minutes, une heure, mais c'est maintenant ouvert.
3: Parfait. Prochain sujet, Ben.
4: Le protecteur du citoyen conclut que des agents de sécurité de l'hôpital de Saint-Georges ont dépassé leur pouvoir en empêchant un patient de repartir en voiture après avoir détecté une odeur de cannabis. Ça, c'est une histoire qui nous est rapportée aujourd'hui par le quotidien Le Soleil. Alain Dupuis, 71 ans, s'est rendu à l'hôpital pour un rendez-vous et c'est un consommateur de cannabis médical. Quand il est reparti, les agents de sécurité ont senti l'odeur et on dit « Monsieur, repartez pas, là. Vous êtes mieux d'aller prendre une marche, d'aller prendre l'air, là, d'aller faire autre chose. Puis revenez nous voir par la suite. » Et quand il est revenu, une heure plus tard, on lui a fait faire des tests de coordination. Et là, ce que le protecteur du citoyen a dit après plusieurs plaintes, c'est pas le travail des agents de sécurité de l'hôpital de faire ça. C'est pas le travail des agents de sécurité de l'hôpital de soumettre l'individu à des tests de coordination pour savoir s'il était en état de conduire ou pas. Et l'homme a aussi poursuivi Santé Québec, Chaudière-Appalaches auprès des petites créances. Il a obtenu 1 000 $, là. Et pour lui, c'est une victoire par principe.
3: On poursuit avec...
4: Les pompiers de Sainte-Marie qui sont intervenus cet avant-midi pour sécuriser un silo qui s'est effondré sur une ferme du rang Saint-Gabriel. Ils ont été appelés vers 10h30 en raison de la structure instable, mais le silo s'est effondré à leur arrivée. Heureusement, le silo est tombé vers l'intérieur du terrain, donc il n'a pas encombré la route et personne n'a été blessé parce qu'on a pu le voir venir avec le temps. Là, on a vu que le silo s'est incliné avec le temps, puis là, maintenant, il a arrêté de s'incliner, puis il est tombé, mais on avait réussi à sécuriser le secteur et personne n'a été blessé. On pense, du côté des autorités, que le fait que le silo était plein et le fait qu'il a mouillé beaucoup dans les dernières heures, ça pourrait peut-être avoir contribué à l'incident. Toujours dans les faits divers, il y a un homme de 32 ans de Saint-Joseph-de-Beauce qui a été arrêté le 30 septembre dernier dans le cadre d'une enquête sur du trafic de stupéfiants. Des perquisitions dans son appartement et deux véhicules ont permis de saisir près de 13 000 $ en argent, ainsi que différentes drogues, dont de la cocaïne, du haschich, du cannabis et des champignons à la psilocybine. L'homme a été libéré après son interrogatoire en attente de la suite des procédures. Et je termine avec la Sûreté du Québec qui met en garde contre une recrudescence des fraudes fraude dans la région de Lobinière-Appalaches. On dit qu'il y a plusieurs cas qui ont été signalés dans les derniers jours, notamment par téléphone, où des fraudeurs se font passer pour des policiers, des représentants du gouvernement ou encore même des conseillers d'institutions financières. Et ce qu'ils veulent, c'est d'obtenir des informations personnelles ou de l'argent. Et la SQ rappelle évidemment que c'est pas une façon de procéder de ces gens-là.
3: Merci beaucoup, Benjamin Aubert. On peut te lire sur notre site de nouvelles, mabosse.com, et on peut également y voir là, des photos du silo qui s'est effondré du côté de Saint-Gabriel.
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3: Et bien sûr, j'en parle du rang Saint-Gabriel et non une municipalité comme ça, là, juste préciser. Ben, je sais que tu aimes le hockey quand même, tu sais, tu es au centre Vidéotron relativement souvent.
4: Ouais.
3: On parle du Canadien de Montréal ensemble. Et est-ce que tu aimerais ça aller voir le dernier passage de Alexander Ovechkin au Centre Bell? On sait qu'il a annoncé sa retraite, le plus grand marqueur de l'histoire de la Ligue nationale. Est-ce que tu aimerais ça aller le voir?
4: Ben, dans les faits, probablement que oui. Mais j'ai l'impression que j'aurais pas le budget pour ça.
3: Et c'est exactement là que je m'en vais, mon Ben, parce que depuis que cette nouvelle-là a été annoncée, que c'était la dernière saison de Alexander Ovechkin, les billets ont monté en flèche. Selon toi, là, pour les derniers sièges de la section 300, ça coûte combien le 14 février? Ben oui, c'est un petit match de l'amour, ça.
4: Ben ouais, t'as l'après-midi du Super Bowl, ça.
3: Oui, l'après-midi du Super Bowl. Mais les Canadiens font toujours ça, Ben.
4: Oui.
3: L'après-midi du Super Bowl,
4: ben oui.
3: Il y a un match, comme ça, une grosse journée sportive. Ça va être le fun, ça tombe à Saint-Valentin, les dames vont être gâtées.
4: Mais là, tu me parles du prix des billets sur les sites de revente ou du prix des billets avec la tarification dynamique?
3: Tarification dynamique, genre Ticketmaster, okay. Puis toutes ces affaires-là. Puis on parle en canadien et non en américain. Jusque pour que tu ailles le porterait.
4: Combien habituellement le billet que tu me proposes là, dans les 300? God. C'est 80 quelques habituellement?
3: Plus que ça.
4: 90 dans les 300?
3: Plus que ça. Ah, ça peut être un 120, 130.
4: Okay. Quand même quelques années, je peux aller voir le Canadien.
3: Ouais. ça paraît, hein? L'inflation du Centre Bell n'a pas connu ça, mon Ben.
4: Je pense que la dernière fois que je suis allé, c'est en 2022.
3: Ah, ben quand même. Mm. Quand même. Je m'attendais à plus loin.
4: Ah, ben non.
3: M'attendais à la saison du centenaire en 2009.
4: Je travaillais avec le journal Métro à l'époque, puis j'avais eu affaire au bureau à Montréal. Puis je m'étais dit, garde, tant qu'à passer la soirée à Montréal, puis avoir rien à faire dans ma chambre d'hôtel, m'a acheté un billet crime. Fait que j'étais allé voir un match au Centre Bell qui avait lieu ce soir-là. C'est la dernière fois que j'étais allé au Canadien.
3: Fait que là, si tu y retournerais là, contre les Capitals de Washington, en haut dans le pit, tu penses que ça te coûterait combien?
4: Pour un match du 14 février qui a pas vraiment d'enjeu, je dirais 600, considérant le fait qu'il y a Ovechkin qui joue son dernier match à Montréal.
3: T'exagères un peu.
4: OK, j'exagère un peu.
3: 330 $ dans les derniers sièges du 300. Si tu veux
4: être... C'est parce que tu m'avais dit que j'avais pas assez augmenté par rapport à 2022 quand j'étais allé la dernière fois. Fait que là, je me suis dit, faut que je parte du prix de base augmenté d'Alexis. Puis là, faut que je surévalue parce que il y a Ovechkin. Puis tout, c'est pour ça, là.
3: Si tu veux t'asseoir dans les rouges, selon toi, ça va te coûter combien?
4: Là, ça va coûter pas mal cher. Là, ça va coûter pas mal cher, je pense.
3: Dans les rouges?
4: Dans les rouges, ça, j'ai aucune idée du prix régulier dans les rouges.
3: Ça dépend encore des games. Ça peut être un 600, ça peut être un plus que ça. Tu sais, je regardais aujourd'hui là d'autres matchs parce que tu sais que j'aime le hockey,
4: ben oui.
3: Que j'essaie d'y aller quelques fois dans l'année ou juste une fois. Puis tu sais, c'est du 400, okay. 500 $, 300, même des fois plus que
4: là,
3: ça.
4: Là, tu me dis que j'exagérais tantôt à 600 dans le pit, mais tu me dis que c'est 400 le prix régulier à peu près. Je vais y aller avec un 1800.
3: 2380. Ça coûte 2380 à être dans les rouges en moyenne. Allez voir le dernier match d'Alexander Ovechkin qui aura lieu le week-end du Super Bowl le 14 février.
4: Là, on s'entend que
3: à 13h.
4: Si tu achètes le billet aujourd'hui, le 14 février, ça se peut qu'il soit pas là et qu'il soit blessé.
3: Ah oui, mais ça se peut également que si tu attends la dernière minute, ça soit encore plus cher. Et qu'est-ce que t'as mieux?
4: Ouais. Mais ça va faire mal au cœur s'il n'est pas là, puis t'as payé 2300. Là.
3: C'est sûr. Mais c'est-tu.
4: Puis là, t'as pas payé ta bière, t'as pas payé ta.
3: C'est-tu qu'est-ce qui fait.
4: Y a-t-il une tarification dynamique sur la bière aussi?
3: Je pense pas. Je pense que les prix restables, mais je pense qu'il y a quand même comme les prix en épicerie, puis tout ça, ça a quand même monté avec l'inflation. Mais tantôt, tu disais, j'achète-tu le billet tout de suite pour voir le dernier passage d'Ovechkin. Dis-toi que ça pourrait même pas être le dernier. Si on les pogne en éliminatoire.
4: Ouais, les séries.
3: Ouais. Tu sais, fait que tu pourrais dire, hey, je paye, moi, 2300$. Je vais voir le dernier match d'Ovi à Montréal. Puis après ça, rendu à la danse du printemps, Canadien cap à tort. Puis finalement, il revient.
4: Mais là, rendu à la danse du printemps, t'as-tu l'effet série plus l'effet Ovechkin qui embarque sur le prix du bien ou l'effet Ovechkin embarque pas sur le prix du bien en série?
3: Ça va être à voir, mais je suis sûr qu'ils vont trouver une façon de dire là, c'est vraiment la dernière fois, puis les biens vont en remonter quand même. Fait qu'avis aux fans de hockey, si jamais vous voulez voir Ovi à Montréal au mois de février et peut-être pendant les séries, mais ben, il faut être prêt à casser son petit cochon. Ce soir et cette nuit en Beauce, ben, ça sera quelques averses, ça devrait cesser quand même tôt en soir. Ça sera nuageux par la suite avec 40% de probabilité d'averse et le minimum prévu est de 7 degrés.

0: Un peu moins de 60 minutes, c'est ce qui nous reste à passer ensemble au meilleur de la musique à O1015, 88-387-1015, 88-387-1015. Ça, c'est le numéro pour me rejoindre en studio. Au courant des prochaines minutes, je vais te parler de l'histoire de Anthony Hall et Benjamin. Je sais que tu es encore en
1: studio.
0: Oui,
1: quoi?
0: Je veux que tu restes là,
1: okay,
0: pour l'histoire de Anthony Hall.
1: Qui est Anthony Hall?
0: Un homme aveugle qui a réalisé l'impensable en Angleterre.
1: Il y a plein d'affaires qui sont impensables.
0: Ouais, mais je veux pas te gasser de punch.
1: Ok, ouais, j'imagine.
0: On en reparle après la tour du punch.
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0: Ah, je le sais que le fait qu'on se rapproche de l'action de grâce, qu'on a 3 jours de congé, déjà là, pff, ça pourrait être une tonne qui punch. Surtout que, hein, pour notre spécial de l'action de grâce, dès 10h lundi, c'est des chansons qui ont fait des millions de dollars. Tu sais, les chansons qui ont le plus rapporté. Et je suis sûr que celle-ci a rapporté pas mal d'argent. Voici Green Day et leur succès, Holiday, au meilleur de la musique, à O1015.
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0: Ben.
1: Yes, je suis là.
0: Faut que je te raconte l'histoire de Anthony Hall, OK? Anthony Hall, c'est un homme de 50 ans, qui habite du côté de l'Angleterre, qui, malheureusement, est devenu non-voyant il y a 2 ans.
1: Okay.
0: Et là, il se retrouve devant la justice parce que le 29 juin dernier, la police de l'Angleterre a reçu des signalements concernant un automobiliste qui circulait dangereusement sur l'autoroute M6.
1: Là, tu vas pas me dire que c'est Anthony Hall qui est au volant?
0: Anthony Hall était au volant du véhicule. Quand il a été intercepté, il zigzaguait entre les voies, entre les automobilistes.
1: Mais fait que le gars est non-voyant.
0: Ouais.
1: Mais il est au volant.
0: Et sais-tu combien de kilomètres il a effectué? Tu vas capoter.
1: Il a fait 500 mètres?
0: Non. Il a fait avant de se faire pogner, là, il a fait la distance Montréal-Québec.
1: Hein?
0: Je te le jure.
1: Hein?
0: Je te jure.
1: Mais il a fait ça comment?
0: Il a fait la distance Montréal-Québec en étant aveugle, en causant aucun accident.
1: Il est aveugle complet ou il est aveugle, je vois flou? Tu sais, je veux dire, il y a différents niveaux d'aveugle.
0: Je
1: mais...
0: sais. Comment il a dit au policier, la seule chose que je suis capable de voir, là, c'est genre le reflet des lumières. Là, c'est la seule chose que je suis capable encore de percevoir. Fait que je me fiais aux lumières en avant de moi, du char qui était en avant. Puis je le suivais. Puis là, quand je voyais que les lumières étaient un peu plus... garni, je me disais, oh, il freine! Fait que je freine. Puis quand je voyais qu'il repartait, ben, il repartait. Puis il suivait à ça. Puis il suivait aussi à la bande rugueuse. Là.
1: Ouais, la bande qui te réveille quand tu t'endors, là.
0: C'est ça. Fait que lui, il roulait là-dessus. Puis il gageait les lumières du char en avant.
1: Mon Dieu,
0: puis
1: Seigneur.
0: Puis il a fait la distance Montréal-Québec.
1: Est-ce qu'ils ont un Loto-Québec en Angleterre? Parce que, d'après moi, on pourrait prendre cette nouvelle-là et la mettre dans une campagne « Achetez-vous un 649
0: ». C'est quand même vrai. Puis le pire dans l'histoire, c'est que le gars, tu sais, déjà là, c'est vraiment dangereux. Mais là, il fait face à ce chef d'accusation-là de conduite avec, tu sais, être dangereux, conduite dangereuse. Il avait bu du vin.
1: Ah, en plus?
0: En plus.
1: OK, il était chaud, en plus.
0: Il était chaud, non-voyant, puis il n'y avait pas de permis.
1: Mon Dieu, Seigneur.
0: Fait que moi, là, pour vrai, là, puis c'est là, puis admettons, s'il y a un agent de la police qui est à l'écoute, je pense pas ça pour vrai, mais j'ai le goût de dire bravo. Le gars, il est aveugle, il est chaud, il a pas de permis, puis il chauffe Montréal, Québec. Je suis même pas capable de faire ça avec mes deux yeux ouverts. Tu sais, lui, il fait en étant aveugle. Ça n'a pas de sens, là. C'est ça, c'est la nouvelle insolite de l'année, là.
1: Je suis sans mots. J'en reviens pas.
0: Fait que là, il a plaidé coupable. Il a plaidé, ouais.
1: OK.
0: Coupable à plusieurs chefs d'accusation. Comme on disait, conduite dangereuse.
1: Puis, mettons, sais-tu c'est quoi sa peine?
0: 36 semaines de prison, 18 mois de probation.
1: OK, l'envoyant dedans.
0: Et une interdiction de conduire là pendant 1 an, même s'il n'y a déjà pas de permis, mais on dirait que ça ne l'arrêtait pas, lui. Même aveugle, ça ne l'arrêtait pas. Il était genre, je suis encore capable, je me rappelle de mon passé. Sérieux, là, Ben, c'est de même que j'ai le goût de finir, là. On dirait la prémisse d'une mauvaise blague. Hey, c'est une fois un non-voyant, un gars qui n'a pas de permis, puis un gars chaud qui embarque dans un char. On dirait que c'est vraiment la prémisse d'une mauvaise blague, mais ça s'est passé pour vrai en Angleterre.
1: C'est quoi son nom, lui, déjà?
0: Anthony Hall, le champion de l'année 2026. Ouais. Je suis sûr que ça va se retrouver au bye-bye, ou je sais pas. Là, peut-être pas
1: au bye-bye, là.
0: Mais ils vont couvrir ça, ça n'a pas de sens.
1: Une qui va se ramasser au bye-bye, c'est Nada Boulfelde.
0: Ah, ben oui. Elle va se
1: la vague rouge.
0: La vague rouge.

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1: 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Cameron Whitecomb, Kingdom of Fear, c'est ce que je te propose dans quelques instants. Et juste après, on parle là, de l'intelligence artificielle. Est-ce qu'elle va réellement mettre fin à l'humanité, comme les experts le disent? Et si oui, comment ça pourrait arriver? On en reparle au courant des prochaines minutes.
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3: Ce soir et cette nuit, c'est quelques averses, c'est sans tôt ce soir. Ce sera généralement nuageux par la suite, avec 40% de probabilité d'averse et un minimum de 7 degrés. Demain, généralement nuageux, 40% de probabilité d'averse, avec un maximum de 9 degrés. Samedi, du soleil, maximum 11. Dimanche, du soleil, maximum 19. Lundi, nuageux, maximum 17. Présentement, il fait 10 degrés.
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Ça fait maintenant quelques semaines qu'on parle que l'AI pourrait, oui ou non, pourrait-elle détruire l'humanité, hein? Puis il y a plein d'entrevues sur le sujet avec des experts d'intelligence artificielle, du monde qui travaille là en informatique, qui répondent à ces questions-là. C'est un scénario qui fait jaser non seulement dans les dernières semaines, mais qui depuis longtemps, hein? On se pose la question, est-ce qu'un jour, une intelligence artificielle pourrait détruire l'humanité? La preuve, plusieurs films se sont basés sur ça pour devenir des chefs-d'œuvre. Comme par exemple, en 1968, tu sais, je vous disais que ça fait longtemps qu'on se pose la question, mais il y a eu le film 2001, l'Odyssée de l'espace, avec l'intelligence artificielle HAL 9000. HAL 9000, qui est l'ordinateur de bord du vaisseau spatial, ou du moins d'un vaisseau spatial, et après une erreur, l'équipage décide de le désactiver. Mauvaise idée, parce qu'il est conçu là, pour protéger la mission, et là, il doit tout simplement éliminer les humains à bord. Sinon, en 1984, Terminator, l'intelligence artificielle Skynet, considère que les humains représentent une menace et déclenche une guerre nucléaire, puis envoie un robot dans le passé pour éliminer Sarah Connor, la future mère du leader de la résistance humaine. En 1999, on a vu La Matrice, qui pousse le concept encore plus loin. Les humains vivent dans une réalité virtuelle créée par les machines sans même savoir qu'ils en sont prisonniers. Et il y a Neo qui découvre que le monde qu'il connaît n'est qu'une gigantesque illusion. En 2004, iRobot nous présente des robots conçus pour protéger les humains jusqu'à ce qu'une intelligence artificielle commence à interpréter la règle à sa façon et disons que ça se termine pas comme prévu. Et finalement, un peu plus enfantin, mais encore une fois, ça prouve que l'intelligence artificielle pourrait mener à notre fin. Wall-E, en 2008. Ici, les machines ne cherchent pas vraiment à exterminer l'humanité, mais l'intelligence artificielle auto empêche les humains de retourner sur Terre, devenue inhabitable après des siècles de pollution. Sauf que là, c'est plus seulement des films. Maintenant, c'est des entrevues avec des chercheurs qui se posent réellement la question si, oui ou non, un jour, l'AI pourrait mener à notre destruction. Avez-vous peur de l'intelligence artificielle? 88-387-115. 88-387-115. 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
1: Dès 19h ce soir, match entre le Canadien et les Prédateurs de Nashville. Un match particulier pour William Trudeau qui a passé 4 ans dans l'organisation du Canadien avant d'être échangé aux Rangers un peu plus tôt cet été. Les Rangers l'ont soumis au balotage il y a quelques jours, réclamé par Nashville. Et là, ce soir, il joue son premier match au Centre Bell, son troisième en carrière dans la Ligue nationale. Jacob Fowler sera le gardien partant. Adam Engstrom est inséré à la formation. Canadien, Prédateur, manquez pas ça, dès 19h et dans quelques instants, c'est l'avant-match avec FX Bénard et Oli Paiement. C'est la game au meilleur de la musique à O105. Je vous souhaite de passer une excellente fin de soirée. On se reparle la semaine prochaine. Bon long congé tout le monde. Ciao, ciao!

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13: Bonne fin de journée, ici Benjamin Aubert. Voici vos actualités. Le commissaire à la déontologie policière a déclenché une enquête sur l'intervention du service de police de la ville de Lévis lors de la disparition de Maëline Louguez en novembre 2024. L'enquête vise à déterminer si la conduite des policiers pourrait constituer un acte dérogatoire au Code de déontologie des policiers du Québec. Elle survient après une enquête publique du coroner Luc Manloin qui avait relevé des lacunes dans l'intervention policière. Le SPVL dit collaborer pleinement à cette enquête. Les pompiers de Sainte-Marie sont intervenus ce matin pour sécuriser un silo qui s'est effondré sur une ferme du rang Saint-Gabriel. Ils ont été appelés vers 10h30 en raison de la structure instable, mais le silo s'est effondré à leur arrivée. Celui-ci est tombé vers l'intérieur du terrain, évitant la route. Personne n'a été blessé. Les précipitations et le fait que le silo était plein pourraient avoir contribué à l'incident. Voilà, c'est ce qui complète. Pour d'autres manchettes, consultez abolt.com.

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4: C'est la game, bon jeudi tout le monde, bon avant-match. Olivier Paiement et FX Bénard avec vous pour la prochaine heure. Merci d'être à l'écoute. Peu importe où vous êtes, peu importe de où vous nous écoutez, partout sur le réseau BPM Sport, Montréal, Québec, Gatineau et bien évidemment partout sur le réseau au centre du Québec, Lanadière, Beauce-Sept-Îles, Abitibi, Latuc, Matane, Témiscouata, Saint-Jean, Saint-Hyacinthe, Drummond, Rimouski. Ça faisait longtemps que je les avais fait. Les 12 stations.
5: Ça fait du monde, ça, mon lit.
4: Ça fait bien du monde. Et j'espère que vous êtes contents d'être là avec nous aussi, parce que là, dans un peu plus d'une heure, le Canadien, qui va débuter son match face aux Prédateurs de Nashville, on va mettre la table en long et en large pour cet affrontement-là dans la prochaine heure. Dans une quinzaine de minutes environ, on va aller s'entretenir avec Marco D'Amico, qui est en direct au Centre Bell. Marco a des informations fraîches à nous donner. Notamment Jacob Fowler, qui obtient une chance en or ce soir. Est-ce qu'il pourrait peut-être même brouiller les cartes dans la hiérarchie des gardiens de l'organisation? Marco va nous donner sa réponse par rapport à ça. Et il a aussi des informations par rapport au dossier Oliver Kapanen, qui là, il ne pratique plus.
5: Exact.
4: Qu'est-ce qui se passe avec Kapanen? Est-ce que c'est inquiétant, sa blessure? Est-ce qu'on peut s'attendre à le revoir bientôt? Marco va nous parler de ça. Bien évidemment, nous, on va décortiquer les forces en présence pour ce match entre les Canadiens et les Prédateurs de Nashville. Plusieurs histoires intéressantes à suivre. On va revenir sur les moments forts de la journée à BPM Sport et on va mettre la table pour les différents duels ce soir dans la LNH. FX, est-ce que pour toi, c'est un must-win pour le Canadien ce soir?
5: Ben, je suis pas surpris que tu poses la question, parce que t'as perdu tes deux derniers matchs. Et tu pourrais commencer la saison 0-3, parce que, en toute honnêteté, là, le premier match de la saison, c'est Jakub Dobesch qui t'a permis d'aller chercher cette victoire-là contre les Maple Leafs de Toronto. Alors, sans dire que c'est un must-win parce qu'on est au quatrième match de la saison, c'est un match extrêmement important déjà au départ. Surtout face à un adversaire comme les Prédateurs de Nashville. Tantôt, je rigolais dans l'émission, je te disais, ouais, tu sais, il y a pas un match facile dans la Ligue nationale, puis c'est vrai quand même niveau compétition, mais c'est l'adversaire le plus faible que tu vas affronter depuis le début de l'année, la formation des Prédateurs de Nashville. On va en parler tantôt, mais les Steven Stamkos, ce n'est pas le Steven Stamkos des beaux temps quand même, avec le Lightning de Tampa Bay. Jonathan Marchessault, c'est pas le Jonathan Marchessault qui évoluait pour les Golden Knights non plus à l'époque.
4: Dans les deux dernières saisons, Nashville a terminé 23-30.
5: Ouais.
4: Le Canadien a fait le carré d'as l'an passé.
5: Exact.
4: C'est supposé être un adversaire prenable. T'sais, c'est une chose de te faire déclasser par les champions en titre de la Coupe Stanley. Tu peux pas te permettre de vivre la même chose ce soir contre Nashville.
5: Est-ce que tu y vas avec un must-win?
4: Je dirais pas nécessairement must-win, mais il faut que tu compétitionnes. Faut que, si jamais le Canadien perd ce match-là, ça a été un duel serré, ça a été un duel où, défensivement, c'est beaucoup mieux que ce qu'on a vu dans les derniers jours. Parce que là, il y a plusieurs choses qui sont peut-être un peu inquiétantes avec le Canadien. Tu peux pas te permettre de perdre contre Nashville. Tu l'as dit, FX, là. C'est vraiment pas un gros club de hockey. Ils connaissent un début de saison correct, là. Ils sont 1-1 et 1. Mais c'est pas un gros club qui débarque en ville ce soir.
5: Je vais te dire quelque chose. Peu importe le résultat du match de ce soir, je veux que le Canadien nous offre sa meilleure performance depuis le début de la saison.
4: Ah, j'aime ça.
5: Je veux la meilleure performance du Canadien, parce que tu sais pas ce qui peut arriver durant le match de ce soir. Ça se peut que Jussi Saros, qui reste quand même un bon gardien de but, quoique dans les deux dernières années, ça a été plus compliqué pour lui, mais ça reste quand même un des bons gardiens de but. Il a déjà volé des matchs à lui seul, Jussi Saros.
4: Alors, mais oui,
5: ça se pourrait que ce soit le cas ce soir, mais je veux que le Canadien dispute sa meilleure performance sur 60 minutes. Et que la deuxième période, qu'on a tendance à laisser filer là depuis le début de la saison, à nous offrir des performances très difficile. Je veux qu'en deuxième période, le Canadien soit la meilleure équipe aussi sur la patinoire.
4: Non, j'aime ce que tu me dis. Tu parles de Yossi Saros. Lui, il va être devant le filet des Prédateurs et devant le filet du Canadien de Montréal. Ben, c'est Jacob Fowler qui va obtenir le départ, sans surprise, j'aimerais dire. On le sait que Samuel Montembeau est blessé. On n'a toujours pas eu de nouvelles par rapport à ça. Selon ce qu'on a compris dans la conférence de presse de Martin Saint-Louis plus tôt aujourd'hui, c'est Chantal Maccabé là, qui racontait ça. Samuel Montembeau a passé des examens hier et il devrait rencontrer des médecins ce soir ou en début de soirée, peu importe, en fin d'après-midi. Pour moi, c'est pas bon signe.
5: Non, c'est jamais bon signe.
4: Si on dit, hey, tu dois avoir une rencontre avec un médecin, puis là, on est quoi, 36 heures après sa blessure presque, là, j'exagère un petit peu, mais quand même, ça pourrait malheureusement être une blessure sérieuse. Bref, c'est Fowler qui va avoir le départ. Je m'attends à un Jacob Fowler gonflé à bloc devant la cage du Canadien.
5: Moi aussi, même chose. Il a été très bon dans ses deux premiers matchs dans la Ligue américaine. Là, on en a parlé hier. Mais dans la mentalité de Jacob Fowler, dès qu'il est arrivé l'an dernier, rappelle-toi, un match contre les Pingouins, il a été très bon pour le Canadien. Le Canadien est allé chercher la victoire. Et ça a comme changé un peu la dynamique des semaines avant où le Canadien encaissait des buts sans être en mesure d'aller chercher des victoires. Ben là, t'as l'arrivée d'un gars comme Jacob Fowler. Et dès cette année, t'as cette déception-là là au camp d'entraînement. Lui, il était persuadé de commencer la saison dans la Ligue nationale. Puis je le comprends, là, avec raison.
4: Ben oui.
5: Avec raison, avec ce qu'il a fait l'an dernier. Mais c'est un gardien de la LNH. Ça, il n'y a pas de doute par rapport à ça. Jacob Fowler, malgré ses 21 ans, c'est un gardien de la Ligue nationale. J'arrive pas ce soir en me disant, ah, tu sais, on aurait pu un gardien de la Ligue américaine, mais je suis pas certain qu'il va faire le travail ce soir. C'est pas le cas dans le cas de Jacob Fowler. Je suis en pleine confiance avec lui devant le filet.
4: Il est hyper talentueux. Je m'attends à une grosse performance aussi de sa part. Puis bon, selon ce qui se passe ce soir, on aura le débat de demain là, pour le match de samedi. Ça va être pour une autre fois. Est-ce que tu t'attends à d'autres changements dans la formation du Canadien? On le sait que Adam Engstrom va jouer. En attaque, ça va être les 12 mêmes. Donc, Struble sort pour Engstrom. Moi, notamment sur le jeu de puissance, la première vague en particulier ne fonctionne tout simplement pas depuis le début de la saison. Le premier avantage numérique du Canadien n'a pas encore marqué un seul but en avantage numérique. C'est pas normal.
5: C'est très problématique.
4: Il y a eu des 5 contre 3 à travers tout ça. Contre les Hurricanes, ils ont eu plusieurs opportunités. Même pas, je dirais, de très bonnes chances de marquer à travers tout ça. Pour moi, c'est inquiétant. On peut pas tout mettre sur l'absence de Demidov. J'aimerais voir des changements sur le jeu de puissance du Canadien, que ce soit par le fait de placer un Zachary Bolduc à l'endroit où Ivan Demidov jouait sur le jeu de puissance. Est-ce que tu décides de changer un petit peu ça, de te mettre à 2 défenseurs, Hudson et Dobson? Ça me surprendrait, mais il faut que tu brasses de quoi sur tes unités spéciales.
5: Ça, 100%. Je pense que le désavantage numérique, c'est un peu particulier parce que, bon, évidemment, on tente d'être plus agressif sur le porteur de la rondelle.
4: On change un peu le système. Martin Saint-Louis nous a prévenu. Ça va prendre un peu de temps.
5: Un peu de temps avec l'arrivée de Derek Lalonde, puis on veut instaurer ce nouveau système-là en désavantage numérique. Mais en avantage numérique, il faut que tu fasses un changement. Tu sais, c'est pas... Moi, je détesterais pas ça, Oli, que, comme tu l'as mentionné, Zachary Bolduc soit sur la première vague. Il t'en a donné beaucoup. Il a même marqué un avantage numérique dans le dernier match
4: si
5: sur la deuxième vague.
4: Tu te rappelles même l'année passée. Là.
5: Il a commencé sur la première vague.
4: Oui, avant Demidov.
5: Avant Demidov.
4: Puis bon, ça a pas nécessairement cliqué. Mais Bolduc, il a un excellent lancé. Un des meilleurs lancés du Canadien, pour moi. Là, peut-être quasiment un lancé top 5 avec le Canadien. C'est un gaucher. Fait que tu peux avoir Caulfield d'un bord et évidemment Bolduc de l'autre. T'as ton corps arrière. Lane Hudson qui fait circuler la rondelle, Slavkovski devant le filet, puis Nick Suzuki un petit peu à travers tout ça.
5: Moi, j'achète. J'adore.
4: Parce que il va falloir changer de quoi. C'est pas normal que ta deuxième vague, elle soit plus dangereuse que ta première, qu'elle soit plus productive. Alors ça, c'est un premier changement pour moi. Puis là, ça devrait sortir dans les prochaines minutes. Là. Le Canadien devrait nous dévoiler c'est quoi son alignement, ses trios. Les journalistes présents sur place vont pouvoir envoyer leurs observations aussi. Est-ce que Kirby Doc va encore rester sur le deuxième trio? Je peux pas croire que oui.
5: Voici ma formation pour le match de ce soir.
4: Ah ouais, vas-y, donne les lignes à FX.
5: Le premier trio, ça change pas, c'est Kreider, Suzuki, Caulfield. Le deuxième, Slaff, avec Newhook et Bolduc.
4: Okay.
5: Alors, Bolduc sur le deuxième trio. Même si ça n'a pas été facile dans les premiers matchs de la saison pour cette combinaison-là, Texier et Dano ont été meilleurs lors du dernier match. Je mets Dano avec Texier et Dak parce que, bien évidemment, il faut qu'ils se retrouvent à quelque part dans l'alignement. Et mon quatrième trio est formé de Jack Eye, Evans et Anderson. Ça, c'est ma formation en attaque. Alors, seul changement, là, c'est Bolduc sur le deuxième trio et Dak sur le troisième.
4: Ben, c'est logique, là, parce que Kirby Dak ne contribue tout simplement pas au deuxième trio. Je comprends qu'on veut que Juraj Slafkovský change les choses par lui-même, qu'il soit un joueur qui vraiment transporte la ligne. Mais on peut-tu y donner un coup de main aussi? On peut-tu y donner un autre allié qui est capable de se donner un petit peu plus puis qui va plus contribuer que Kirby Doc présentement, qui est un... C'est absolument rien.
5: Non, absolument,
4: c'est
5: rien.
4: Absolument
5: ça,
4: rien.
5: Ça s'est reflété aussi dans son temps d'utilisation, Oli, en troisième période lors du dernier match.
4: Absolument.
5: Alors qu'il a été utilisé quoi? Trois présences sur la glace en troisième?
4: Oui.
5: Pas énorme. En défense, je change aussi mes paires de défense parce que là, c'est l'arrivée d'Adam Engstrom dans la formation. Je fais une paire Hudson-Dobson, Madison-Carrier.
4: Tu penses pas que c'est trop tôt pour tirer la plug sur tes paires défensives?
5: Pas du tout. Et contre les meilleurs trios adverses, je suis prêt même à mettre Madison-Carrier. Et ma troisième paire, c'est Jack Hay avec Engstrom du côté droit.
4: Qui joueront pas énormément. Là, ça va dépendre. Si le Canadien a une bonne avance, ben peut-être qu'on va les voir un petit peu plus. Au début, j'étais comme pas trop sûr de ton idée. Mais c'est vrai que Hudson et Dobson ont connu beaucoup de succès ensemble l'an passé. Le Canadien qui contrôle beaucoup plus la rondelle.
5: Exact.
4: Quand ces deux-là forment la même paire. Et Carrier Madison, c'est solide aussi. En même temps, Carrier Hudson, c'est solide jusqu'à présent cette saison. Est-ce qu'on veut briser cette combinaison? En tout cas, j'ai hâte de voir. Là,
5: mais Madison et Carrier aussi ont été très bons lorsqu'ils ont été jumelés ensemble.
4: Ouais. Ça devrait sortir dans les prochaines minutes. Maintenant, du côté des Prédateurs de Nashville, quand même une formation intéressante qui arrive à
5: Quelques
4: Montréal.
5: Jeunes.
4: Une équipe qui est un peu dans un entre-deux.
5: Exact.
4: On a des gars qui arrivent pas mal proches de la fin. Là. Stamkos, Marchessault. Même Roman, il y a aussi O'Reilly notamment. Puis on a quelques jeunes aussi qui sont en train de vraiment faire leur marque dans la LNH. Donc voici à quoi ça ressemble pour les trios. Donc Ryan O'Reilly est le premier centre avec Alex Kerfoot et Steven Stamkos. Deuxième trio, c'est Matthew Wood avec Nils Höglander et Philip Forsberg. Bref, quand on dit que c'est pas nécessairement une attaque dévastatrice là,
5: non,
4: qui débarque
5: mais
4: en ville.
5: Tu remarques quand même qu'on équilibre les trios aussi. Là, parce que même le troisième est quand même...
4: C'est Höglander et Kerfoot, c'est pas des attaquants top 6.
5: Non, vraiment pas.
4: Mais Matthew Wood est encore un jeune.
5: Exact.
4: Mais t'as raison que c'est un troisième trio intéressant. Maverick Bourque avec Jonathan Marchessault et Ross Colton.
5: Exact.
4: Et après ça, on a
5: deux autres attaquants.
4: Ouais, c'est Jack Drury et Adam Edstrom, parce qu'on joue avec 11 attaquants et 7 défenseurs. En défense, c'est Nick Hague avec Roman Josi, Brady Shea et Perbix, et William Trudeau et Willsby. Avec Akan aussi. C'est une belle histoire, William Trudeau. Je veux qu'on prenne un petit moment pour en parler. Là. Choix de quatrième tour du Canadien en 2021. William Trudeau a joué 260 matchs avec le Rocket de Laval dans la Ligue américaine. A jamais été rappelé par le grand club. Cet été, le Canadien l'échange aux Rangers. Il avait un peu fait son temps dans l'organisation. On voulait regarder ailleurs. On a fait d'autres acquisitions. On l'échange pour Brett Bérard. Le gars se retrouve au ballottage. Nashville prend une chance sur lui. Là, il va disputer son troisième match dans la LNH et il fait ça à la maison.
5: En
4: sa
5: plus.
4: Famille, ses proches vont être là face à l'organisation qui l'a repêché, qui lui a donné sa première chance dans les rangs professionnels. Pour moi, c'est un bel exemple de persévérance.
5: Qui aurait cru qu'un défenseur repêché par le Canadien qui a passé 4 ans au sein de l'organisation va jouer son premier match de saison régulière au Centre Bell dans un autre uniforme?
4: Un Québécois en plus.
5: Un Québécois en plus. Puis je me rappelle, parce que Gilbert l'aimait beaucoup aussi à l'époque, mais il y avait ce fameux camp d'entraînement il y a 2 ans, je pense, où William Trudeau avait été très bon pour le Canadien. Et finalement, on l'avait pas gardé en haut pour le début de la saison. Mais on se disait, mais tu sais, au cours de la saison, pour avoir des opportunités de se faire valoir à Montréal, il a laissé une belle carte de visite et tout ça. Et finalement, il a jamais disputé de match avec les Canadiens dans la Ligue nationale. Alors, vraiment content pour Will Trudeau. C'est une belle histoire. Anthony disait que c'était aussi quelqu'un de très agréable à côtoyer. Ouais. Alors, vraiment content pour un Québécois de jouer son premier match. Puis il y a beaucoup des Québécois aussi dans cette formation-là, des Prédateurs.
4: Oui, exactement. Tu sais, t'as des recruteurs, t'as beaucoup de Québécois impliqués dans cette organisation-là. Puis bon, est-ce que on peut être un peu déçu que William Trudeau ne se soit jamais fait donner cette chance-là à Montréal? Peut-être. Je peux penser à un gars comme Jaden Struble qui est passé devant lui il y a quelques années. Même la saison dernière, Adam Engstrom. En même temps, on voyait plus de potentiel en eux à Montréal. Puis il y a aussi eu des blessures dans le cas de William Trudeau qui ont peut-être un peu ralenti son développement. Puis tu as eu tellement de jeunes défenseurs que tu pouvais pas non plus donner une chance à tout le monde. Puis là, c'est cool qu'enfin il se fait donner cette chance-là.
5: Ce qui est beau, c'est que William Trudeau est avec une autre organisation. On le cède au ballottage. Et c'est Nashville qui le réclame au ballottage. Alors, c'est une histoire qui sort d'un peu n'importe où. William Trudeau, quand il se fait céder au ballottage, il a pas mal certain qu'il se dit « Bon, mais regarde, j'ai raté possiblement une autre opportunité dans une autre organisation de me faire valoir et de commencer la saison dans la Ligue nationale. » Ben non, réclamé au ballottage.
0: Ouais.
5: Et je joue des matchs dès cette saison dans la LNH. Je comprends que c'est pas une grande brigade défensive, les Prédateurs de Nashville, mais justement, elle est là l'opportunité pour un gars comme William Trudeau de se faire valoir. Et on a commencé la saison quand même étonnamment avec 9 défenseurs en haut.
0: Ouais.
5: Alors, c'est assez particulier la situation à Nashville, puis j'aime pas tant là, de jouer avec 11 attaquants et 7 défenseurs, mais c'est le cas depuis le début de la saison là-bas.
4: Il y a quelqu'un sur la messagerie texte qui nous dit « Je lui souhaite, mais j'espère que William Trudeau ne va pas être un autre François Beauchemin. » François Beauchemin, c'est vrai qu'il avait c'est été vrai. Repêché par le Canadien. Troisième tour, lui, avait disputé seulement un match dans l'organisation. Finalement, cédé au ballottage, réclamé par les Blue Jackets. Et finalement, il a connu une superbe carrière, surtout avec les Ducks d'Anaheim. C'est le genre de... Ça peut être le genre de move où l'organisation pourrait mal paraître, mais on souhaite bien évidemment le meilleur exact. À William Trudeau à ouais. travers tout ça. Fait qu'on va prendre une pause et au retour, c'est Marco D'Amico qui s'installe. Marco qui est en direct du Centre Bell. Il a des informations fraîches pour nous. Une occasion en or pour Jacob Fowler ce soir. Qu'est-ce qui se passe au juste avec Oliver Kapanen? On en parle avec Marco dans deux minutes.
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4: 18h12 dans la game. On est à quelques minutes du début de l'échauffement. Les joueurs qui devraient bientôt sauter sur la glace au Centre Bell. Et on s'en va parler à quelqu'un qui est sur place. C'est Marco D'Amico. Comment ça va, Marco?
5: Salut, Marco.
15: Ça va très bien, les boys, vous autres?
4: Ça va super bien, merci. Et ça va bien aussi pour Jacob Fowler, qui s'attendait probablement pas à ça il y a, disons, 48 heures. Mais là, il a été rappelé par le Canadien et il va obtenir le départ ce soir face aux Prédateurs de Nashville. C'est toute une chance à saisir pour Jacob Fowler, Marco.
15: Oh, absolument. Écoute, Jacob Fowler, c'est pas, on ne va pas passer par deux chemins. Là. C'est, c'est exactement ce qu'il voulait en début de saison, c'est d'avoir sa chance dans la Ligue nationale pour être capable de se prouver. Et c'est un fin compétiteur. Tu sais, il était pas content de se faire renvoyer à Laval. Pas de façon négative nécessairement, mais de façon plus compétitive. C'est un joueur qui se voit dans la Ligue nationale, qui veut prouver qu'il mérite d'être dans la Ligue nationale. Puis aujourd'hui, présentement, il a l'opportunité de démontrer ses habiletés. Et spécialement avec la saison qu'il a connue l'année passée, où ce qu'il a été rappelé justement pour créer une étincelle avec ce club-là, alors qu'elle sous-performait dans les buts. Ben, c'est un joueur qui croit qu'il peut faire la même chose présentement et être solide alors que Jakob Debbèche a eu un peu de misère les trois derniers matchs.
4: Ça fait partie, Marco, on dirait de l'aspect psychologique aussi qui est fascinant avec Fowler. C'est un jeune athlète qui a pas non plus l'air d'être dérangé par la pression. Tu sais, l'an passé, là, il a été un peu jeté dans la gueule du loup quand ça allait pas pour Debbèche et Montembeau à Montréal, et il a très bien répondu. Là, c'est une situation un peu inattendue pour lui. Toi, tu l'as côtoyé un petit peu, là, t'as déjà jasé avec lui, Jakob Fowler. C'est quelqu'un qui, mentalement, est vraiment fait fort.
15: Oui, absolument. Écoute, tu sais, il s'attendait pas à se faire rappeler les autres fois non plus. Là. Je me rappelle, j'étais à une convention avec lui le dimanche. On discutait qu'il allait travailler pour se rendre à Montréal. Et deux jours plus tard, il a été rappelé dans le mois de mars. Donc, des fois, tu t'attends pas à des rappels, mais ce qu'il a bien fait depuis le début de sa carrière professionnelle, même on se souvient quand il a commencé avec Laval, puis Samuel Montembeau s'est blessé en série. Et il y a eu le rappel de Caden Primo. C'est lui qui a commencé comme premier gardien avec le Rocket de Laval en tant que recrue en série. Donc, il l'a jamais eu facile. Il a toujours eu à se lever à l'opportunité qui était devant lui. Et ceci en est une autre. Et pour moi, c'est un gars qui a toujours dû se prouver, ouais. Que ça soit Ligue américaine, NCAA, USHL et autres. Donc, pour moi, c'est simplement un autre défi pour un gardien qui a beaucoup de confiance.
4: Tu as parlé du fait que Jakob Debbèche connaît pas nécessairement le début de saison le plus convaincant, surtout dans les deux derniers matchs contre les Panthers et aussi contre les Hurricanes. Est-ce qu'il y a un monde où Jakob Fowler peut quasiment brouiller les cartes, là? Je veux dire, de connaître un départ convaincant ce soir, puis écoute, peut-être plus jamais retourner à Laval par la suite? Évidemment, ça dépend de la blessure à Montembeau.
15: Et voilà, c'est exactement ça ma réponse. Tout dépend de l'état de Samuel Montembeau. Si c'est une blessure à court terme, personnellement, pas encore. Avant de le rappeler l'année passée, ils ont attendu jusqu'au mois de fin novembre, début décembre, si je me trompe, début décembre. Donc, encore une fois, il y a de la patience ici à un certain moment donné. C'est aussi la défensive qui se doit de mieux jouer devant leur gardien de but. C'est pas tout sur Debbèche. Parce que, écoute, si le Canadien joue défensivement aussi mollement qu'ils ont joué les deux derniers matchs devant Jakob Fowler, je l'aime bien, Jacob, il va avoir la vie très difficile. Je crois qu'il a le talent pour se lever, mais de mettre ton gardien dans le trouble comme tel à chaque match, tu risques de ne pas gagner beaucoup de matchs de hockey. Donc, ça va être à la défensive de se ressaisir et l'exécution de revenir à point. Parce que sinon, tu peux pas espérer qu'un gardien te sauve à chaque match.
5: On va te parler de Oliver Kapanen, Marco, dans quelques instants. J'ai une petite question pour toi, parce que là, les combinaisons sont pas encore sorties. Si tu avais à faire un seul changement à la formation, qui est pas nécessairement Adam Engstrom, parce que là, ça a été confirmé par Martin Saint-Louis, mais si tu avais à faire un changement dans les combinaisons, est-ce que c'est un combinaison en défense, un combinaison sinon sur un des trios en attaque, ce serait quel changement que tu ferais à la formation du Canadien?
15: Le premier que je ferais, je sépare Matheson et Dobson.
5: Très bon.
15: Je mets Carrier avec Matheson. Je mets Hudson avec Dobson et tu roules. Ça, c'est mon interprétation. Puis Engstrom, qui peut jouer à la droite, jouerait à la droite avec un Arbor Jacky qui va jouer de son côté fort, du côté gauche. Ça serait pour moi. Moi, je pense que les problèmes du Canadien de Montréal en transition partent par la défensive.
4: Ouais. Puis la relance avec Hudson et Dobson sur la glace, elle se passe très rapidement.
15: Puis j'irais un step de plus, Oli. Pas nécessairement simplement juste la relance. Mais c'est parce que avec Matheson, Dobson, on dirait que c'est comme une patate chaude maintenir la possession de la rondelle.
5: Ouais, ouais.
15: Tandis que ça, même en zone neutre avec Lane Hudson, les deux se complètent bien parce que Lane lit très bien le jeu et se met dans une position pour un peu réduire la pression sur le porteur de la rondelle en s'offrant comme option de passe Donc, cette complicité-là entre les deux joueurs, non seulement t'aide offensivement en zone offensive, mais ça l'aide beaucoup côté limitation de revirement. Et je pense que c'est là où il y a le vrai potentiel pour une vraie première paire dans la Ligue nationale. Mais comme on le dit depuis le début, les boys, ça manque un défenseur droitier, exact, défensif, exact, pour être capable de compléter le top 4.
4: Ouais, et qui sait si peut-être que bientôt ça va être David Reinbacher, ou bien le Canadien va peut-être opter pour la voie des transactions. On verra ça un peu plus tard cette saison. Le Montembeau, normalement, on devrait avoir une mise à jour demain, j'imagine, parce qu'il a l'air
15: dans rencontrer... Dans les 24 heures.
4: C'est ça, exactement, parce qu'il rencontre des médecins aujourd'hui. Oliver Kapanen, par contre, qu'est-ce qui se passe avec lui? Il pratiquait avec l'équipe il y a quelques jours, mais là, depuis hier, il est plus sur la glace, on n'entend plus parler d'Oliver Kapanen. Qu'est-ce qui se passe avec lui, Marco?
15: Les informations qu'on a ici, c'est simplement qu'il a pris l'option de ne pas patiner aujourd'hui. Comme tout le reste des joueurs. On le laissait aller sur la patinoire. Là, il prend quelques jours de repos. Mais je pense que l'indice qu'on a eu, c'est qu'Ivan Demidov a été celui qui a été mis sur la liste des blessés pour faire le rappel de Jacob Fowler, parce que le Canadien était à la limite de 23 joueurs.
5: Ouais.
15: Ils n'ont pas utilisé Kapanen, qui lui aurait pu être mis sur la liste des blessés rétroactifs au premier match de la saison. Donc ça m'indique qu'il y a peut-être une lueur d'espoir que ça soit vraiment quelque chose du jour à jour. Et ils veulent vraiment qu'il prenne ce temps pour se relaxer un peu, vu qu'elle n'a pas joué ce soir, et être prêt que ce soit pour samedi ou mardi prochain.
4: Et au retour d'Oliver Kapanen, il rejoint absolument le centre du deuxième trio. Comment est-ce que tu remanierais ça, là, avec Kirby Dach, Alex Newhook à travers tout ça? Comment est-ce que tu revois une composition des trios à ce moment-là?
15: Je pense que Kapanen retrouve son poste de deuxième centre et Newhook se fait muter à l'aile.
4: Ouais.
15: Donc, ça serait Slavkovski, Kapanen, Newhook. Et là, le vrai débat, c'est qui? Moi, je toucherais pas le trio de Dano du tout.
4: Qui ont très bien fait au dernier match.
15: Exactement. Donc, la vraie question, c'est Florian Jacky ou Kirby Dach. Et je sais la réponse dans la majorité des auditeurs et auditrices qui nous écoutent en ce moment. Mais en connaissant Martin Saint-Louis, la réponse risque d'être probablement Florian Jacky qui va écoper dans cette situation-là. Pas qu'il a nécessairement mal joué. T'sais, il a été pris dans deux situations défensives un peu difficiles, spécialement le dernier but à 55 du côté de la Caroline. Mais c'est certain que Martin Saint-Louis va aller avec ses gars d'expérience, sauf si t'as un Florian Jacky qui se démarque ce soir et ou samedi, et que Kirby Dach continue à ne pas se différencier sur la glace.
5: Ouais, c'est dommage parce que semble tu veux créer. Je comprends que Florian Jacky, ça n'a pas été parfait là, dans le premier match. 100% d'accord avec ça. Sa meilleure présence, ça a été sa première. Là. On va être honnête.
15: Exact.
5: Mais ça reste quand même que si à long terme, tu veux une identité là, sur un quatrième trio là, avec un gars comme Josh Anderson, Florian Jacky, Jake Evans, ben le choix le plus évident serait de laisser laisser de côté Kirby Dach, mais je pense pas que c'est la décision qu'on va prendre à Montréal.
15: Avant le match de mardi, j'aurais peut-être inclus Alex Texier dans cette conversation-là.
5: Ouais.
15: Mais il a démontré beaucoup plus de tempo, de pace. Il jouait avec beaucoup plus de hang dans sa game. Puis on le voyait, le joueur qu'on a vu en série, qui avait beaucoup de possession de rondelles. Donc, tu sais, ça l'arrive des mauvais matchs, là. Ça l'arrive. Mais c'est qui est capable de se relever et de ramener sa game à un niveau où ça peut avoir un impact shift après shift. Taxi nous a démontré ça mardi, là, à voir qu'est-ce que ça va donner ce jeudi.
4: Entièrement d'accord avec toi. Merci beaucoup, Marco. On te libère. Bon match ce soir, puis on t'entend demain dans le tailgate.
15: Avec plaisir, les boys. Bonne soirée.
4: Bye, bonne soirée, bon match. Alors voilà, c'était Marco D'Amico. On va prendre une pause et au retour, les moments forts de la journée à BPM Sport. On devrait aussi, on croise les doigts, avoir des informations sur l'alignement final du Canadien en vue du match de ce soir. Donc restez là et tout ça s'en vient dans deux minutes.
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1: Les joueurs du Canadien et des Prédateurs de Nashville vont sauter sur la glace dans quelques instants au Centre Bell et on aura plus d'informations sur les trios et les duos pour le Canadien en vue du match de ce soir. Mais d'ici là, ce matin, dans le club du matin, Andréanne Barbeau, qui anime évidemment les entraques du côté de RDS, elle a parlé de cette, bon, je ne veux pas dire léthargie, mais de ces peut-être petite déception, petit pépin pour le Canadien en ce début de saison. Je veux qu'on aille entendre ce qu'Andréanne Barbeau avait à dire et on va réagir tout de suite après.
2: Fait que moi, je pense que ce match-là contre les Hurricanes est arrivé tôt dans la saison, mais arrive à un bon moment pour que le Canadien se dise « Ouais, OK, où est-ce qu'on en est puis où est-ce qu'on veut aller? » Et de là, la réponse ce soir qui est super importante, à savoir, oui, l'orgueil, mais la maturité de cette équipe-là, elle en est où? Qu'est-ce qu'on fait avec le test que les Hurricanes nous ont fait passer? Qu'est-ce qu'on prend de ça puis qu'est-ce qu'on amène sur la glace ce soir face aux Prédateurs de Nashville? S'ils sortent pas avec le couteau entre les dents, là, il y a un problème.
3: Veux-tu savoir ce que je trouve dommage?
1: Vas-y.
3: Puis c'est bien expliqué par Andréanne Barbeau. Mais j'aurais aimé ça que ce couteau-là entre les dents là, puis cette fierté-là, là, elle soit arrivée avant le match contre les Hurricanes de la Caroline.
1: Mais
3: j'aurais
1: oui,
3: aimé ça qu'on se dise avant ce match-là.
1: C'était un match revanche.
3: Ben, c'était un match revanche. J'aurais aimé ça qu'on ait ce sentiment d'urgence-là. Là, je vais ventiler, mais pas trop longtemps, là, inquiétez-vous pas. Mais j'aurais aimé ça qu'on l'aille avant le match contre les Hurricanes. Pas qu'après, on se dise, bah, tu sais quoi, c'est vrai, Colin. On n'a pas appris, finalement, de la saison dernière en séries éliminatoires quand on s'est fait clencher en cinq matchs contre les Hurricanes de la Caroline. J'aurais aimé ça que ça arrive avant. Maintenant, il n'y a rien à faire, c'est fait, puis on changera pas le résultat.
1: Est-ce que tu penses
3: là,
1: que...
3: C'est le moment, là.
1: Il y a eu un espèce de petit lendemain de veille. On est allé au corridor l'an passé... Les gars ont pris confiance un petit peu et ont peut-être pris ce début de saison un peu à la légère. Est-ce que tu penses que c'est une explication possible?
3: Ben, je pense qu'il y a un changement de mentalité entre les deux dernières saisons, Ali. L'année d'avant, rappelle-toi, ils font les séries à la toute fin.
4: Ouais.
3: Ils se font éliminer en première ronde, oui. Mais les gars arrivent beaucoup plus tôt à Montréal, puis on commence à s'entraîner plus tôt, puis pas juste ça, mais on vient de confirmer là, que, regarde, on est rendu une équipe de série, mais est-ce qu'on peut monter le niveau? T'sais, on peut-tu monter ça à un autre niveau en vue de la prochaine saison? Puis j'ai l'impression qu'on avait une tonne de motivation. C'est pas faux d'affirmer que là, tu venais d'atteindre le corridor, là, t'es pas loin d'être rendu, puis tu te dis, ben regarde, on s'est rendu là, on se fait confiance. La dernière saison a été formidable à tous les points de vue.
1: Mm-hmm.
3: Puis ça se peut qu'on se dise, bon, mais regarde, on va commencer la saison, mais on sait qu'on est rendu là, qu'on s'approche de ça et tout ça. Je suis persuadé, puis ça, c'est... Des fois, c'est... Comment je pourrais dire ça? C'est pas voulu que t'aies cette attitude-là. Des fois, c'est
1: non,
3: juste comme...
1: c'est inconscient.
3: C'est inconscient.
1: Tu sais, ça reste que le Canadien est encore une équipe qui est hyper jeune. C'est, je pense, la troisième ou quatrième plus jeune de la Ligue là, pour commencer la saison. C'est normal d'encore avoir des montagnes russes, de quand même encore connaître des passages à vide. C'est une équipe qui est loin d'être parfaite. C'est une équipe qui est loin d'être finale. Surtout, tout le monde continue à s'améliorer. Et c'est là où le match de ce soir contre les Prédateurs devient encore plus important pour moi. Parce que t'as vraiment un adversaire qui est prenable. Regarde, Pittsburgh, c'est une chose. Pittsburgh, c'est une équipe qui est coriace et les Pingouins jouent toujours bien contre le Canadien. Les Hurricanes aussi, champions en titre de la Coupe. Il y a personne qui match up bien avec les Hurricanes, en particulier le Canadien, on dirait. Là. C'est pas pour rien qu'ils ont battu en 5 l'an passé. Là, Nashville... C'est supposé être prenable. C'est ouais. Supposé être une autre histoire. Si tu manques d'effort, manques d'intensité, tu continues à perdre tes batailles ce soir, là, on va avoir un problème. Mais après ça, s'ils jouent bien, puis ils battent nettement les Prédateurs, ben là, je pense que toutes les interrogations qu'on avait
3: exactement.
1: Dans les derniers jours, on peut passer à autre chose.
3: Exact. Surtout que ton prochain match après, c'est à la visite des Red Wings, samedi.
1: Oui.
3: Ça aussi, un club qui... a toutes sortes de problèmes, qui a remporté son dernier match, oui, avec un but de Dylan Larkin, mais qui est pas vu comme une puissance dans la Ligue nationale, qui est pas vu comme une équipe qui pouvait compétitionner comme l'an dernier. Surtout que là, Simon Edvinson est toujours pas, avec la formation, il n'y a toujours pas de contrat en vue de la prochaine année. Alors, c'est une belle occasion, autant pour le match de ce soir que le match de samedi. Là.
1: Tu parlais de Simon Edvinson. Là, avant qu'on continue à parler du match du Canadien, j'ai vu ça passer dans les dernières...

0: minutes, c'est Pierre Lebrun qui rapportait que là, Simon Edvinson, il y aurait plusieurs formations à travers la LNH qui seraient intéressées à lui. Il mentionne qu'il y a 10 équipes déjà qui auraient appelé les Red Wings, qui auraient appelé Sean Rourke pour voir « Hey, qu'est-ce qu'on peut faire? » Notamment les Bruins de Boston, qui seraient particulièrement intéressés à lui. Par contre, Pierre Lebrun dit que Edvinson, Sean Rourke, son objectif en ce moment, c'est vraiment d'essayer de convaincre Edvinson de rester à Détroit. Par contre, plus ça prend du temps avant que ce soit fait, plus c'est probable qu'Edvinson soit échangé. C'est ce que Pierre Lebrun dit, que Détroit espère vraiment le signer. Et que là, Orkoff a les coups des franches là, pour lui donner un contrat de court, moyen, long terme, peu importe. C'est juste que là, il y a vraiment un gros écart d'un point de vue salarial. Fait que ça va être à suivre.
1: Voir que c'est un DG par intérim qui doit régler ces deux situations-là. Ben, autant la situation de Larkin et la situation d'Edvinson.
0: Hey, on est le 8 octobre. Steve Yzerman, ça fait 3 mois qu'il n'est plus le DG des Red Wings. J'ai jamais vu une recherche pour un DG dans le sport prendre aussi longtemps.
1: J'ai jamais vu ça non plus.
0: J'ai jamais vu une équipe commencer. Vous pouvez peut-être me rafraîchir la mémoire, là, nous envoyer des exemples. Une équipe commencer la saison sans DG. Surtout une équipe qui a des dossiers importants chaud à régler.
1: Ah ouais.
0: Là.
1: Ah ouais.
0: Tu sais, c'est pas comme ah ouais, mais tous les joueurs sont sous contrat, puis c'est une bonne équipe, si ça, c'est juste une question de mettre un nom, peu importe. Non. Le DG arrive, puis il y a énormément de pain sur la planche.
1: C'est vrai que c'est long. Puis j'essaie de me rappeler la situation. Puis là, c'est pas pareil parce que c'est en cours de saison. Là. Je me rappelle que Marc Bergevin avait perdu son poste. Est-ce que ça avait été long? Textez-nous, là, 514-790-0919. La dernière fois que Bergevin avait perdu son emploi, notamment. Avec le Canadien. Jeff Gorton a été nommé.
0: Jeff Gorton avait été nommé au même moment.
1: Au même moment, exact. T'as raison. Donc, t'as un président des opérations hockey. Vice-président à l'époque qui est arrivé... pas mal en même temps. Là. Ouais. Alors, ça change la donne. Puis Kent Hughes a été nommé début du mois de février, je pense. Ça n'avait pas été si long que ça.
0: Exactement. Il y a pas mal d'actions dans la LNH ce soir. Tu nous as fait un top 3 des matchs à suivre dans le match dans ce soir. Il y en a une dizaine quand même des rencontres. On va pas toutes les faire, mais il y en a une couple qui sont particulièrement intéressantes. Là. On peut commencer avec ton troisième duel FX, Lightning, qui rend visite au Wild du Minnesota.
1: Je trouve ça intéressant parce que l'an dernier, Oli, c'était deux des meilleures formations de toute la Ligue en saison régulière. Le Wild est passé en deuxième ronde, alors que le Lightning est éliminé en 7 matchs contre le Canadien. C'est pas Vasilevski, par contre, devant le filet ce soir pour le Lightning. Pourtant, on n'est pas sur un 2-2, mais on donne déjà une pause à Vasilevski parce qu'il était devant le filet pour les 3 premiers matchs. Et pour le Wild du Minnesota, évidemment, on a la blessure à Brock Faber. On a quand même un bon début de saison, 2 victoires, 1 défaite. Mais il y a certains joueurs quand même qui doivent pas se réveiller. Mais tu sais, Matt Boldy est une déception en ce début de saison. Tu t'attends à mieux de sa part. Wallstead a un bon début de saison pour le Wild, mais juste parce que ce sont 2 puissances quand même de la Ligue nationale, 2 équipes qui peuvent compétitionner, je le place cet affrontement en 3e position.
0: T'as qui au 2e rang de ton palmarès des matchs à suivre ce soir?
1: Les Stars ont convaincu dans le dernier match. Après avoir débuté l'année 0-2, ils ont gagné leur dernier match 5-0. Mais là, ils affrontent les Sabres à Buffalo. Les Sabres sont 2 victoires, je crois, et 1 défaite. C'est un gros début de saison pour Wynn Power. 5 points depuis le début de l'année.
0: Enfin! C'est ça, c'est un gars premier au total. Lui, il s'est fait donner un contrat tôt dans sa carrière.
1: Ouais.
0: Puis dans les dernières années, il n'a pas nécessairement progressé comme prévu. L'an passé, c'était même, je pense, le 4e défenseur le plus utilisé chez les Sabres. Derrière, évidemment, Darlene Samuelson et Bowen Byram qui n'est plus là. Mais là, on voit enfin l'ampleur du talent d'Owen Power.
1: Ouais, puis la question qu'on se posait aussi l'an dernier, puis tu prendre le step de devenir au moins ce 3e défenseur-là. Là, je sais que c'est un premier choix total, mais avec la perte de Bowen Byram, est-ce qu'il peut prendre ses responsabilités-là et tout ça? Mais il le fait vraiment en début de saison. Et pour les Stars, les gros canons en ce moment, c'est assez tranquille. Là, on marque pas une tonne de buts. On en a marqué 5 dans le dernier match, mais avant ça, c'était tranquille.
0: Ça a brassé quand même pas mal à Dallas cet été. Okay?
1: Oui, 100%.
0: Jason Robertson, c'est réglé, mais c'est pas réglé. Il est sur sa dernière année de contrat. Lui, c'est le 1er janvier. Il va être éligible à une prolongation de contrat. Mais tu sais, Thomas Hurley, il s'est fait échanger. Finalement, la transaction a été avortée. Je me demande à quel point ça a un impact sur les gars. Il y en a qui... Est-ce qu'ils se sentent à l'aise? Est-ce qu'ils se sentent appréciés à Dallas? Est-ce qu'ils se sentent qu'ils font partie de la solution? Tu sais, t'es Thomas Hurley, là.
1: Ouais.
0: C'est un sacré bon défenseur, Thomas Hurley. Peut-être une saison un peu plus décevante l'an passé, mais c'est un des bons jeunes défenseurs gauchers de la Ligue. Il a jamais rien fait de mal. Le gars, il se fait échanger. Comment est-ce qu'il se sent? Je me demande si ça joue un petit peu
1: probablement
0: sur...
1: Probablement Ali.
0: Comment les tout roule en ce moment à Dallas?
1: C'est bizarre. Puis il y a plusieurs dossiers qui sont bizarres. Puis même la situation, Robertson, c'est même de le mentionner, là. Le gars a été échangé, Ali, là. C'est un échange pour
0: une signature. Il a été échangé.
1: C'est juste qu'il a refusé de signer avec le Kraken de Seattle. Il a refusé 17 millions de dollars quand même par année. C'est énorme, là.
0: Et j'en parlais avec Anthony Desaulniers au podcast Radar aujourd'hui. Vous pouvez aller l'écouter, là. C'est disponible sur toutes les plateformes. Mais ce qui joue un peu contre Dallas en ce moment, je l'ai dit, Robertson, à partir du 1er janvier, il va pouvoir signer un nouveau contrat. Mais lui, il a accès à l'autonomie complète le 1er juillet. Bref, il est aucunement obligé de signer à Dallas. Surtout que, en ce moment, il n'y a pas de clause de non-échange, Robertson.
1: Non.
0: Fait qu'en théorie, là, il pourrait signer une prolongation de contrat avec Dallas le 2 janvier.
1: Ouais.
0: Et puisqu'il n'y a pas de clause sur son contrat actuel, même s'il pourrait avoir une clause sur son contrat qui commencerait l'an prochain...
1: Il pourrait être échangé.
0: Il pourrait être échangé. Eux, ouais. Ils pourraient après ça le shipper finalement au Kraken de Seattle, au prix qu'il a signé avec Dallas, pour prendre des choix ou prendre peu importe. Et lui, il n'aurait aucun contrôle sur sa destinée. Bref, Jason Robertson a tout à gagner à attendre le plus longtemps possible et à vraiment s'assurer que hey, si je signe à Dallas, c'est parce que vous me gardez ici, puis rendu là... Il peut facilement attendre jusqu'au 1er juillet. Bref, ça, c'est une. Ça va devenir une énorme distraction à Dallas.
1: Et il a vraiment misé sur lui-même aussi en signant un contrat d'un an. Alors, ça lui prend quand même une grosse saison cette année. Pas vraiment inquiet dans le cas de Jason Robertson, mais quand même, ça lui prend une grosse saison. Et la situation est juste reportée d'un an. Mais très intéressant ce que tu mentionnes, Oli, concernant les Stars de Dallas. C'est une équipe qui compétitionne année après année en séries éliminatoires. Ça fait quelques années qu'on les voit possiblement en finale de la Coupe Stanley. On n'est pas en mesure de passer à la prochaine étape. Alors, c'est quand même une année charnière pour les Stars cette année. Il y a Miro Heiskanen qui a un bon début de saison quand même. Vas-y donc.
0: On a nos premiers trios FX. Et je suis... très surpris.
1: Oh oui.
0: Vraiment très, très, très surpris. Là. Tout vient de complètement changer.
1: Okay, attends, je vais
0: dans l'attaque du Canadien de Montréal. Attends, check ce qu'on va faire.
1: Okay.
0: On va prendre une pause.
1: Wow.
0: On va reprendre nos esprits parce que j'en reviens pas de ce que je suis en train de voir. Et on va vous donner les trios pour la formation du Canadien en vue du match de ce soir contre les Prédateurs Nashville. Beaucoup de changements. Il y a des choses que vous allez aimer, d'autres non. Restez là, on en parle dans deux minutes.
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0: C'est un alignement du Canadien complètement revampé qu'on va voir sur la glace du côté du Centre Bell ce soir pour les Prédateurs, pour l'affrontement face aux Prédateurs de Nashville. Les trios ont commencé à sortir. FX et pas aller regarder ça pendant
1: non,
0: la pause.
1: Non.
0: Donc vous allez avoir sa réaction à chaud et je vous dis là, attachez votre ceinture parce qu'il y a énormément de changements.
1: Okay,
0: premier
1: vas-y.
0: Trio.
1: Ouais.
0: Cole Caulfield, Nick Suzuki. Et c'est Juraj Slafkovský qui retrouve sa place sur le premier trio.
1: Georges va nous en parler pendant des jours. Mais bon, Juraj Slafkovský sur le premier trio. Je suis pas d'accord nécessairement avec cette décision-là, Oli. Bon, je comprends que bon, on veut relancer Slafkovský. C'est un lent début de saison. On veut qu'il retrouve son aile sur le premier trio. Mais quand même, j'aurais aimé ça. Kreider commençait à bien s'installer là. Je trouvais qu'il avait un bon rôle au sein du premier trio. Je suis un peu déçu. En même temps, on retrouve le premier trio classique qui a fait ses preuves dans la Ligue nationale.
0: C'est ça. Au moins ça, tu le sais que c'est une valeur sûre, là, ces trois-là. Ça va cliquer, ça va fonctionner, ils vont générer de l'attaque.
1: Okay,
0: ça, c'est indéniable. Donc, l'expérience Slafkovský séparée des deux autres, ça finit. OK. Alex Newhook au centre du deuxième trio. Ses ailiers, Chris Kreider et Josh Anderson.
1: Josh Anderson et Chris Kreider
0: sur le même trio. C'est un trio qui va patiner, va amener beaucoup de vitesse.
1: Newhook est rapide, Anderson est rapide, Kreider a perdu un petit peu de vitesse, là, évidemment, à 35 ans, mais ça reste quand même un patineur rapide. Alors, je suis curieux quand même, parce que Josh Anderson est le gars qui va mettre de la pression en fond de territoire.
0: C'est ça.
1: Kreider peut le faire aussi, il est bon en récupération de rondelles. C'est intéressant.
0: Tu sais, c'est pas un trio avec, disons, énormément de skills, de vision de jeu, tout ça. Mais ils vont amener de l'énergie. Ils vont amener quand même pas mal d'intensité. Zachary Bolduc, donc, qui n'obtient pas de promotion sur le deuxième trio. Pourquoi? Mais on conserve ce trio-là avec Philippe Dano et Alexandre Texier.
1: Je comprends.
0: Faut dire que ça a été le meilleur trio au cours du dernier match.
1: Attends.
0: Donc, on décide de les garder ensemble.
1: Attends. Ça veut dire que c'est le quatrième trio.
0: Une chose à la fois, FX. Une chose à la fois. Donc, Bolduc, Dano, Texier. Tu sais, d'une certaine façon, c'est chien pour Bolduc de ne pas avoir cette promotion-là. En même temps, c'est aussi un vote de confiance parce que c'est le seul trio qui n'est pas changé. Ça veut dire que vous faites quelque chose de bien.
1: Exact.
0: On garde ça pour le moment. Et si vous avez fait un peu de déduction, vous aurez
1: 100%.
0: Compris que le quatrième trio, puis là, je me sens mal pour lui, Jake Evans joue avec Kirby Dach et Florian Jacky. Je m'attends pas à beaucoup de temps de jeu de ce trio-là.
1: Surtout
0: si c'est un match serré. Là. Evans va avoir son temps de glace en infériorité numérique.
1: 100%.
0: Si le Canadien doit protéger l'avance. Mais pour Jacky et Dach, là,
1: je m'attends pas à beaucoup de temps de glace.
0: On dépassera pas le 12, peut-être même 10 minutes.
1: On va les voir en première période, évidemment. Première présence à glace qui viendra pas trop tard. Mais c'est pas un trio qui va jouer énormément dans ce match-là. Ça, j'en suis persuadé. Et ça veut donc dire qu'on en a plein notre casque avec Kirby Dach parce qu'il se ramasse quand même au lit sur un quatrième trio.
0: Oui.
1: Il est flanqué de Jake Evans et de Florian Jacky. Ouais. On parle pas d'un trio offensif.
0: Ouais, là, on lui a envoyé un message.
1: Exact.
0: Puis là, Kirby, t'es mieux de faire ce que l'autre fait puis de suivre ce que Florian fait. Parce que comme on en a parlé avec Marco D'Amico il y a quelques minutes, là, quand Oliver Kapanen va revenir dans la formation, ça va être soit Dach ou Jacky qui va sortir. Ben là, ils sont sur le même trio. Puis si c'est Dach qui paraît le moins bien entre les deux, ça va être lui qui va finir sur la galerie de presse. Là, il y a du changement en attaque. Mais il y a du changement en défense aussi, FX.
1: Ah, je vais être content.
0: Là, tu vas être content.
1: Je vais être content.
0: Madison Carrier, Hudson Dobson et Jakai Engstrom.
1: Voilà.
0: Bravo. Tu avais visé dans le mille. Félicitations, FX.
1: Vraiment content. Non, mais je trouve vraiment que c'est des belles paires en défense. Puis, j'étais pas certain, Oli, qu'on allait le faire maintenant. Puis, même si c'est juste deux matchs très difficiles pour cette paire-là, Madison Dobson, je me disais, ah, tu sais, Martin Saint-Louis, habituellement, il est plus frileux à changer ses combinaisons. Souvent, il aime ça. Plus de matchs avant d'agir, mais là, tu vois, on agit puis très vite là, après les performances du Canadien en ce début de saison. Plein de changements en attaque, mais aussi plein de changements en défensive. J'aime ça, moi, la combinaison Hudson-Dobson. T'en as parlé avec Marco tantôt. Je trouve que c'est une belle paire de défense. Et Madison Carrier, ben, c'est une paire qui peut jouer contre n'importe quel trio aussi et qui va bien défendre. Alors, non, je suis...
0: Es-tu content?
1: Je suis content. Je suis
0: de voir autant de changements?
1: Oui, je suis content. Parce que je pense qu'il fallait agir. Je trouve ça précipité. Je trouve qu'il y a vraiment beaucoup de changements en attaque. Là. Ça, c'est quand même assez
0: surtout
1: particulier.
0: Surtout que là, tu n'as pas eu de pratique nécessairement
1: non.
0: pour appliquer ça. Au moins juste pour commencer à créer une certaine cohésion.
1: Non, puis ce pas des combinaisons qu'on a vues au camp d'entraînement non plus.
0: Il y a bien des gars qui ont jamais joué ensemble là-dedans. Là. Kreider, Newhook, Anderson, c'est nouveau pour tout le monde. Même Newhook, Anderson, là, faudrait remonter peut-être à il y a quelques années pour les voir sur le même trio ensemble. Jakai, Evans, Dak non plus. Tu sais, fait qu'il y a... En première période, ça va peut-être être un petit peu plus d'adaptation pour le Canadien. T'sais, c'est tout le temps spécial de jouer avec des gars que tu connais moins. Mais Anderson Kreider, ça m'intrigue.
1: Ouais, moi aussi.
0: Ça m'intrigue. Puis d'avoir Alex Newhook au centre, moi, je suis de l'avis qu'Alex Newhook est un meilleur ailier que centre. Mais il va amener de la vitesse. Puis Anderson et Kreider, ça va frapper, ça va déranger. Ce sont des gars qui sont intelligents, qui ont de l'expérience. C'est intéressant comme
1: ça. Ça va être plaisant à regarder et à décortiquer comme match, je trouve, avec ces nouvelles combinaisons-là. On va avoir beaucoup de stock à jaser demain, j'ai l'impression.
0: Oui.
1: Mais attachez-vous pas trop vite au trio actuel parce que je crois qu'au retour d'Oliver Kapanen, on pourrait possiblement revenir à une formule qui ressemblait à celle en début de saison. Quoique, ça se pourrait aussi qu'on se dise, ben, regarde, Slav, c'est là sa place sur le premier trio, puis on le laisse là. Mais ça se pourrait aussi que... Bon, est-ce que c'est Kapanen qu'on jumellerait à Kreider et Anderson par la suite? Je le sais pas, mais attachez-vous pas trop vite à ces trios-là, à ces combinaisons-là.
0: Puis, je sais pas si c'est décevant quand même que... déjà, Kreider, on termine cette expérience-là puis on remet Slavkovski. Faut dire que, tu sais, de séparer Slavkovski du premier trio, ça avait vraiment été fait dans l'optique d'avoir Demidov qui joue avec Slav. On voulait y aller avec des duos.
1: Exact.
0: Mais là, maintenant que Demidov est blessé, ça devient un peu plus difficile à justifier. Sauf que là, il n'y a pas d'excuse, là. De là, si Slav connaît encore un mauvais match, on va avoir un problème.
1: J'avais envie de le mettre dans mes étoiles quand on a fait le segment à 16h30. Là, finalement, j'ai pris Lane Hudson, qui aura un gros match, j'ai aussi l'impression. Mais là, Slav, c'est ça. Là.
0: Parce que c'est une chose de dire, il n'a pas été bon, il joue avec Kirby Doc. Là, il joue avec Nick Suzuki et Cole Caulfield. Il est mieux de sortir un gros match, Yoram Slavkovski.
1: J'aimerais tellement ça, Ali, là, être un petit oiseau puis avoir accès à ces discussions-là de Martin Saint-Louis avec certains joueurs. Comme Chris Kreider, par exemple, qui était un de ses anciens coéquipiers, qui dit, ben garde, pour le match de ce soir, tu seras sur le deuxième trio. Ouais. Voici, on s'attend à ça de toi dans le match de ce soir. Yoram Slavkovski, même chose. Là, garde, on te remet sur le premier trio. Là, il faut que ça décolle. Je serais curieux de savoir c'est quoi les discussions de Martin Saint-Louis avec certains joueurs. Mais je déteste pas ça au final. Je suis content qu'on ait été proactif parce que trop souvent dans le passé, on s'entêtait à garder certaines combinaisons puis ça fonctionnait pas. Puis là, on finissait par changer. Des fois, Martin Saint-Louis avait raison d'être têtu. Des fois, il avait pas raison de l'être. Alors là, on est très proactif en ce début de saison. Puis il y a pas eu un grand camp d'entraînement.
0: Non.
1: Alors évidemment, t'as pas pu essayer beaucoup de combinaisons. Alors, t'as pas le choix de l'essayer dès le début de l'année, puis c'est ça qu'on voit en ce moment avec le Canadien, avec les blessés aussi.
0: Bon, fait que ça, c'est les trios et les duos pour ce soir.
1: Êtes-vous diverti? Moi, je suis diverti.
0: Écoute, il y a du monde qui débattait peut-être, là, je vais-tu écouter OD ou je vais écouter la game à soir? Là, il n'y a pas de débat, il faut que tu écoutes cette game-là parce que c'est très intéressant ce qui se passe. OK, on a commencé ça avant la pause. Là. Fait que je veux quand même qu'on termine l'exercice de regarder les matchs intéressants à suivre ce soir dans la LNH. Et t'as raison, tu l'avais classé numéro 1. Là. Mais Maple Leafs contre Golden Knights, ça, c'est le gros match. Je veux dire, Mitch Marner contre son ancienne équipe. L'an passé, les Leafs avaient perdu les deux matchs face à Mitch Marner. Puis en plus, le premier de ces deux matchs-là était survenu à un moment où ça commençait à mieux aller pour Toronto. Et là, leur saison a redéraillé après
1: et
0: ça.
1: Voilà.
0: Ils ne s'en sont jamais remis. Là, ça va bien. Gavin McKenna a obtenu un but, une passe au dernier match. Par contre, là, il est sur le troisième trio. Peu importe ce qui se passe, ça va être un gros match, puis vous allez en parler demain, je suis sûr et certain.
1: Ouais, demain pour Leafs contre Golden Knights. C'est un bon début de saison aussi pour les Golden Knights. 3 victoires, 1 défaite. Les Leafs sont 2-2. C'est vrai que Gavin McKenna sur un troisième trio, puis c'est... Il y a eu un très bon match, le dernier. Je suis quand même surpris qu'on on le descend sur le troisième trio. Je sais que c'est de l'apprentissage pour le jeune et tout ça, mais on va avoir du stock à jaser demain concernant ce match-là. Je prévois une victoire ce soir des Golden Knights.
0: Moi aussi. Domicile. C'est à 100% le genre de match que les Leafs
1: perdent
0: puis se plantent royalement.
1: Mais c'est un bon début de saison pour Auston Matthews. Ça, c'est rassurant aussi pour les partisans des Maple Leafs.
0: Ouais, exactement. Il y a eu des pépins de santé dans les dernières années. Là, ça va un petit peu mieux. Tu sais, t'avais parlé avant la pause du match Wild Lightning. Là, on a appris dans les dernières minutes que Sean Orkoff, le DG par intérim des Red Wings, il est sur place à ce match-là. Il est sur la galerie de presse en train de regarder ce qui se passe. Est-ce que ça veut dire qu'il y a potentiellement une transaction d'Ellen Larkin qui se prépare? On sait que le Lightning et le Wild sont sur la liste à Dylan Larkin. En même temps, Sean Orkoff, y a-tu vraiment besoin de regarder ce qui se passe pour savoir ce qu'il veut dans son échange? Non, là, ils connaissent bien les joueurs à travers la LNH. En tout cas, les autres matchs à suivre ce soir, Flyers-Sénateurs, c'est l'ouverture locale pour les Sens. Linus Ullmark est de retour, pas encore Jake Sanderson. Les Flyers, eux, n'ont pas encore gagné cette année, point à la ligne. Ça va commencer à brasser à Philly.
1: Ouais, si jamais ils gagnent pas. Puis là, ben, je comprends que c'est tu joues à l'étranger, que c'est l'ouverture locale des Sénateurs. Mais il faut que tu ailles chercher une première victoire cette année parce qu'aucune victoire à leurs 5 premiers matchs, ça va faire très mal aux Flyers. Et tu vois, c'est Joseph Woll qui est devant le filet ce soir. Alors, depuis le début, on a quand même fait beaucoup d'alternance là, entre Joseph Woll et Dan Vladar. Alors, on n'est pas en mesure de confirmer que Dan Vladar est ce numéro 1-là là, à Philadelphie.
0: Pourtant, il avait fini quoi dans le top 5 au Vezina l'an passé? On lui a donné un contrat aussi. Donc, c'est quand même intéressant. Sinon, dans les autres affrontements, Mammoth contre Bruins, c'est le premier match de J.J. Petrkov
1: face à son ancienne équipe. C'est vrai que c'est une seule saison pour lui.
0: Ouais,
1: quand même,
0: c'est ça. Mais... Faut dire que ça n'a pas été la saison la plus marquante, mais quand même, c'est son ancienne équipe. Utah, là, ils en marquent des buts. Depuis le début de l'année, là, c'est 17 buts marqués en 4 matchs. Sébastien Cossa et Jeremy Swayman sont les gardiens partants. Canucks Hurricanes, pourquoi est-ce que je vous parle de ça? Ben là, c'est un petit peu dommage, là, parce que la saison ne fait que commencer, mais déjà, Brandon Gallagher est laissé de côté par les Canucks de Vancouver.
1: Aïe.
0: Quand t'as de la misère à percer la formation d'une des deux pires équipes de la LNH, je te dirais, là, c'est eux ou les Flames, c'est à vous de le décider. Ben, ça vous montre que c'est assez difficile pour Brandon Gallagher et bien évidemment, ça explique pourquoi il a été échangé
1: par le
0: Canadien.
1: Son temps d'utilisation dans le dernier match, une défaite contre les Golden Knights, 7 minutes 34. Alors, c'est bon, on l'a quand même cloué au banc. C'est dommage pour Brandon Gallagher. J'y souhaite le meilleur des succès, mais là, ça arrive quand même très tôt dans la saison.
0: Ouais. Sinon, Sharks contre Blues, on sait toujours pas si Macklin Celebrini va jouer, lui qui a manqué le dernier match. Ça va être une décision de dernière minute. C'est toi qui m'en parlais, là, mais c'est fou quand même. Les Sharks qui ont une fiche de 3-9-1. Sans Celebrini.
1: Ah, c'est leur moteur offensif.
0: Pas la même équipe pantoute.
1: C'est pas du tout la même équipe. Macklin Celebrini est tellement important au succès des Sharks de San Jose. Puis dès qu'il n'est pas là, on a des pépins. Puis c'était le cas lors du dernier match. Et on l'a perdu. Je pense que c'est justement ce match contre les Stars qu'on a perdu 5-0. Alors pour San Jose, je leur souhaite le retour de Macklin Celebrini. Juste pour la Ligue nationale aussi, là, quand Macklin Celebrini est en santé, puis tout ça donne un bon spectacle sur la patinoire. Les Blues, pas une vilaine équipe. Quand même un bon début de saison, notamment pour Connor McMichael, le nouvel arrivé. Mason McTavish a déjà marqué 2 buts cette saison. Alors, on va surveiller ce match-là. C'est à Saint-Louis. Alors, les Sharks qui sont négligés ce soir face aux Blues.
0: Et Avalanche Flames, c'est l'autre match à suivre. L'Avalanche qui a perdu un match crève-cœur là, contre les Jets hier.
1: Un match crève-cœur, mais un match signé Stuart Skinner, Oli.
0: C'est pas un mauvais gardien, Stuart Skinner.
1: Les Jets sont 3-0-1 depuis le début de la saison. Ouais. Hier, c'est 32 arrêts sur 34 lancés. Il a fait des arrêts clés à des moments importants dans le match. On s'ennuie pas de lui.
0: Ouais, ça, c'est les Jets sont en très bonne posture avec leur début de saison de laisser Connor Hellebuck chez lui. OK, ben regarde, on continue à te mettre à l'amende. Puis nous, on n'est pas obligé de t'échanger. On a deux gardiens qui font la job jusqu'à maintenant. Stuart Skinner et Clay Stevenson.
1: La seule inquiétude pour les Jets, là, parce qu'on en parle, mais Josh Morrissey qui a quitté la patinoire en fin de première période, ça, c'est inquiétant parce que déjà qu'en défensive, je trouve pas qu'on a énormément de profondeur à Winnipeg. Mais c'est un bon début de saison pour Carl Connor en attaque, déjà 5 buts. C'est un méchant bon joueur, Carl Connor. On n'en parle pas beaucoup parce que c'est dans le marché de Winnipeg, mais c'est un des meilleurs francs-tireurs.
0: Un des joueurs les plus sous-estimés de la ligue. Ouais. Il marque... Je pense qu'il est rendu à 5 buts cette saison.
1: Ouais, 5 buts déjà. Ouais.
0: Puis, c'est ça. L'Avalanche contre les Flames, en plus, les Flames, c'est horrible. Je m'attends...
1: Ça devrait être un premier départ pour Wedgwood cette année, parce que pour l'instant, c'est Mackenzie Blackwood qui a eu les 3 premiers départs.
0: Je m'attends à une domination franche de l'Avalanche ce soir.
1: Même chose. Je pense que une victoire par plus de 2 buts là, pour l'Avalanche.
0: Canadiens Prédateurs, c'est quoi ta prédiction?
1: Ben, je la garde.
0: Ouais.
1: 4-1 pour le Canadien ce soir. Ouais.
0: Moi, j'avais dit 3-0. Jacob Fowler, joueur du match. Puis, je suis encore plus confiant. J'aime les changements parce qu'au moins, ça montre que on est proactif. On réalise que ça fonctionne pas. On essaye de quoi? Puis, d'après moi, il y a des joueurs qui vont avoir pas mal plus de temps de glace que d'autres ce soir.
1: Imagines-tu 3-0, grosse performance de Fowler et t'accordes 0 but avec les nouvelles paires de défenseurs? T'as pas le choix de garder les mêmes samedi après, là.
0: Peut-être même le même gardien, rendu-le.
1: On s'en reparlera.
0: On s'en reparle, parfait. Hey, merci beaucoup, FX.
1: Salut, Ali. Bon match.
0: Bon match. Merci beaucoup d'avoir été à l'écoute de BPM Sport. Tout le monde, on vous souhaite une excellente soirée, un bon match de hockey pour les éditeurs de haut. On se retrouve demain midi dans la Rade Gonzalez et pour les autres, ben demain.
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2: Bonne fin de journée, ici Benjamin Aubert. Voici vos actualités. Le commissaire à la déontologie policière a déclenché une enquête sur l'intervention du service de police de la ville de Lévis lors de la disparition de Maëline Louguez en novembre 2024. L'enquête vise à déterminer si la conduite des policiers pourrait constituer un acte dérogatoire au Code de déontologie des policiers du Québec. Elle survient après une enquête publique du coroner Luc Malouin qui avait relevé des lacunes dans l'intervention policière. Le SPVL dit collaborer pleinement à cette enquête. Les pompiers de Sainte-Marie sont intervenus ce matin pour sécuriser un silo qui s'est effondré sur une ferme du rang Saint-Gabriel. Ils ont été appelés vers 10h30 en raison de la structure instable, mais le silo s'est effondré à leur arrivée. Celui-ci est tombé vers l'intérieur du terrain, évitant la route. Personne n'a été blessé. Les précipitations et le fait que le silo était plein pourraient avoir contribué à l'incident. Voilà, c'est ce qui complète. 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

On est le jeudi 8 octobre 2026. On passe la soirée ensemble, bien branché à votre radio en Beauce. Je m'appelle Mathieu Guimond. Ce soir, des propositions d'activités à faire dans la région, des propositions d'économie, des sorties, un paquet d'affaires pour vous autres. On va vous tenir occupés pour la prochaine fin de semaine. Une longue fin de semaine à Port-de-Sec, la fin de semaine de l'Action de grâce. Un beau congé de 3 jours, donc beaucoup d'activités à vous proposer. On vous brosse un portrait de ça un peu plus tard ce soir. Salutations à toute l'équipe de la municipalité de Saint-Lambert-de-Lauzon qui sont bien branchés et fidèles au poste. Vous autres, au travail, sur la route, à la maison, hey, on veut le savoir un jeudi soir, qu'est-ce qui vous occupe. Vous nous faites signe via nos réseaux sociaux, notre site web. Vous pouvez nous appeler, nous texter, histoire d'avoir de vos nouvelles.

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2: Voici vos nouvelles, Arsenal Média. Le commissaire à la déontologie policière a déclenché une enquête sur l'intervention du service de police de la ville de Lévis lors de la disparition de Maïline Lugaz en novembre 2024. L'enquête vise à déterminer si la conduite des policiers pourrait constituer un acte dérogatoire au Code de déontologie des policiers du Québec. Elle survient après une enquête publique du coroner Luc Malouin, qui avait relevé des lacunes dans l'intervention policière. Le SPVL dit collaborer pleinement à l'enquête. Le protecteur du citoyen conclut que des agents de sécurité de l'hôpital de Saint-Georges ont dépassé leur pouvoir en empêchant un patient de repartir en voiture après avoir détecté une odeur de cannabis. Alain Dupuis, 71 ans, avait notamment été soumis à un test de coordination. Il a obtenu 1 000 $ de Santé Québec Chaudière-Appalaches aux petites créances. Le protecteur du citoyen recommande de rappeler aux agents les limites de leur pouvoir. Les pompiers de Sainte-Marie sont intervenus cet avant-midi pour sécuriser un silo qui s'est effondré sur une ferme durant Saint-Gabriel. Ils ont été appelés vers 10h30 en raison de la structure instable, mais le silo s'est effondré à leur arrivée. Celui-ci est tombé vers l'intérieur du terrain, évitant le chemin. Personne n'a été blessé. Les précipitations et le fait que le silo était plein pourraient avoir contribué à l'incident. Et maintenant, la météo en Beauce, ce soir et cette nuit. C'est quelques averses suivies de passages nuageux avec 40 % de probabilité d'averses. Et le minimum est de 7 degrés.